0: Ouais, y a pas de texte parce qu'il y a trop de textes. Il y a trop de textes, j'en peux plus.
1: Ouais, d'accord.
0: Ça fait longtemps que pareil, c'est encore des choses assez personnelles que finalement j'ai décidé de, entre guillemets, d'assumer, mais des plaisirs en fait. Ça fait maintenant un moment que je fais de la musique et on m'avait bien fait comprendre, ou alors je me suis fait comprendre tout seul que c'était pas possible. Juste de la guitare, mais c'est pas possible. Ça marchera jamais, ça.
1: Marc Ribot s'en sort très bien.
0: Ouais. Mais voilà. Donc là, j'ai décidé de revenir. Je crois que je suis arrivé quelque part où je me sens. Où je me sens moi-même.
1: Vous êtes un ancien skateur de haut niveau. Une maladie a mis fin à cette ambition-là. Vous avez une maladie qui vous bouffe les os. Vous avez mal tout le temps, c'est ça?
0: Ouais, c'est ça. Mais maintenant, ça y est, ça aussi, ça fait partie des choses que j'ai appris à...
1: Intégrer.
0: Apprivoiser. Intégrer, c'est... Je crois que je... Apprivoiser, plus le mot. Et vivre avec, quoi. Et arrêter de la pleurniche. Ça y est, je l'ai fait. J'ai plus envie de... d'autodérision, de bon voilà, c'est puis aussi j'ai baigné quand même dans ce milieu corporatif finalement du skateboard, et c'était des sponsors, c'était le privé, c'était la pression, c'était quand même toutes ces choses là au-delà du skate bien sûr, mais c'était régi par tout ce qui nous vient des États-Unis finalement, et du capitalisme, ça a été quand même avec le recul, une forme de pression, hein. Franchement.
1: Vous avez monté une petite cellule trotskiste à Bayonne?
0: Et non, mais j'ai plutôt... Non, l'inverse, c'est que je suis pas en train de cracher dans la soupe alors que je l'ai bu pendant pas mal d'années. Mais juste, j'avais plus envie de réfléchir à tout ça et d'essayer aussi de montrer l'absurdité. C'est de la critique douce et c'est surtout et avant tout de l'autocritique. Voilà.
1: Je vous propose d'écouter d'un extrait de votre nouvel album Soul Watch Services avec le titre Dream Enhancer.

0: Serait-ce du blizzard, monsieur Kepa? Qu'est-ce qui se passe sur ce morceau qui a fait l'objet d'un clip somptueux?
1: Ah, merci.
0: Oui, mais à un moment, je me demandais si c'était des vraies images, parce que maintenant, on est toujours un petit peu attentif, savoir si c'est de l'intelligence artificielle ou pas. En tout cas, vous êtes en haut d'une montagne, sur une partie plate de la montagne, à 4000 mètres d'altitude. C'était dans les Alpes ou les Pyrénées?
1: Dans les Alpes.
0: C'est un endroit qui est inaccessible. Je me suis dit, on a dû le déposer en hélicoptère, et finalement pas. Vous avez grimpé?
1: J'ai pris mes petites jambes, mes petits crampons, enfin, on m'a cramponné, parce que j'avais jamais fait ça de ma vie, et puis... Oui, j'avais un ami, Thomas Guérin, qui m'a invité à faire ça.
0: Alors, c'est un réalisateur qui travaille avec Yuka Film, qui fait beaucoup de films de montagne.
1: Et du coup, j'avais envie d'aller jouer un morceau au paradis, et je lui ai demandé si c'était faisable. Et finalement, on s'est retrouvé dans une benne à 5h du mat avec des guitares. C'était vraiment une expérience inoubliable.
0: Dans une benne?
1: Ouais, dans une benne, c'est ce qu'ils disent, une benne, c'est le téléphérique.
0: Ah, vous êtes monté quand même en téléphérique.
1: Ah oui.
0: Mais moi, je croyais que vous étiez parti avec des cordes et tout.
1: Ouais, c'est
0: quoi.
1: Vrai, ouais. J'aurais pas dû le dire, j'aurais dû laisser planer.
0: Ah ouais, moi, je vous voyais avec le sac à dos et tout, et la guitare dans le dos.
1: Oui, on a pris le téléphérique, on a marché 4 heures.
0: Ah, quand même,
1: ouais, ouais. Chaque pas, j'ai appris qu'il fallait faire très attention, effectivement, il faut. Fais confiance quand j'y pense.
0: Ouais. Donc vous avez tourné une journée, ça s'est bien passé à 4000 mètres d'altitude, vous avez respiré convenablement, vous n'avez pas fait de malaise.
1: Tout allait très bien. Très bien. C'était, j'ai bu chaque seconde de ce moment. Et puis il y avait cette dualité entre moi qui connais rien à cet environnement et eux, où c'est leur maison, où parfois il y a le téléphone qui sonne et puis ils devaient ramener 3 tomates et 2 concombres en rentrant. C'était vraiment intéressant en tout point cette expérience. Je crois que ça a inspiré le ton du morceau aussi, quoi, et les arrangements. J'ai trouvé un décalage hyper apaisant et essayer de déplacer un peu les symboles et de jouer avec tout ça, rajouter une un abscille derrière qui est plutôt plus des consonances hawaïennes, les mettre ailleurs, alors quelque part il y a quelque chose de réconfortant et de paradisiaque dans les deux. Voilà, ça m'intéresse.
0: Qui sont les musiciens dont vous vous sentez proche
1: en ce moment? C'est quelqu'un qui s'appelle Branko Mataja. Je vous invite à aller voir, chers auditeurs et auditrices. C'est un Serbe ou un Croate qui a migré dans les années 70 aux États-Unis et qui a pris les instruments de là-bas et qui a rejoué son répertoire de Croate ou de Serbe. Enfin voilà, c'est un peu un alchimiste, un chimiste du son où à l'époque, il a créé des machines. Enfin bref, il a un son très très particulier. Voilà, en ce moment, je me nourris de cette personne.
0: Kepa, on va vous laisser avec votre guitare. C'est une Dobro, j'ai pas bien vu de
1: l'eau. Non.
0: Non.
1: Guitare en bois.
0: Bon, ouais. Le métal sera pour la prochaine fois, c'est pas grave. Avec le titre Emotional Survival System, vous voulez dire un mot sur ce morceau? Dans quelles conditions vous l'avez composé? Ça n'est pas nécessaire.
1: J'ai pas de choses à dire précises sur ce morceau. C'est plus, je vois cet album un peu plus comme un tout et comme une ambiance, plus que comme un raga.
0: Et donc cet album, ça s'écoute plutôt le matin, le midi, l'après-midi, le début de soirée?
1: Alors c'est un album qui a été conçu pour être écouté à tout moment de la journée.
0: D'accord.
1: C'est un album, normalement, ça devrait être agréable, je l'espère.
0: C'est un raga open bar.
1: J'espère que l'intimité des gens s'empareront de quelques morceaux de cet album. Moi, c'est comme ça que j'écoute vraiment la musique, c'est comme ça qu'elle me nourrit, donc voilà.
0: Un soin peut-être.
1: Ouais, c'est un peu un soin.
0: Merci beaucoup Kepa, merci d'être passé dans cette émission. Je vous laisse. Merci infiniment.

0: Kepa a été l'invité de la session live pour la sortie du nouvel album Soul Wash Services. Au son, pour les deux sessions live, parce qu'il y a eu l'Exen juste avant, c'était Mathias Taylor et Benoît Le Tyran. Réalisation, Donatien Cahu. Je rappelle pour les Parisiens que l'artiste sénégalais l'Exen sera en concert au Pan Piper le 13 juin. Voilà, je crois que je vous ai tout dit. Ah non, oui, c'est vrai, si vous voulez réécouter l'émission, bravo. Cliquez, ça m'arrange. L'appli RFI Pure Radio, voilà, vous appuyez sur le bouton et... C'est reparti pour un tour avec la dame qui va dire « Bienvenue dans les musiques du monde aujourd'hui, etc. etc. » On connaît la chanson, salut. Hop.
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5: Il est 4h à Benghazi, Kigali et Paris, 10h à Pékin. Merci d'écouter RFI et bienvenue si vous nous rejoignez pour ce nouveau journal.
6: Lisa Vili.
5: On parle dans cette édition des militants de la flottille pour Gaza en détention en Libye, arrêtés il y a 2 semaines alors qu'ils tentaient de rejoindre le territoire palestinien par la terre. Ils sont depuis en grève de la faim, une situation inquiétante qui, selon l'organisation, montre une répression de plus en plus sévère contre les militants pro-palestiniens. Réaction de Kigali au propos du secrétaire d'État américain sur la situation dans l'est de la République démocratique du Congo. Marco Rubio revenu notamment sur les sanctions américaine décidée contre l'armée rwandaise. Et puis nuit blanche pour les Parisiens. Pendant toute la nuit, une centaine d'installations et de performances artistiques dans toute la capitale française pour mettre à l'honneur la création contemporaine. Reportage à la fin de ce journal. Il y avait eu ces images de militants tentant d'apporter de l'aide humanitaire à Gaza, capturés en mer par Israël, puis violentés pendant leur détention. Des actes pour lesquels la justice française a ouvert une enquête préliminaire pour torture et crimes de guerre. Mais selon l'organisation Soumoud, à l'origine de ces convois humanitaires, d'autres militants sont détenus dans l'Est libyen depuis 2 semaines. Une caravane terrestre a été bloquée par les forces du maréchal Haftar. 11 membres de ce convoi ont été arrêtés et sont détenus au secret dans la région de Benghazi. Leur état de santé inquiète. Plusieurs ont entamé une grève de la faim et de la soif lundi dernier pour dénoncer leur détention. Pour Soumoud, leur sort est aussi le signe d'une politique de plus en plus répressive à l'égard des expressions de soutien à Gaza. Guilhem Delteille.
7: La caravane est partie le 8 mai de Sétif en Algérie et s'est agrandie au fur et à mesure de son trajet. 16 jours plus tard, elle comptait près de 1800 personnes lorsqu'elle a été arrêtée aux portes de l'Est libyen, contrôlée par le maréchal Haftar. Mohamed Ghazalikous est l'un des ambassadeurs de l'organisation Soumoud en France.
8: La crise débute le 24 mai lorsqu'une délégation de négociation de 10 membres s'est approchée de Sirte de bonne foi pour négocier avec les autorités libyennes. C'était surtout le Croissant Rouge libyen qui était l'interlocuteur. Au lieu d'être reçus pour un dialogue, ils ont été forcés dans des fourgonnettes banalisées et ont disparu.
7: De premières réunions avaient pourtant eu lieu, un dialogue était engagé, mais soudainement les autorités libyennes ont changé d'attitude, dit Mohamed Ghazalikous, tant les forces de Khalifa Haftar qui ont arrêté une dizaine de personnes que le gouvernement de Tripoli qui a expulsé les autres membres de la caravane.
8: Après leur kidnapping, et ceux qui étaient là, ils étaient dans un endroit sécurisé à l'ouest, ils ont été attaqués dans leur campement. et on leur a demandé de partir.
7: La flottille venait alors d'être interceptée par les forces israéliennes et les images des sévices subis par les militants ont suscité une indignation mondiale, des critiques adressées à Israël. Les pressions sur les autorités des pays de transit se seraient alors accentuées. Ce mot y voit une marque de plus du soutien des États-Unis à Israël.
5: La bande de Gaza cible de nouvelles frappes israéliennes ce samedi. Elles ont tué 10 personnes selon les services de secours gazaouis. L'armée israélienne dit avoir tué un commandant de la branche militaire du Hamas. Les funérailles d'un bébé palestinien de 7 mois ont eu lieu ce samedi à Hébron, en Cisjordanie occupée, tué par balle la veille par un soldat israélien sous les yeux de ses parents. Un meurtre qui suscite la colère à l'étranger. La France cherche à mettre la pression face aux violences contre les Palestiniens. Avec d'autres pays volontaires, ils réfléchissent à des sanctions coordonnées contre les responsables de ces violences, faute de réussir à se mettre d'accord à l'échelle de l'Union européenne sur des mesures contre Israël. Le Rwanda répond au secrétaire d'État américain Marco Rubio, qui s'est exprimé cette semaine sur la situation dans l'est de la République démocratique du Congo. Il est revenu sur les sanctions américaines prises contre l'armée rwandaise en raison, selon lui, du non-respect de l'accord de paix signé à Washington. Réponse donc de Kigali, toutes les parties doivent respecter leurs engagements. Précision Lucie Mouillot.
9: Kigali prend acte des déclarations du secrétaire d'État américain, y compris sa reconnaissance envers les efforts du Rwanda pour honorer ses engagements dans l'accord de paix de Washington. Auditionné devant une commission de la Chambre des représentants, Marco Rubio a affirmé cette semaine observer que les choses avancent et espérer le retrait des troupes rwandaises de l'Est de la République démocratique du Congo d'ici le milieu du mois prochain. Dans un communiqué, Kigali a réagi et affirmé que toutes les parties doivent respecter leurs engagements. Dans sa publication, le ministère rwandais des Affaires étrangères accuse Kinshasa de violations flagrantes des accords et dénonce un soutien continu de l'État congolais au groupe armé des FDLR ainsi que des attaques de drones dans des zones civiles. Ces accords ne peuvent être appliqués de manière sélective et les obligations de chaque partie sont indissociables, affirme le Rwanda, ajoutant que la partialité ne saurait résoudre le problème. Lucie Mouillot, Kigali, RFI.
5: Autre réaction, celle de l'Afrique du Sud après un nouveau rapatriement organisé par le Ghana en réponse aux tensions xénophobes parfois meurtrières dans le pays. Abuja ne tolérera plus les spectacles médiatiques. Déclaration ce samedi du ministre sud-africain des Affaires étrangères après le décollage ce samedi d'un deuxième vol affrété par Accra avec près de 350 de ses ressortissants à son bord. Au Sénégal, Ousmane Sonko, réélu sans surprise président du PASTEF, un vote à l'unanimité pendant le premier congrès national du parti. Ce samedi, Adiam Nadio, l'ancien premier ministre désormais président de l'Assemblée nationale, prend donc les rênes du parti majoritaire dans l'institution parlementaire. Dans son discours après son élection, il a notamment fixé son cap pour les prochaines années, la souveraineté du pays. Ousmane Sonko, en crise ouverte avec le président qu'il a récemment limogé, a aussi acté sa scission avec le camp présidentiel. En Chine, c'est un examen qui peut changer une vie, le Gaokao, ce concours national d'entrée à l'université. Il commence ce dimanche pour plus de 13 millions de lycéens. Derrière cet examen, une pression immense qui pèse sur les élèves et sur leur famille, Cléa Broderst.
10: Chaque année, le Gaokao transforme la Chine en immense salle d'examen. Devant les centres, des policiers encadrent les arrivées, des bénévoles distribuent de l'eau et certaines villes limitent même le trafic pour réduire le bruit. Car pour des millions de familles, cet examen représente bien plus qu'un simple concours. Après des années de révision intensive, les élèves jouent une partie de leur avenir en quelques jours seulement. Une bonne note peut ouvrir les portes des universités les plus prestigieuses du pays et offrir de meilleures perspectives professionnelles. Le Gaokao reste aussi l'un des principaux moteurs de mobilité sociale. Pour de nombreux jeunes issus de familles modestes ou de zones rurales, il constitue encore la meilleure chance d'accéder à une carrière mieux rémunérée. Cette pression est d'autant plus forte que le marché de l'emploi s'est dégradé ces dernières années. Même les diplômés des universités peinent parfois à trouver un poste à la hauteur de leurs attentes. Malgré cela, le Gaokao conserve un statut presque sacré en Chine, celui d'un examen capable à lui seul de changer le destin d'une famille entière. Cléa Broderst, Pékin, RFI.
5: L'art à l'honneur, le temps d'une nuit à travers Paris. C'est le principe de la Nuit Blanche dont la 25e édition se termine en ce moment dans la capitale française. Le fil conducteur cette année, l'amour. Installation, performance, concert, la mairie de Paris a choisi Barbara Butch comme directrice artistique. Un choix dénoncé par certains à gauche qui ont appelé au boycott en raison des positions pro-israéliennes de la DJ. Elle a voulu faire de sa Nuit Blanche un bal populaire, un manifeste et une fête de quartier à l'échelle de la capitale, Elisabeth Le Quéré.
11: Ce soir, Paris vibre, pas d'une seule voix, mais de 1000 corps en mouvement. Barbara Butch l'avait annoncé, cette Nuit Blanche 2026 est placée sous le signe de l'amour. L'amour comme réponse à un monde qui se fracture.
12: Oui, c'est l'envie de danser.
13: Ouais, c'est une petite choré, on fait des trucs comme ça, mais voilà. C'est un peu superficiel, mais sympathique. Voilà.
11: Au carreau du Temple, en plein cœur de Paris, le chorégraphe Michael Philippot rassemble un grand bal collectif avec des gens de tous les âges sur la piste.
14: Are you ready to party tonight? Do you want to dance with us?
11: Sur les parvis de l'hôtel de ville, c'est Barbara Butch elle-même qui est aux platines, tandis que la façade de la mairie pulse au son d'un battement de cœur géant. Et dans toute la ville, c'est un camion scintillant qui circule jusqu'à minuit. Sur ses flancs, un immense cœur en paillettes et des portraits de Parisiens qui regardent droit dans l'objectif et disent simplement « on s'aime ». Car cette Nuit Blanche ne raconte pas l'amour, elle le fabrique dans la rue entre inconnus.
5: Une soirée de fête tout de même perturbée par des militants intégristes d'extrême droite qui ont voulu empêcher l'ouverture d'une église accueillant une œuvre. Ils ont agressé la maire du 10e arrondissement de la capitale qui va porter plainte. Et promet, Paris veillera aujourd'hui comme demain à protéger le monde de la culture des fondamentalismes conservateurs et réactionnaires. Fin de citation. Fin aussi de ce journal. 4h10, ici à Paris, 2h de moins en temps universel. À suivre sur la radio du monde. 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
1: Maurice, c'est le pionnier qui a ouvert le Sahel au tourisme européen et particulièrement français.
2: Il incarnait une aspiration à des relations plus égalitaires entre Français et Africains, malgré la colonisation, malgré la France-Afrique, malgré le décalage de richesse ou d'éducation, etc. Je pense qu'il incarnait cette possibilité d'établir une relation égalitaire entre Français et Africains.
1: Maurice, pour nous, c'est un espoir. Au moment où il n'y avait plus de pluie, tous les gens sont allés dans les grandes villes. Lui, il revient retenir les derniers en faisant des chameliers, des petits aubergistes, des chauffeurs pour trimballer les touristes.
3: Je disais souvent pour moquer de lui qu'il était un poseur d'avion là où il ne faut pas, avec des aéroports où il n'y a rien.
1: Incontestablement, c'est un pionnier qui a beaucoup bataillé pour ouvrir les zones les plus reculées, puisque nul ne pensait voir un charter venir de Paris à Gao ou de Marseille sur Attard. Ça, c'est du Maurice.
4: Maurice est le frère du désert. Après sa mort, le désert est en deuil.
5: Bonjour à tous, bonjour à toutes. Le 9 mai dernier, s'est éteint en France, à l'âge de 82 ans, un grand nom du voyage en Afrique, en la personne de Maurice Freund. Ce frère du désert aura fait voyager, c'est vrai, des milliers d'Occidentaux sur le continent africain. Il aura surtout fait du tourisme solidaire, de la démocratisation de l'aérien et du désenclavement des zones subsahariennes, le combat de sa vie. Un combat qu'il va mener jusqu'au bout, puisqu'en février dernier, Maurice était encore au Tchad pour évaluer, promouvoir une relance du tourisme dans le nord du pays. Maurice, on connaissait bien, si loin, si proche, pour avoir déjà retracé sa trajectoire, de son vivant, dans une série en deux épisodes, mais aussi pour avoir voyagé à de nombreuses reprises grâce à lui et ses avions, via sa coopérative de voyageurs créée après le Point Mulhouse, en 1995, le Point Afrique. Aujourd'hui, pour lui rendre hommage, on vous emmène donc sur certains de ses voyages, au Tchad, au Maroc ou en Mauritanie, auprès de peuples du désert qu'il aimait tant. Un hommage, enfin, à travers des paroles de certains de ses proches, qui reviennent sur l'héritage laissé par Maurice Freund et que beaucoup entendent défendre, perpétuer. Partons alors, une dernière fois avec Moumou, au-delà des frontières et des zones rouges, qui s'étendent, on le sait, au Sahara. Début du voyage, en février 2012, quand Maurice Freund arrive à poser pour la première fois un avion rempli de touristes en plein désert, dans l'Enedi, au nord du Tchad. Et à cette époque, j'étais du voyage.
6: Madame, messieurs, bienvenue à l'aéroport de Faye Largo.
7: Bonjour.
8: Bonne arrivée à Faye Largo.
7: Le tourisme qui est venu, le gouverneur, tout le monde est venu pour cette occasion. Parce que c'est le premier touriste qui descend ici.
9: On est les premiers touristes là.
7: Ouais, vous êtes le premier touriste qui vient ici à Faya.
9: Donc là c'est Maurice Freund qui va parler.
10: C'est un début. C'est un début, mais ça a été très dur quand même. Enfin, le pays est super accueillant. Tout le monde fait ce qu'il peut pour que ça marche. Après tout est compliqué quoi. Notamment notre cher gouvernement français. Refus de carburant, puis j'ai fait un tour de l'Afrique pour arriver, voilà. On est un peu partout, pas prévu, à pêcher, ah bon, c'est quoi cet avion?

0: Bénédicte, c'est un énorme massif gazeux et on a des paysages entre le désert et le Sahel.
1: Marc Alté a été responsable logistique du point Afrique sur ce voyage.
0: On a des grands ouèdes, on a des forêts d'acacia et on a un paysage vraiment très particulier, très typique de l'Enedi, avec la fameuse Guelta d'Archer, qui est monument national qui pourrait devenir un monument mondial même. Et notre Guelta qui est très caractéristique est la Guelta de Bachikélé. L'autre point fort, c'est la traversée du Djourab. Donc ce Djourab, il ne faut pas le comparer à des ergues qu'on a en Algérie du type Grand Erg Occidental ou du Ténéré, c'est complètement différent. Le Djourab est composé de dunes relativement basses, mais de sable très mou, avec des vallées où franchement il est difficile de circuler. Donc si on s'y prend mal, si on rate les passes, on peut s'ensabler et ce qui pourrait être une balade de santé devient un parcours du combattant.

0: paysage sont caractériels. On est des reliefs qui ont été façonnés par le vent, qui a donné cette forme assez exceptionnelle au relief, notamment tous ces massifs de grès qui sont taillés de canyons. C'est caractériel aussi par ces gens. Quand je dis caractériel, c'est que vraiment, c'est des gens qui sont trempés, qui ont du caractère. On a toujours l'image du Toubou. On va parler le vrai nom de l'ensemble des ethnies, c'est les Dosa. Dosa qui regroupe les Toubou, les Anakaza, les Gouranes, etc. Ce sont des gens qui sont très campés sur des positions, très fiers. Et on est dans une zone qui a reçu très très peu d'occidentaux. Caractériel parce que c'est 30 ans, 40 ans de rébellion. Donc une histoire très difficile. Ce qui en fait une destination unique, qu'il ne faut surtout pas comparer aux autres destinations sahariennes, du type sud-algérien, ou Nord-Mali, ou Nord-Niger. Chaque pays a sa caractéristique. Alors, à chaque fois, c'est différent. Le désert aimante. Parce que je crois qu'on crée une relation à la nature qui est très forte. La nature devient d'un coup un partenaire. On la tutoie, on lui parle, que ce soit le vent, ce soit... Encore un des phénomènes caractériels de ce désert là, qui est des fois très agressif. Hein. Et du coup, on vit avec la nature en permanence.
1: Allez, on est parti.
2: Tous les bagages ici. Tous les bagages.
3: Celle-là, on la met en premier. Elle ne bouge plus.
4: Attends, il y a les bâches. On met la bâche sur l'essence.
5: Allez, on y va.
1: On y va ? Donc c'est une voiture qui va parler Coran, qui va parler
6: arabe
1: et français. Il y a du vent.
7: Nous sommes sur le passage devant. Donc là, nous sommes sur le grand ensemble de l'Arc du Djourab.
1: Et là devant nous, c'est une mer de sable.
7: Ouais, c'est une mer de sable qui s'étend sur 80 km en fait. Ça fait 2 ans que j'ai découvert le désert et chaque fois quand j'arrive, je suis vraiment impressionné par l'étendue, par cette dune de sable. Par rapport à ma région qui ne connaît pas ça,
1: Vous êtes d'où ?
7: Je suis de la Tandjilé au centre du Tchad, une région de savane. Donc quand j'arrive ici, je suis très très impressionné. Impressionné aussi par les gens, surtout par les guides qui connaissent parfaitement le terrain, tout ça. Et la nuit, hein, je crois qu'avec toute la beauté du ciel, les 1000 étoiles, c'est comme disait Maurice Frank quand il était venu. On lui parlait d'hôtel 4 étoiles. Il dit non, ici, c'est un hôtel à 1000 étoiles, en fait.
8: Mon père n'aimait pas le voyage en soi. Et même s'il lui est arrivé de voyager, il n'aimait pas ça. Mais pour lui, c'était un moyen de relier les gens. Il n'avait pas un lien avec l'Afrique, continent, paysage, etc. Il avait un lien avec les gens. Je suis Philippe Freund, j'ai 58 ans, je suis le fils de Maurice Freund et d'Anne-Marie Freund aussi, qui a participé, elle aussi, au départ de l'aventure Le Point. À l'époque, ça s'appelait Le Point Mulhouse et pas encore Point Afrique. Pour lui, un muletier méritait autant de considération qu'un président de la République ou un gouverneur ou un grand patron. Mon père disait toujours « faire ». C'est pas « il faut faire », c'est « on va faire ». Mais c'était des deux côtés que ça se passait, et du côté français pour mettre en œuvre ces voyages, et surtout du côté africain pour que ces vols charter puissent se poser, ça c'est une certitude, mais surtout que les gens qui accueillaient ces touristes puissent avoir une formation, puissent vivre dignement de leur boulot, quoi, hein, tout simplement. Alors il a voyagé au Sahara dans les années 70. Mais c'est surtout à partir des années 80, quand il a commencé à vouloir faire ses vols charter sur Ouagadougou, qui était la Haute Volta à l'époque, puis le Burkina de Sankara. Et par après, quand en 1995, il a recommencé à jouer avec des avions, c'est vers Gao qu'il a commencé à programmer des charters en décembre 95, puis vers Attar, puis vers Agadez, puis vers toutes ces destinations que Point Afrique a programmées dans les années 2000. Et je dirais, le tourisme qui a été développé par Point Afrique dans ces régions ne ressemble pas à celui qui existe en Afrique de l'Est ou en Afrique australe, avec des gens qui viennent vous servir en gants blancs, enfin tout ce protocole absolument idiot, quoi, qui fait qu'il y a une différence entre celui qui est à table et celui qui sert. Chez Point Afrique, ça n'existait pas. Pour ma part, j'ai accompagné des circuits pour Point Afrique entre 97 et 98, enfin, au tout début de l'activité touristique en Mauritanie. Nous étions tous assis sur des matelas, sur la même natte, et on mangeait tous avec une cuillère et un bol, que ce soit les Français qui voyageaient ou les Mauritaniens qui les accueillaient. Et on était tous sur la même natte, ensemble.
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0: ensemble sur la mat. C'est comme ça que s'est déroulé mon voyage, le premier pour moi dans le désert, en Mauritanie, en 2009. À ce moment-là, la région de la Drar vivait une période compliquée, après l'assassinat de 4 touristes français survenus en 2007. Le Quai d'Orsay avait alors déclaré la région zone rouge. Mais en 2009, Maurice avait quand même réussi à poser un avion à Attar, comme une parenthèse, dans une décennie noire, sans touristes et pourtant sans mort. Ensemble sur la natte, donc, avec Sid Ahmed, guide mauritanien bien connu, Mahmoud, l'aubergiste de Chinguetti, et tant d'autres femmes et hommes du désert.
1: La caractéristique des gens de la Drar, des gens du désert de façon générale, c'est qu'ils comptent d'abord sur eux-mêmes. Ces populations sont des populations laborieuses, c'est-à-dire que les conditions sont tellement austères que les populations sont amenées à tirer le maximum de ce qui est disponible. C'est pourquoi elles sont sobres, elles travaillent durement. Ce qui était marquant, c'est que la population à plus de 60%, jusqu'à quand même les années de l'indépendance, 1960, ne vivait pas dans les centres urbains. Donc c'était des nomades qui se déplaçaient au gré des pluies. Ce qu'on appelle chez nous, on suit le nuage. Quand la pluie tombe dans un endroit, on transhume. Et donc on n'a pas de territoire particulier, on n'a pas de place particulière dans laquelle on est fixé. Donc on se déplace. Et en période d'été, on va dans ce qu'on appelle les oasis. Et c'est au cours de cette période-là que nous faisons la période de la guetna, c'est-à-dire la cueillette de dattes. Et c'est à partir de la grande sécheresse de 74, les années 70, il y a une grande sécheresse qui a fait que les gens se sont déplacés dans les grands centres urbains. Quand nous allons dans les grandes agglomérations, nous nous sentons un peu gênés, nous nous sentons un peu à l'étroit, parce que nous avons l'habitude des grands espaces. C'est comme les poissons ne peuvent vivre que dans l'eau, nous on ne peut vivre que dans notre... Enfin, on ne veut vivre que dans notre désert.
2: Voilà. Super casse-tête. Regarde, ça c'est l'été. Et là, tu vois, ça c'est l'été. Donc voilà, on va.
3: On est bien à côté du feu. On boit le thé. Et alors, vous le mettez combien de fois dans la théière comme ça?
2: Bon, ça dépend parce qu'on fait actuellement la mousse. Donc on dit qu'un thé sans mousse, c'est un thé de Chibani. Chibani, c'est le vieux. Et donc il faut le charme du thé, il faut la mousse. Donc nous avons les trois. Donc on a le premier fort comme la vie, le deuxième est doux comme l'amour, et le troisième est siaf comme la mort. Quand on veut vraiment le silence des déserts, il faut s'éloigner un peu du bruit. Et tu arrêtes, tu verras un peu le silence des déserts. C'est juste avec un coup de vent qui souffle et qui s'allonge sur une petite dinette, une dîne. Et qui regarde les étoiles et en même temps autour de lui le silence. Il faut pas que tu rates de dormir dans le désert. Chez nous, on dort souvent même dans le sable. On creuse et puis on fait des matelas.

0: Thérèse Freund, moi je crois, si mes souvenirs sont bons, que je l'ai rencontrée au Festival du Grand Bivouac à Albertville en 2013. J'étais très impressionnée la première fois parce que tout ce qu'il faisait m'inspirait beaucoup, vu que moi à cette époque je commençais un petit peu à m'intéresser au Sahara, au Sahel, tout ça. Donc il a été très inspirant en fait parce que j'ai compris avec lui que ce que beaucoup considéraient comme impossible, et ben en fait on pouvait le faire. Et quand il a posé son avion au Tchad en 2012, ou tous les avions qu'il a posés au Mali, ou même le vol qu'il avait fait pour Agadez en 2016, moi j'ai toujours été très admirative. Et justement en fait quand on croit que c'est impossible, et ben certaines personnes y arrivent quand même. Donc c'est des belles leçons aussi, c'est des beaux exemples. Je m'appelle Jeanne Mieton, je suis réalisatrice, photographe, accompagnatrice de voyages au Sahara et au Sahel et organisatrice d'un festival sur le Sahara. On l'appelait souvent Monsieur Maurice, à la fois Monsieur pour marquer une certaine distance et un certain respect, et Momo pour marquer au contraire une grande familiarité. Parce que Maurice Freund, en fait, ça fait partie des gens qui ont essayé d'œuvrer durant toute leur vie à des choses plus grandes qu'eux et à des choses qui le dépassaient complètement et qui ont justement inclus effectivement des centaines de milliers de personnes. Donc, il a œuvré pour tellement de gens qu'en fait, il a laissé en chacun de nous quelque chose, que ce soit le souvenir d'un beau voyage ou que ce soit même un engagement plus fort. Il nous a tous laissé quelque chose qui vit de toute façon en nous et qu'on va faire vivre encore et qu'on va continuer à faire vivre.
1: Maurice a laissé derrière lui une pensée éternelle, vivante et très réaliste, d'un tourisme très équitable. Je suis Mohamed Oulboydia, Mohamed Salek Oulboydia. Je suis directeur de l'agence mauritanienne Les Randonneurs Dakar. Je fais du tourisme depuis les premiers charters à Dakar, là où j'ai eu l'occasion de croiser au début Maurice Freund et de le connaître tout doucement. Il a réussi à rapprocher les peuples nomades avec les peuples d'Europe. Il n'y a pas un nomade de la Drar qui n'a pas une relation avec un Français ou un Belge ou un Suisse venu faire un petit tour dans le désert, ne serait-ce qu'une semaine. Il a aussi laissé après lui cette grande pensée. Et des gens au bureau qu'il a formés sur cette mentalité, la mentalité du partage. Et je peux confirmer qu'il a réussi, ou s'il n'a pas réussi, il a fait un très grand pas que l'humanité doit lui reconnaître.
2: Bonne partie de l'évolution à la fois psychologique, spirituelle et politique de Maurice Freund s'est faite au Burkina Faso. C'est là qu'il a commencé ses premières opérations avec le point Mulhouse, avant le point Afrique, avec cet avion qui faisait la navette Mulhouse-Ouagadougou, qui a été un événement, voilà, qui a ensuite été bloqué. Pierre Aski, je suis journaliste et j'étais ami depuis 40 ans avec Maurice Freund. Un jour, Maurice me téléphone un matin, j'étais journaliste à Libération à l'époque, je m'occupais de la rubrique Afrique, et il me dit, écoute, il y avait des troubles à Ouagadougou, c'était juste avant l'arrivée de Sankara au pouvoir à Ouagadougou. Et il me dit, j'ai rendez-vous avec le président Ouédraogo, qui était le président à l'époque à Ouaga, et il me dit, je fais l'aller-retour avec l'avion du point, viens avec moi, tu viendras à l'entretien avec moi. Donc on part à Ouagadougou, on arrive, la ville était en effervescence, il y avait des soldats partout, parce qu'il y avait des manifestations, etc. Et on est reçu par le président Ouédraogo. Et j'ai vu comment Maurice discutait avec un président d'une ancienne colonie française, etc. Il avait une vision totalement égalitaire des relations, des liens. Et je pense que ça s'est ensuite confirmé avec l'arrivée de Thomas Sankara au pouvoir, parce que Thomas Sankara avait un charisme et une personnalité politique qui a séduit Maurice et qui a eu des liens très forts avec lui. C'est à ce moment-là qu'il a rencontré aussi Pierre Rabhi, qui est un autre personnage important de cette galaxie. Pierre Rabhi, qui est des pères de l'agriculture biologique, etc. Donc dans ce monde-là, il a essayé d'être le plus égalitaire possible et de rompre avec le paternalisme, le complexe de supériorité coloniale ou postcoloniale que pouvait avoir la France à l'époque. Et donc il tranchait avec les autres Français qu'on pouvait croiser, y compris dans le tourisme ou dans le voyage. Et c'est ce qui a été aussi la cause de beaucoup de ses ennuis, parce que il s'est heurté de front au lobby des grandes sociétés comme Air France ou UTA à l'époque, qui voulaient garder l'Afrique comme une chasse gardée pour leurs intérêts économiques.

0: chaque fois que je sors, je monte sur la dune. Ça me fait toujours le même effet depuis mon enfance. Donc je roule, comme on dit, la casette vers l'arrière. Je vois tout depuis que j'ai 7-8 ans. Quoi. Donc,
1: et vous avez joué là étant petit?
0: Oui, beaucoup sur la dune. J'ai fait ce que je ne peux pas dire, mais on a essayé de faire des skis avec des branches de dattes. Et quand la pluie tombe sur la dune, on se glisse avec. Et puis, oui, j'ai grandi entre ces dunes qu'on voit.
1: Il y a le vent qui souffle dans le visage. Ça claque aussi dans votre boubou, on l'entend.
0: Parfois aussi, on a le dune qui chante, mais aussi on a des vêtements qui chantent. Parce que justement, c'est le vent qui fait voler les boubous sur la dune.
1: Et donc là, on est au sommet d'une dune.
0: Là, on est
1: à Shingeti.
0: Dune de Giti, la falaise de Shingetis. D'où ça vient le nom Shingeti, c'est une falaise qui s'appelle Giti, que là on est au-dessus. Là.
1: Cela dit. Et là c'est le début devant nous de la mer de sable.
0: Exact. On peut faire plus de 900 km sans arrêt en longeant tous ces cordons de dune jusqu'à l'Algérie.
1: En marchant dans le sable.
0: Voilà, donc il y en a qui font un chameau, par exemple. Moi, j'ai essayé une fois d'abandonner Shingeti pour travailler dans les grandes villes. J'ai pas pu résister. Après 2-3 mois, j'ai commencé chaque nuit à rêver de retourner à Shingeti. Ça m'a manqué. Du coup, j'ai décidé de s'installer. J'ai créé une auberge et j'ai aussi le gérant de la plus ancienne lieu d'accueil à Shingeti pour les touristes. Et donc, j'étais content que je retourne chez moi pour voir mon désert. Et en même temps, trouver un travail à côté. C'est extraordinaire. C'est un cadeau de Dieu, inestimable.
1: Pierre Aski, après l'annonce de la mort de Maurice, vous avez écrit un papier, un portrait en hommage à Maurice Freund, dans lequel vous parlez de tourisme non prédateur.
2: Moi, il se trouve que j'ai voyagé avec le Point Afrique de manière anonyme, c'est-à-dire en tant que simple voyageur et pas en tant que journaliste. J'ai emmené mes enfants au Mali, à une époque où c'était possible, dans les années 90. Et je me souviens d'être arrivé à Gao avec cet avion du Point, et d'avoir embarqué avec mes enfants qui avaient 10 et 12 ans à l'époque dans ces 4x4 avec ces chauffeurs, guides, Touaregs qui étaient des anciens rebelles. Et ça, c'était très important. C'était après les accords de paix qui avaient été signés. Et Maurice Freund avait embauché tous les rebelles comme guides, chauffeurs, cuisiniers. Il leur avait donné du boulot parce que la clé de la paix, c'était de créer de l'emploi et de créer de l'activité économique. Et dans ces régions, c'était très compliqué. Et il avait eu cette idée. Et donc, je dis tourisme non prédateur parce que on avait embarqué dans ces 4x4. En gros, dans les voitures, il n'y avait que de l'eau et des spaghettis peut-être. Et donc, on vivait véritablement dans les conditions de la région. On arrivait dans les villages, on achetait une chèvre s'il y avait une chèvre à acheter, le cuisinier faisait cuire cette chèvre, ou après on avait fait le retour en pirogue, en pinasse, sur le fleuve Niger, et là on achetait les poissons aux pêcheurs qui venaient de sortir de l'eau. Et c'est en ça, c'est-à-dire qu'on n'était pas une bulle. Il y avait des retombées économiques à la fois dans l'emploi des anciens rebelles qui travaillaient pour le Point Afrique, mais aussi évidemment pour l'économie locale, parce que on dépensait tout ce qu'on mangeait ou qu'on vivait dans les villages et les communautés les plus défavorisées de la région. Et c'est en ça que ça contraste avec l'idée du tourisme qui arrive avec son confort et son organisation et qui se déplace dans ces zones. Là, c'était exactement l'inverse, c'est-à-dire qu'on s'adaptait réellement, on vivait au plus près de la réalité de ces régions.

0: peux vous demander ce que vous voyez dans vos jumelles?
1: Mais il n'y a rien, c'est aride, de la caillasse, c'est tout. Je croyais qu'il y avait des chèvres là-bas, mais non, c'est des pierres.
0: Et je peux vous demander pourquoi vous avez choisi ce voyage?
1: Ben, parce que je suis un coopérateur du Point Afrique, parce que je connais bien Maurice, et que Pierre Rabhi, je le connais comme ça, mais ça sera une occasion pour voir qui est véritablement le bonhomme.
0: Et donc, qu'est-ce que vous pensez que ça représente, ce retour de Maurice, ici au Maroc?
1: Un très grand espoir, et même pour Pierre Rabhi, parce que ce que le Point Afrique avait mis dans les années 80-90 à Ngorongorom, c'est en train de se concrétiser ici, c'est formidable.
0: Ngorongorom, c'était un campement agroécologique au Burkina Faso.
1: Voilà, exactement, à l'époque de Thomas Sankara. C'est amener une forme de tourisme écologique, donc apporter des subsides, apporter du travail et aller un peu à contresens de cette société uniquement consumériste.

0: Escapade agroécologique. C'était le nom du voyage qu'avait suivi en novembre 2016 notre reporter Raphaël Constant, parti aux portes du désert marocain au sud de Marrakech. Entre randonnée dans le désert et conférences avec Maurice et son grand ami, on l'a entendu, Pierre Rabhi, paysan philosophe français, depuis lui aussi disparu. Le Maroc, c'est là que Pierre Rabhi a monté le CIPA, un centre de formation agroécologique ouvert à tous, pour lutter contre la désertification et pour l'autonomie alimentaire. Un autre cheval de bataille de Maurice. On retrouve Raphaël et son groupe de randonneurs pointistes de la première heure.
1: Ça y est ? Où est-ce qu'on va ?
2: Là, on va aller se balader dans ces collines désertes. Et après, on va arriver dans un village, un des rares villages qui sont restés animés. Et après, on retourne tranquillement au campement. Je suis Afida Doubane, je suis native de Marrakech. Et je suis la première femme guide à avoir décroché le diplôme. Donc ça fait au Maroc, oui. Et après, pour améliorer, je suis allée passer l'accompagnateur moyen montagne en France. Donc voilà, et ça fait maintenant 25 ans que je travaille dans l'Atlas, le désert du Maroc.
1: Venez, venez. Voilà, je vais juste vous donner l'idée où on est. Le massif du Toubkal qui monte à 4160 mètres d'altitude. Et là, c'était les petites collines, l'arrière-pays, qui étaient habitées par des nomades qui s'appellent la Rossiyin, qui sont venus de la côte ouest au sud d'Agadir. Donc il faut imaginer que ça a été vert, qu'il y a des rivières. Tout le monde a dit que c'est le désert. C'est un désert qui est fait par l'homme, normalement. Parce que je crois que ça fait 70 ans, à peu près, qu'ils ont commencé à penser à construire des barrages. Parce que Marrakech, elle a commencé à être plus grande et plus habitée. Donc ils ont sacrifié ce côté-là. Et le roi Hassan II a dit de quitter les lieux. Et c'est devenu le désert d'Agafay, le désert de Marrakech.
3: Vous parlez de Point Afrique.
4: Ah oui.
3: Vous avez voyagé avec Point Afrique ?
4: Oui, j'ai voyagé sur les Pinasses, sur le Niger, Mauritanie. Là, c'était le fameux train. On faisait 2 jours quoi, de train jusqu'à la côte. Ensuite, qu'est-ce qu'on a fait encore ? Le sud algérien, Tamanrasset, tout ça. Le Tchad, dernièrement.
3: Faya Larjo, vous étiez Faya du voyage ?
4: C'est ça, oui. On était là. La première fois, c'était dans les années 90. Hein. Oui. Nous, on a adhéré à plusieurs. On était une bonne centaine, hein, de coopérateurs. Oui. Lorsque le point de Mulhouse s'est transformé en Pointe Afrique, toujours avec Maurice Foll. Ils ont fait appel à des bénévoles pour devenir coopérateurs. Et puis bon, nous deux, quoi, on a spontanément adhéré.
3: Vous vous appelez comment ?
4: Jean-Pierre.
5: Moi, Sosten.
3: Qu'est-ce que ça représente de repartir avec Maurice aujourd'hui ?
5: Beaucoup d'émotions, quoi.
4: Toujours
5: disponible, toi, pour discuter, pour très ouvert, quoi. Ouais, très simple.
4: Ouais. C'est un truc qui peut faire la paix, ouais. Dans certains endroits. C'est une arme de paix massive.
5: Maurice, c'est ça. Hein. C'est des défis, lui, c'est le défi en permanence, quoi.
6: Maurice Foll avait une qualité essentielle, c'est la ténacité. Il était tellement déterminé à obtenir ce qu'il voulait que il en était impressionnant d'acharnement, de cette capacité à être focalisé sur un objectif. Il lui

Enrichissement personnel auquel il aurait pu prétendre en tant qu'entrepreneur du tourisme, comme d'autres l'ont été dans d'autres environnements. Et donc cette dimension-là, elle faisait partie entièrement du personnage, c'est-à-dire qu'il était impliqué corps et âme dans ce qu'il faisait, sans en tirer le bénéfice que généralement notre société attribue à ce type d'implication. Et ça, ça fait partie de la complexité, je pense, de ce qu'on n'a pas souvent vu à l'œuvre chez des gens. Et Maurice était, de ce point de vue, quelqu'un d'atypique et d'assez exceptionnel.

0: Mesdames et messieurs, nous sommes arrivés à Tar. Il est midi 5 et la température est de 20 degrés. Au revoir, très bonne journée et très bon séjour sur Tar.
1: Maurice est un homme qui a incarné une très très très grande valeur humaine. Puisque lorsque le tourisme s'est arrêté, les années où les quais d'Orsay disaient que le Sahel est en ébullition, Maurice a toujours été là pour voir, pour se renseigner, et voyant la situation des gens, il se mordait les doigts et il s'est démêlé pour faire retourner les charters dans la drague. Et c'est en 2017 que finalement il a pris la décision de le faire. Il l'a fait et c'est quelqu'un qui ne campe pas. Quand il a quelque chose à faire, il ne s'arrête jamais jusqu'à ce qu'il le fait.
2: C'est le 24 décembre 2017 exactement qu'a débuté la relance des vols sur Atar, en plein désert mauritanien, où chaque atterrissage sera vécu comme une petite victoire. Par Maurice et les équipes de Point Afrique, mais surtout par les Mauritaniens qui pendant 10 ans n'avaient pas vu ou si peu de touristes et de devis dans leur région classée rouge. Des retrouvailles dans le désert, c'est ce qu'avait vécu Raphaël Constant, parti pour nous en 2017 en Mauritanie, guidé sur place par l'incontournable Sid Harman.
3: En face de nous, il y a une dune immense.
4: La plus haute dune de presque de la Mauritanie, on dit. On l'appelle dune de Las Vegas, environ 70 mètres d'altitude.
3: C'est une dune de sable, et d'un côté, sur notre gauche, elle est plutôt ocre, et sur notre droite, elle est plutôt beige, parsemée par des touches blanches. C'est pas la même couleur.
4: Ouais, c'est l'érosion, donc elle n'est pas loin des plateaux, donc on a l'érosion, surtout le vent qui souffle sur la roche et que c'est elle qui fabrique le grain de sable sur le dune. Le Sahara, c'est l'habitation nomade mauritanienne. Et donc on vit à côté de ces montagnes, ces dunes et ces ergues. Et on vit une vie de transhumance.
3: Et tu es guide depuis combien de temps dans le désert, dans le Sahara?
4: Dans le Sahara depuis 1999. Je suis guide comme j'accompagne les groupes des touristes. Sinon, avant, j'étais toujours dans le désert avec mes parents dans les montagnes de Galbraith. C'est grâce à ça que je suis là guide accompagnateur pour me faire comprendre la vie traditionnelle de mes ancêtres. C'est gravé dans mon cœur.
3: Et ça fait combien de temps que t'étais pas venu ici avec des touristes?
4: Moi, j'étais la semaine dernière, mais avant ça fait 10 ans. 10 ans. Allez, on y va.
3: On continue. T'as choisi de venir en Mauritanie, toi, Marie?
5: En fait, j'en avais beaucoup entendu parler par mes parents, qui avaient fait ce type de voyage plusieurs fois à la fin des années 90, au début des années 2000. Et là, j'ai vu que les vols repartaient. Et je me suis dit que c'était la bonne opportunité d'aller voir cet endroit qui est fascinant et qui me fascinait.

0: Après, un premier moment, on est un peu époustouflé parce que tout est immense, tout est aride, on est dans un endroit d'extrême. Je pense qu'il faut aussi un petit peu de temps pour savourer, pour apprendre à aimer, parce que là, c'est beau, c'est saisissant. Je pense qu'après, on aime ça différemment petit à petit.
1: Et t'avais pas d'appréhension à venir après 10 ans de fermeture ?
0: Alors ça, non. Je me suis quand même un peu renseignée sur ce qui se passait géopolitiquement dans le coin, un peu où on en était, quand même. J'ai eu quelques petites remarques d'un genre un peu intrigué, interloqué. Soit parce qu'ils savaient pas qu'effectivement ça avait rouvert, soit parce que effectivement Mauritanie égale Acme égale danger, quoi. Au-delà du danger du désert. Donc effectivement ça a surpris quelques-uns, ça en a fasciné d'autres.
1: Et qu'est-ce que tu penses de cette action justement de Maurice Freund qui a tout fait pour rouvrir l'Adrar mauritanien?
0: Bah, en tout cas, c'est vrai que c'est un travail acharné, apparemment, de ce que j'ai pu en voir. La fermeture de la destination a ramené de la pauvreté, alors que ça avait fait mieux vivre pas mal de monde la décennie précédente. Donc ça peut être que positif, surtout que dans un monde globalisé où les gens, il y a plein de gens qui quittent leur pays pour arriver en Europe pour plein de raisons. C'est bien aussi d'aller dans ces pays-là pour que eux puissent continuer à vivre dans ces pays. C'est un tout petit pas, c'est une goutte d'eau, mais je pense que ça y contribue un peu, quoi. Parce qu'un petit groupe de 7 personnes, comme ça fait travailler 4 personnes directement, et sans doute plus, entre ce qu'on consomme, la petite vendeuse que l'on croise, qui on n'achète pas toujours, mais bon, ça fait du plus. Après, je pense pas que ce sera une destination avec des millions de personnes. Jamais.
1: On va peut-être rattraper le reste du groupe.
2: Aujourd'hui, il est encore plus capital de continuer à voyager et à se rendre dans ces régions-là. Autant il y a 50 ans ou plus loin que ça, les nomades étaient là-bas dans leur désert, ils circulaient comme ils voulaient, ils avaient une vie de nomades, d'agriculteurs, d'éleveurs, je veux dire, ils n'avaient pas besoin de nous, ils étaient tranquilles. Maintenant, avec tout ce changement, les frontières, les différents pays, tout ça, en fait, c'est maintenant qu'il faut qu'on voyage, qu'il faut qu'on aille à leur rencontre, qu'il faut qu'on les aide. C'est quand même mieux d'avoir des gens qui restent guides, chauffeurs sur place, qui ont un travail honnête, qui leur permet de rencontrer des gens, qui leur permet de découvrir plein de choses, plutôt qu'ils se disent, bah, on n'a pas de travail, qu'est-ce qu'on peut faire, où est-ce qu'on va aller, bah tiens, on va chercher l'or, bah tiens, il y a des djihadistes qui me proposent un salaire, j'y vais. Bah, je veux dire, c'est quand même le tourisme, c'est une activité qui est saine pour les gens là-bas et qui en plus même leur permet de retourner dans le désert. Moi, je suis partie à Djanet en Algérie avec des jeunes chauffeurs de Djanet qui n'avaient jamais mis un pied dans leur désert parce qu'ils sont nés en ville et qu'ils y sont restés et qui découvraient le Sahara en même temps que les voyageurs que moi j'emmenais. C'était un régal. Et il m'a dit, mais Jade, on a ça à côté de chez nous, mais je ne savais même pas. Et en fait, ça lui a permis de découvrir à lui aussi son propre environnement. Moi, je connais aucun Saharien qui ont envie de venir chez nous. Hein. Il y en a même pour les vacances, ils voudraient même pas. Ça les intéresse pas. Eux, ce qu'ils veulent, c'est rester chez eux, dans leur environnement, avec leur famille, leurs frères, leurs sœurs, leurs grands-parents, de rester en communauté. Ils ont absolument aucune envie de sortir de chez eux, quoi. Mais quand on ne peut pas vivre, quand on n'a pas de perspective, quand on ne peut pas gagner d'argent, quand on n'a aucune solution pour nourrir sa famille, bah oui, c'est là qu'on peut aussi faire des choses parfois malhonnêtes ou avoir envie d'aller voir dans un pays voisin si on ne peut pas trouver du travail. Mais ça, chaque personne aura la même démarche en fait. Quand on se met à leur place 2 secondes, on aura la même démarche aussi, quoi.
3: Il est clair que la Maison pour Afrique devra essayer de parler aux plus jeunes, parce que la clientèle qui va sur cette destination n'est plus toute jeune. Et ça serait bien que ça se renouvelle et qu'il y ait des jeunes, effectivement, qui aillent à la rencontre des Africains et qui reviennent sûrement chargés de plein d'émotions, de souvenirs extraordinaires et qui auront à leur tour tissé des liens et des amitiés. Et quand on est touché par ça, ben, je pense qu'on a envie de retourner voir ses amis et de maintenir le lien tout au long de sa vie, oui, c'est sûr.
4: Mais c'est ce qui s'est passé aussi dans l'histoire du Point. Point Afrique, évidemment, c'est cette fidélité où les gens revenaient.
3: Oui, oui. Moi, je connais des gens qui ont voyagé plus de 10 fois en Mauritanie, qui venaient à minima une fois dans l'hiver. Certains se sont installés même à l'époque pour vivre une partie de leur vie en Mauritanie, ouais. Pourvu que ça dure. Au moment des obsèques, il s'est passé une chose assez chouette. Le mardi matin, sont revenus chez Point Afrique des gens qui se sont assis autour d'une table et qui ont dit « Bon, qu'est-ce qu'on fait ? Parce que moi, je pense qu'il faut que ça continue. Toi aussi, t'es d'accord qu'il faille que ça continue ? Oui. Mais alors, toi, t'étais pas dans l'aventure du Point Afrique. Tu connaissais Maurice de l'époque du Point. Mais est-ce que t'es prêt aussi à faire quelque chose pour que ça continue ? » La réponse était oui. Évidemment que Maurice Freund est, entre guillemets, irremplaçable. On est bien d'accord. Mais peut-être qu'un collège de gens qui ont des compétences différentes, peut-être que ce collège peut s'engager dans un avenir assez proche et faire en sorte que ça continue. Et je suis tout à fait prêt à œuvrer pour Point Afrique, pour continuer à créer des itinéraires, pour développer d'autres régions, parce que, prenons le cas de la Mauritanie, hein, qui est mon pays de cœur, ça c'est sûr. Aujourd'hui, le tourisme est surtout développé en Adrar, mais il y a d'autres régions. Le Tagant mériterait autant. Le parc national du Diaoling est un joyau, pour ceux qui aiment les oiseaux en tout cas. Et puis, il y a des choses intéressantes qui s'y créent. Le sud, avec des populations qui ne sont pas les mêmes que les Maures. Hein, on va trouver des Wolofs, des Soninkés, des Peuls. Ce sont des cultures à rencontrer aussi, et des gens à rencontrer, parce que faut continuer à tisser ces liens. Je vais parler avec mon cœur. Nous sommes des homo sapiens sapiens. C'est tout. Voilà. À nous d'œuvrer pour que les choses soient belles. Et à nous d'œuvrer en fraternité. Quand on se connaît, ça change tout. Voilà.
4: Et c'est peut-être le legs le plus important qu'a laissé Maurice Freund, votre papa.
3: Oui. Oui, sûrement. On se regarde à hauteur d'homme. Voilà. Et quand on se serre la main, il n'y a pas une main dessus et pas une main dessous. Il empruntait souvent cette phrase dans Pateba, qui dit que la main qui reçoit est toujours en dessous de celle qui donne. Là, non, on se salue vraiment, on se serre les mains. Ça, c'est quand on se rencontre. Et quand on se sépare, on s'embrasse. Et le lien reste.

0: L'aventure du Point Afrique continue. C'est avec ces mots simples que le 28 mai dernier, les membres de la coopérative fondée par Maurice Freund, réunis en AG, ont annoncé vouloir prolonger, continuer l'œuvre de Maurice. Car je les cite, « Continuer est aujourd'hui le plus bel hommage que nous puissions lui rendre. Continuer à défendre une certaine idée du voyage et de la rencontre que nous partageons à si loin si proche et que Maurice, à sa manière, nous aura permis de vivre et de partager avec vous sur cette antenne. Merci Momo. » Merci à Laura Larry, Raphaël Constant, Ludovic Dunod, Olga Samsonov, Laurence Maurice et toute l'équipe du Point Afrique. Merci à Jeanne Mieton, Philippe Freund, Pierre Aski, Sid Ahmed et Mohamed Boïdia pour leurs paroles depuis Paris, l'Ardèche, Lyon ou la Mauritanie. Laura Larry, Céline Develay-Mazurel, on vous salue, auditeurs d'ici et d'ailleurs, en ligne sur notre site rfi.fr, page si loin si proche. Si vous souhaitez en savoir plus sur l'épopée du Point Mulhouse puis de Point Afrique fondée par Maurice, on vous a mis les liens de nos deux épisodes à écouter en podcast. 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

0: bon réveil et merci d'écouter RFI. Les 5h à Paris et Pristina, 22h à Lima.
1: Martin Guez.
0: Le Pérou, à quelques heures du second tour de l'élection présidentielle qui verra accéder au pouvoir un 9e président en 10 ans, un président ou une présidente, car le candidat de la gauche Roberto Sanchez fera face à la favorite du scrutin, la candidate de droite Keiko Fujimori, pour la 4e fois sur la ligne de départ d'une élection présidentielle dans le pays. On vote aussi aujourd'hui au Kosovo, en Arménie et même en Italie pour des municipales partielles. L'Italie où une 3e formation d'extrême droite s'affirme peu à peu, une formation ultra sulfureuse autour d'une personnalité polémique, le général Roberto Vannacci, présentation avec Anne Lenir. Nous serons aussi dans ce journal à Bunia, en RDC, où arrive aujourd'hui la commissaire européenne à la coopération internationale. Et puis enfin à Tokyo, pour la marche des fiertés au Japon, événement loin d'être anodin dans ce pays très conservateur. 8 semaines après le premier tour, les Péruviens enfin de retour aux urnes pour le second tour de l'élection présidentielle dans le pays, qui aura mis du temps à se dessiner. 27 millions d'électeurs sont appelés aux urnes, dans un pays où le vote est obligatoire. 27 millions d'électeurs appelés à choisir entre Roberto Sanchez, candidat de la gauche, qualifié de justesse pour ce second tour. Roberto Sanchez rattrapé ce samedi par une affaire de fausses déclarations quant au financement de son parti. Il pourrait être renvoyé prochainement devant un juge, une décision qui ne devrait pas avoir d'incidence sur le scrutin, qui le verra faire face à Keiko Fujimori, fille de l'ancien président Alberto Fujimori, condamné dans le pays pour crime contre l'humanité. Figure de la droite, Keiko Fujimori se présente pour la 4e fois à la présidentielle, avec cette fois-ci une réelle chance de l'emporter, Sarah Krakovic.
2: Ordre et fermeté, c'est la promesse de Keiko Fujimori dans un pays où la criminalité a fortement augmenté. Mais elle ne veut pas répéter les erreurs passées. Eduardo Dargent est politologue à l'Université Pontificale Catholique du Pérou.
3: Keiko Fujimori a tenu un discours modéré, moins polarisant que lors de la campagne précédente où elle avait multiplié les références à l'anticommunisme et les attaques avaient fini par diviser l'électorat. Cette fois, elle a été plus prudente. Elle a cherché à s'adresser aux électeurs de droite qui n'avaient pas voté pour elle, mais elle n'a pas tenté de convaincre les indécis qui constituent pourtant un groupe décisif.
2: La candidate n'a pas renié l'héritage paternel dont la dérive autoritaire reste un traumatisme pour une partie de la société péruvienne. Cela pourrait l'empêcher d'élargir sa base électorale. Alejandro Chala est analyste politique de la Fondation colombienne Paz y Reconciliación.
4: C'est clair que l'héritage d'Alberto Fujimori est un problème pour les populations autochtones et rurales du Sud. Elles ont été les principales victimes des grandes offensives militaires qu'il a menées pour tenter de détruire le sentier lumineux dans les années 90. Au cours de ces offensives, ces populations ont subi des stérilisations forcées, des massacres. Cela a forgé l'identité politique du Sud du Pérou.
2: Selon les sondages, encore près d'un électeur sur 5 est indécis et les deux candidats sont au coude à coude.
0: Et le vainqueur de l'élection succédera à José María Balcázar et deviendra le 9e président du pays en 10 ans dans ce pays en proie à une très grande instabilité politique. Un long dimanche d'élection décidément qui nous mènera aussi sur RFI au Kosovo, en Arménie où ont lieu aujourd'hui des scrutins législatifs cruciaux dans ces deux pays. Tandis que l'Italie vote pour le second tour de municipales partielles, élections qui ont lieu dans 41 villes de plus de 15 000 habitants ce dimanche mais aussi demain lundi. Le paysage politique italien déjà dominé par deux partis d'extrême droite, Fratelli d'Italia, de la chef du gouvernement Giorgia Meloni et la Ligue de Matteo Salvini. Mais une nouvelle formation d'extrême droite encore plus radicale émerge durant ces municipales, à savoir Futuro Nazionale du général Roberto Vannacci, qui pourrait notamment jouer le rôle d'arbitre en Lombardie, dans la ville de Vigevano. Un petit parti très sulfureux et polémique qui monte en puissance avant les législatives de l'an prochain. Anne Lenir.
5: Après 37 ans de carrière dans l'armée italienne, Roberto Vannacci, silhouette hyper musclée, mâchoire carrée, regard arrogant, voit son parti identitaire, Futuro Nazionale, fondé fin février, grimper constamment dans les sondages. Il atteint près de 5% des intentions de vote au niveau national, ce qui le place non loin de la Ligue de Salvini, grâce à qui le général a été élu eurodéputé en 2024. Matteo Salvini est subjugué par son livre auto-édité Il Mondo Contrario, Le Monde à l'envers. Quelques 300 pages d'ode aux peaux claires, à Mussolini, à la remigration ou encore à l'islamophobie et à l'homophobie. Cet ovni politique pluridiplômé qui affirme tout haut ce que Salvini pense Stuba a donc trahi son sponsor pour une formation qui revendique près de 100 000 inscrits en 4 mois et 316 000 euros de donations. Roberto Vanacci se mue ainsi en concurrent direct de la Ligue, mais aussi de Fratelli d'Italia à un peu plus d'un an des législatives. Anne Lenir, Rome, RFI.
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0: RFI 5h05 à Paris comme à Bougnat dans l'est de la RDC où arrive aujourd'hui Adjala Habib, commissaire européenne de la coopération internationale, une visite express dans la capitale provinciale de l'Itouri, foyer de l'épidémie d'Ebola qui sévit depuis la mi-mai dans la région. C'est tout près de Bougnat qu'avait notamment contracté la maladie un médecin américain hospitalisé depuis en Allemagne et qui vient tout juste de quitter l'hôpital de Berlin en bonne santé. L'Union européenne qui s'engage dans la riposte contre Ebola en RDC avec une enveloppe de 15 millions d'euros d'aide humanitaire destinée aussi à l'Ouganda et aux pays de la région. L'UE qui a aussi mis en place un pont aérien pour ravitailler Bougnat, Pauline Azili.
6: Au total, ce sont 8 avions qui ont été affrétés par l'agence humanitaire de l'Union européenne, ECHO, et le Fonds des Nations Unies pour l'enfance, UNICEF, pour transporter en Itouri du matériel nécessaire à la riposte. Ils se sont posés ces derniers jours à Bougnat, en provenance de Nairobi, au Kenya. Ce pont aérien s'est terminé vendredi avec les deux derniers chargements. Ces 100 tonnes, elles ont été réparties entre les différents acteurs présents sur le terrain, des tentes, des médicaments, mais aussi du matériel de protection. Ces cargaisons ont aussi accompagné la mise en place de plusieurs centres de traitement Ebola dans les environs de Bougnat, épicentre de l'épidémie, des structures que la commissaire européenne doit visiter ce dimanche. Adjala Habib va aussi rencontrer les autorités à Bougnat et notamment le nouveau gouverneur militaire de la province, le général-major Gabi Kasongo Moulumba, nommé vendredi dernier en remplacement du général Johnny Luboya. Pauline Azidi, Kinshasa, RFI.
0: Dans l'actualité économique à présent, ils étaient 4 géants dans le secteur des opérateurs téléphoniques en France. Ils ne seront bientôt plus que 3 puisque SFR est à vendre et à trouver preneur. Altice France va finalement vendre sa filiale à ses 3 concurrents, à savoir Bouygues Télécom, Orange et Iliad, propriétaires de Free. Une opération pour un coût total de plus de 20 milliards d'euros. L'une des opérations les plus importantes de l'histoire du secteur, souligne les 3 repreneurs. Toujours en France, l'ancienne première dame Bernadette Chirac s'est éteinte hier à l'âge de 93 ans, veuve de l'ancien président de droite Jacques Chirac, lui disparu en 2019. Elle aurait été la seule première dame jusqu'ici à exercer un mandat politique dans le pays, puisqu'elle fut conseillère générale du département de la Corrèze, sans discontinuer de 1979 à 2015. Le président français Emmanuel Macron a salué la mémoire d'une grande dame de cœur, des hommages qui dépassent les frontières, puisque même Hillary Clinton a réagi depuis les États-Unis, disant avoir été très inspiré par Bernadette Chirac. Et puis enfin, au Japon, c'est le week-end de la Tokyo Pride, l'équivalent de la marche des fiertés LGBT en France. Un événement loin d'être anodin dans ce pays très conservateur. Le mariage pour tous n'existe toujours pas dans l'archipel. C'est donc un moment symbolique et festif pour les minorités sexuelles japonaises, Bruno Duval.
7: Happy Pride!
8: D'ici à dimanche soir, 10 à 15 000 personnes devraient avoir pris part à la Tokyo Pride. C'est peu pour une ville de plus de 14 millions d'habitants, mais ça s'explique, comme en témoignent ses participants.
9: Un jour, on s'est promené main dans la main, mon copain et moi. On ne le refera plus, on s'est fait insulter. Et un passant nous a même craché dessus, hurlant qu'on lui donnait envie de vomir.
10: À longueur de journée et en toute impunité, les réseaux sociaux traînent dans la boue les femmes transgenres comme moi.
11: Hormis à la Pride, je rase les murs et tais mon homosexualité, puisque clairement, les gens ne sont pas prêts à m'accepter comme je suis.
8: Seuls 29% des Japonais approuvent le fait de vivre au grand jour son orientation sexuelle. Pour tous les autres, en la matière, la discrétion et non l'ostentation est de mise. Les plus jeunes, particulièrement, souffrent d'un tel climat. 53% des membres des minorités sexuelles de moins de 20 ans déclarent avoir envisagé de se suicider et 20% avoir déjà tenté de mettre fin à leur jour. C'est 3 fois plus que les hétérosexuels de la même tranche d'âge. Bruno Duval, Tokyo, RFI.
0: Allez, on passe là-bas. Au football, une pluie de matchs amicaux à 4 jours du début de la Coupe du Monde. Le Brésil qui s'impose de justesse face à l'Égypte de Buzyn. Même score pour le Portugal face au Chili et pour l'Allemagne contre les États-Unis. Toute petite victoire aussi de l'Angleterre, 1-0 contre la Nouvelle-Zélande. En revanche, la Belgique cartonne et impressionne 5-0 face à la Tunisie. Les champions du monde argentin ont eux battu le Honduras 2-0. Et puis enfin en tennis, sacré inédit de la Russe Mira Andreeva chez les femmes à Roland-Garros. Aujourd'hui, finale chez les hommes entre le favori allemand Alexander Zverev et l'Italien Flavio Cobolli. Excellente journée à l'écoute des RFI.

0: Maghreb, Juliette Rangeval.
1: Bonjour, Marseille, point de rencontre fragile, deuxième ville de France, le grand port méditerranéen est une ville riche de toutes ses identités. Ses influences maghrébines lui permettent de maintenir des ponts entre les communautés juives et musulmanes, une voie méditerranéenne à explorer dans un monde en conflit. Bienvenue à Marseille, au carrefour du Maghreb.
2: Marseille, c'est la plage, le foot, la gratte en pleine chaleur.
1: À Marseille, on estime qu'un habitant sur quatre est musulman et 15/10 est juif. C'est la troisième ville juive d'Europe avec une population qui s'est en grande partie installée dans le sillage des décolonisations au Maghreb. Une histoire trop peu connue et pourtant, juifs et musulmans sont pour la plupart arrivés d'Afrique du Nord et partagent un important bagage commun. Aujourd'hui, alors que le Moyen-Orient est plongé dans la guerre, 3 ans après le 7 octobre, après Gaza, après les frappes sur l'Iran et la guerre au Liban, qu'en est-il des relations entre juifs et musulmans dans la ville ? Zoé Cottin s'est rendue dans une institution marseillaise, la Maison Journaux.
3: À quelques pas du Vieux-Port se trouve Maison Journaux. La devanture est d'époque. Sur un plexiglas bleu, on peut lire « Pâtisserie orientale cachère ». Au fond du commerce, le gérant s'agite, il prépare des fricassés. On rejoint Abdelkader Ben Sioud et Cléo Cohen qui se sont attablés.
4: Salut, ça va ?
5: Ouais,
4: et toi ? Ça va.
3: Il déguste une citronnade, la même qu'Abdelkader observait depuis l'extérieur du magasin quand il était petit. Le grand bocal en plastique dans lequel elle était stockée est toujours là, lui.
6: Toi, ça faisait longtemps que t'étais pas venu ?
7: Ouais, 25 ans. Facile, bah oui, puisque c'était j'avais 10 ans, donc j'en ai 38. J'en ai 35, c'était les années 90, mais c'est vraiment resté tel quel. Les meubles et les étals avec les petits gâteaux sur le côté.
3: Abdelkader et Cléo témoignent des liens entre personnes juives et musulmanes dans la ville. C'est l'essence même du travail de Cléo, documentariste sonore. Des liens qu'Abdelkader évoque à travers ses souvenirs d'enfance et notamment ce commerce cachère où sa mère achetait les feuilles de briques.
7: Peut-être qu'elle voulait un peu retrouver ce genre de commerce qu'il y avait déjà à l'époque en Algérie où on achète les feuilles de briques maison. C'est fin, c'est une technique, c'est une poêle spécifique, c'est un mélange spécifique. Et quand tu as grandi dans ça, dans la feuille de briques maison, ben oui, quand tu viens à Marseille, ben, tu trouves journaux.
3: À Marseille, nombre de juifs et de musulmans partagent une maghrébinité commune qui se traduit par la nourriture ou encore la langue, mais aussi une longue tradition d'échanges commerciaux qui s'est ancrée dans certains quartiers.
7: De ce que mon père racontait, Courbelzins, il y avait beaucoup de vendeurs de tissus, c'était un mini sentier. Il y avait beaucoup de commerçants. Et du coup, ce qui se faisait, c'était que les patrons faisaient bosser des musulmans, des arabes et musulmans. Ils bossaient beaucoup. C'était le patron, il embauche l'Algérien qui est comme lui, qui parle comme lui. En fait, ça revient toujours. T'as la langue, t'as la culture, t'as les souvenirs. Ça peut pas t'éloigner, en fait, tout ça. Et du coup, automatiquement, il y a des amitiés qui se créent et on s'invite au mariage. Moi, mon père a bossé avec un juif algérien pendant 30 ans. Et on voit les enfants grandir et les enfants me voient moi grandir, ainsi de suite. Et on va chez le juif arabe qui parle comme nous, qui va nous comprendre. Donc ils se rencontrent pas, c'est des gens qui se connaissent déjà.
3: Il cite en exemple les boucheries cachères du quartier de Noailles ou les bijouteries du centre-ville.
8: Et comme tu dis, c'est une affaire d'habitude qui se transmettent ou pas, enfin, c'est un leg quoi. Si tu legs pas à tes enfants qu'il y a du commun ou qu'on fait partie du même paysage, en fait ça disparaît.
3: Cléo Cohen.
8: Moi j'habitais à Tunis avant, je suis arrivée à Marseille. Ma mère et ma famille est arrivée de Tunis à Marseille 50 ans avant. Et en fait, je me suis dit, dans cette ville, je me rappelle que ma mère m'avait quand même raconté que Marseille, c'était particulier quand même pour les liens. Et donc, j'avais envie d'explorer ce qu'il en restait, en fait, de cette histoire particulière et de cette interpénétration très forte des liens entre les gens.
3: Déjà autrice d'un podcast intitulé « Juive arabe, comment je me suis réconciliée avec mes identités », elle interroge dans son nouveau travail « Rencontre fragile », la continuité de ses relations à Marseille après les massacres du 7 octobre et en plein conflit israélo-palestinien.
8: Pour moi qui a travaillé avant plutôt sur justement le Maghreb et les pays du Maghreb avant les indépendances et au moment où ces populations coexistaient là-bas, c'est que j'ai eu l'impression d'entendre à Marseille un peu la suite de cette coexistence qui s'est un peu prolongée et la même nostalgie en fait qui s'est reproduite quoi. C'est-à-dire le même sentiment que tout a disparu, même s'il y a des petites choses qui résistent comme ça. Et moi j'ai l'impression que la seule manière aujourd'hui d'agir, c'est sur les relations interpersonnelles, c'est les choses qu'on peut maîtriser, mais dans les politiques publiques, dans la manière dont la France désigne le juif comme celui qu'elle va protéger par opportunisme alors que l'antisémitisme explose, et le musulman comme l'ennemi, le bouc émissaire, mais en fait c'est aussi des discours politiques qui ne font que accélérer la déchirure quoi.
3: Elle déplore que cette histoire post-coloniale soit trop méconnue et qu'un repli identitaire s'opère au sein des institutions juives. En septembre dernier, Franck Alizio, alors candidat du Front National au municipal de Marseille, s'est invité au dîner du Conseil représentatif des institutions juives de France.
1: Vous pouvez retrouver le lien pour écouter Rencontre fragile de Cléo Cohen sur la page internet de l'émission. 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On a quitté le Vieux-Port de Marseille pour retrouver Thierry Fabre. Il publie chez Rive-Neuf Face aux Empires, La Voie Méditerranée. Bonjour Thierry Fabre.
5: Bonjour Juliette Trangeval.
1: On a fini par arriver chez vous pour parler de la Méditerranée, pour parler de Marseille, pour parler de ce nouvel essai dans lequel vous racontez le choc des empires aujourd'hui. Comment vous regardez l'état du monde ici à Marseille ?
5: Dehors, il y a un peu de mistral qui s'est levé et on commence à sentir le fracas des vagues. Et je le sens avec le fracas du monde. Parce que Marseille est une ville-monde qui est connectée à la Méditerranée. Moi, je dis que c'est une ville sismographe. Marseille, à travers les strates de son histoire et les strates de population qui sont là, chaque fois qu'il y a une onde de choc en Méditerranée, et bien, ça a une réplique à Marseille. Par exemple, aujourd'hui, où c'est une violence sans nom au Liban, et au Sud-Liban en particulier, avec les bombardements d'Israël, Marseille est une ville qui a un lien et toute une population d'origine libanaise. Et donc, je sens à la fois de l'inquiétude, parce qu'on a la chance d'être dans une ville qui n'est pas en proie au fracas des bombes, et je sens en même temps les ténèbres qui sont pas loin, et donc on peut pas se détourner du monde quand on est à Marseille. J'étais ici au moment de la décennie noire en Algérie, et je voyais les bateaux qui faisaient la navette l'Algérie Ferry. Je me disais, qu'est-ce qui se passe quand on va arriver de l'autre côté? Voilà. Donc on est toujours ici dans la disposition d'esprit ou du regard d'imaginer ce qu'il y a de l'autre côté de la Méditerranée et de pas considérer justement que c'est une frontière, mais que c'est un possible monde commun. Et là, je sors du fracas pour essayer d'esquisser d'autres choses et échapper à la tenaille ou à l'emprise des grands empires qui sont aujourd'hui au cœur du pouvoir dans les relations internationales, ce que j'appelle l'empire américano-israélien, parce que ça ferme un condominium et qui est d'une très grande violence, et on l'a vu avec la quasi-destruction de Gaza, et où rien n'est réglé, avec l'empire chinois. Et puis il y a le troisième grand empire, qui est l'empire russe, qui, depuis une bonne dizaine d'années, avance ses pions de façon méthodique et violente, et qui avait compris qu'il pouvait bouger et réactiver son désir d'empire au moment du désengagement désastreux des États-Unis en Syrie, qui a contribué au massacre de la population civile syrienne. Et donc, on a l'entrechoquement de ces empires, et on a une Europe qui commence à comprendre qu'elle devrait exister par elle-même, et notamment s'occuper de ses voisins, que sont d'une part la Mitteleuropa, l'Europe centrale et orientale, et d'autre part la Méditerranée. Moi, ce qui m'occupe, c'est le monde méditerranéen, c'est celui dans lequel je vis, dans lequel j'ai passé une bonne partie de ma vie. D'ailleurs, je me suis amusé un peu en souriant à commencer cet essai face aux empires, à la voie méditerranéenne, en détournant la célèbre phrase du général de Gaulle en disant « Toute ma vie, je me suis fait une certaine idée de la Méditerranée ».
1: Et cette idée de la Méditerranée que vous êtes faite, vous êtes allé la puiser aussi dans les livres, puisque la puissance de cet espace méditerranéen, c'est aussi un espace d'écriture, c'est un espace d'imagination, ce ne sont pas que des hommes et des décors.
5: Oui, j'avais fait un livre il y a un peu plus de 20 ans chez Actes Sud qui s'appelait Traversée et qui était effectivement une Méditerranée voyageuse au plus près. Et je me suis rendu compte au cours de ces traversées hein, qui faisaient Tunis, Tanger, Barcelone, Marseille, Alexandrie, Beyrouth et Istanbul, en passant par Palerme aussi, que dans chacune de ces villes, il y avait des histoires. Et pour essayer d'approcher la Méditerranée, pour le dire, mais au fond, c'est quoi c'est tissé ? Eh bien, je me suis rendu compte que la Méditerranée, elle est tissée par nos songes. Elle est faite de toutes les histoires que l'on se raconte, d'un palimpseste d'histoires qui sont là. Et au fond, c'est un peu, vous savez, comme on dit aux enfants, il était une fois. Là, c'est il était plusieurs fois, parce qu'il n'y a pas une Méditerranée, il y en a plusieurs qui s'entrecroisent. Mais pour prendre un terme savant du philosophe Paul Ricoeur, on peut parler de la Méditerranée comme une identité narrative. Et donc ça évite de vouloir essentialiser le monde méditerranéen en dehors du temps et de l'histoire, et de voir à travers les récits comment cette Méditerranée se fabrique, et chacun a ses récits. Et ces récits, nous, on va souvent puiser auprès de l'Iliade et de l'Odyssée, mais en nous rappelant quand même que la belle Europe vient de Sidon, qui est aujourd'hui bombardée dans le sud Liban. Que ce qui a donné un nom et un visage à l'Europe, ça vient de Méditerranée. Et on l'a trop souvent oublié. On a tourné le dos à cet héritage lointain. Et l'histoire des héritages, c'est aussi, ce sont des récits. C'est des héritages gréco-latins, hein, la fameuse mythe grecque. Mais on a oublié toute notre part de l'héritage, qui est l'héritage judéo-arabe, et qui est passé par la Sicile et l'Andalousie, et qui compose une dimension extrêmement importante. Et donc, tout ce continent-là a été englouti, et je pense qu'il est très important aujourd'hui, à l'heure des grands fracas, de les faire apparaître, que c'est pas des visions du passé, c'est une façon de retisser des liens en profondeur.
1: La France, longtemps, a eu une politique méditerranéenne. Aujourd'hui, vous diriez qu'elle a tourné le dos à cette Méditerranée ?
5: On a souvent parlé de politique arabe de la France, notamment au temps du général de Gaulle. Après, ça s'est un peu perdu dans les sables. Politique méditerranéenne, souvent de façon déclaratoire. Je veux donner deux exemples. D'une part, sous l'impulsion de l'Union européenne, mais avec un appui assez fort de la France, qui était ce qu'on a appelé le partenariat euro-méditerranéen, ou le processus de Barcelone, qui a été fondé au moment de la conférence de Barcelone en novembre 1995. Et on était dans une notion de l'euro-méditerranée. Et c'est une vision que je critique, parce que c'est une vision très européo-centrée. Et une vision des prépondérants. Les Européens n'ont pas encore tiré les leçons, qui sont plus le centre du monde, et qui peuvent pas simplement demander aux partenaires, ou supposés tels, du sud et de l'est de la Méditerranée, puisque c'était dans le texte de se mettre à niveau. Et donc il y avait tout ce processus qui s'est naufragé en quelques années, justement parce que c'était un partenariat sans partenaire qui n'avait pas d'autre perspective que de maintenir la frontière finalement, de reléguer le sud de façon non conflictuelle. Et puis il y a une autre tentative qu'on a appelée l'Union de la Méditerranée ou l'Union pour la Méditerranée qui a été lancée par Nicolas Sarkozy et Henri Guénaud, et qui là aussi s'est naufragé parce que bon, ça a associé tous les dictateurs du paysage. Et c'est toujours cette division d'architecture construite par le haut et qui ne débouche sur rien. Et donc moi, j'essaie de faire un pas de côté par rapport à une Méditerranée officielle, des saisons de la Méditerranée, des choses comme ça, qui souvent sont plus incantatoires et faussent les relations, me semble-t-il, bien plus riches. On regarde trop souvent la Méditerranée du côté du fracas des armes, de la guerre, de la destruction, de la misère, des migrants qui se noient en Méditerranée. Et Dieu sait si ce noir-là existe, et moi je l'ai clairement à l'esprit, mais je crois qu'il y a aussi du bleu. Bleu, ceci est la couleur de mes rêves, hein, on peut prendre des sous-titres d'une œuvre de Miro, parce que n'oublions pas que les sociétés du sud et de l'est de la Méditerranée sont très majoritairement jeunes et qu'elles aspirent à un autre avenir. Et de ce point de vue-là, c'est ça le grand défi, cette voie méditerranéenne que j'essaie d'explorer ou de tracer, c'est que l'Europe sorte de son arrogance et se repositionne, non pas comme une Europe citadelle, ce que cherchent à faire tous les défendeurs de l'Occident chrétien, mais ce que j'appellerais plutôt une Europe sans rivage, et essaie de construire des ponts, des passerelles, un monde commun de part et d'autre de la Méditerranée. J'essaie de dessiner dans ce livre des horizons, et je me dis que fabriquer à 30 ans un monde commun avec les pays du sud et de l'est de la Méditerranée, et de fabriquer à partir d'une Europe ouverte et non pas d'une Europe fermée sur elle-même, c'est un magnifique défi, une façon de sortir de la tristesse européenne dans laquelle nous sommes englués aujourd'hui.
1: Est-ce que Marseille, ce serait le laboratoire de ce monde méditerranéen sans rivage ?
5: Marseille appartient à qui vient du large, comme le dit si bien Blaise Sandra. Marseille a cette force-là, même si elle est traversée de beaucoup de tensions, de contradictions, d'affrontements internes, que Marseille est une ville populaire, pauvre, en difficulté par bien des aspects, mais c'est aussi une ville ouverte. C'est une ville refuge, c'est une ville qui est multiple et qui a dans sa société cette énergie-là. Donc, extrait de L'homme foudroyé de Blaise Cendrars, secret de Marseille. Marseille appartient à celui qui vient du large. Je crois tout simplement que Marseille a eu de la chance, d'où son exubérance, sa magnifique vitalité, son désordre, sa désinvolture. Oui, Marseille est selon mon cœur, et j'aime que sise dans une des plus belles assiettes du rivage de la Méditerranée, les l'air de tourner le dos à la mer, de la bouder, de l'avoir bannie hors de la cité. La Canebière ne mène même pas à la mer, mais s'en éloigne. Alors que la mer est la seule raison d'être, de travailler, de s'activer, de spéculer, de construire, de s'étendre, et que tout le monde en vit directement, du plus gros richard de la ville au plus famélique des pires. Arrêtons de regarder le monde méditerranéen comme une frontière qui sépare eux et nous, l'Europe et l'islam. C'est un non-sens de dire ça, c'est une vision délétère. Je pense qu'il y a beaucoup d'autres choses à imaginer. De ce point de vue-là, ce que l'on vit à Marseille est intéressant pour imaginer la suite.
1: Aujourd'hui, ce qui se construit, c'est des murs. Ce qui se fait ensemble sont des projets de défense, d'armement, des projets militaires. Où est-ce qu'on voit des projets qui ne sont pas ceux-là commencer à s'élaborer ?
5: Des projets militaires, si c'est la construction d'une défense européenne, ça me paraît une très bonne initiative. Sinon, on sera dans la vassalisation américaine. On le voit très bien avec la façon dont Trump se comporte avec une arrogance sans nom. Donc, je crois que le monde est tragique et qu'il est fait de rapports de force. Et d'ailleurs, dans ce livre, j'essaie de parler de cette conscience tragique méditerranéenne qui est à l'œuvre et à partir de laquelle, sachant que tout peut s'effondrer en un instant, le tragique c'est le surprenant par essence, dit Clément Rosset, le philosophe Clément Rosset, eh bien à partir de là on peut avoir la sève et le sursaut pour bâtir quelque chose en commun. Dans le livre j'essaie de dire, il y a quatre grands défis au XXIe siècle, un défi climatique, le monde se réchauffe et la Méditerranée plus encore. Ben, voilà, un terrain dans lequel on peut faire monde commun et on a des intérêts et des passions collectives qui peuvent mobiliser tout le monde. Il y a un autre élément que je veux essayer de pointer, c'est qu'on est toujours dans un discours catastrophiste sur l'immigration, etc. Donc tout le monde sait qu'avec le vieillissement européen, eh bien, il y aura besoin de main d'œuvre. Il faut que la donne doit changer. Et donc, il y a des complémentarités à trouver. Qui veut pas dire une immigration massive, etc. Mais pourquoi ne pas penser à des mobilités, à des circulations, à des porosités ? Aujourd'hui, la plupart des grands hôpitaux français ne tourneraient pas sans les médecins, les infirmières et infirmiers qui viennent du Maghreb. Et donc, on est dans un discours de rejet qui est insensé. Donc, je veux parler du défi du changement climatique, de la transition démographique, du basculement stratégique qui fait qu'on peut échapper à l'Occident et se construire avec nos rêves sud et est de la Méditerranée, une Europe ouverte. Et puis, il y a cette mutation numérique qui est en cours, qui est une véritable révolution dans tous nos usages et démultiplié par l'intelligence artificielle. Et là aussi, on n'est pas obligé de se soumettre au techno-fascisme des grands homologues de la tech américaine. Et on peut inventer nos propres récits, nos propres technologies, nos propres façons de mobiliser nos ressources, nos imaginaires, pour inventer un monde commun au XXIe siècle. Donc si on relève ces quatre défis qui sont au cœur de notre avenir, il va falloir affronter le changement climatique, la transition démographique, le basculement stratégique et la mutation numérique. Voilà, on est en France à un an de l'élection présidentielle, j'aimerais bien entendre les acteurs politiques parler sérieusement de ces défis et comment on les relève. On peut les relever en s'orientant vers ce monde méditerranéen qui est juste là, qui est bien plus que nos voisins. On est dans une interrelation au long cours et qui, au lieu d'être destructrice, peut être tout à fait fertile.
1: Thierry Fabre, je rappelle le titre de votre livre, « Face aux empires, la voie méditerranéenne », c'est édité chez Rive-Neuve. Carrefour du Maghreb, à la réalisation Françoise Grelot. À bientôt.
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12: 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Il est 3h30 en temps universel, 5h30 à Maputo.
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12: Et à la une de l'actualité, le Mozambique et l'église catholique sous le choc après le meurtre d'un évêque, Osorio Sitora Afonso, retrouvé tué par balle, d'une balle dans le cœur hier au petit matin. Le président Daniel Chapeau et le pape Léon XIV font part de leur vive émotion. L'indignation des organisations de la société civile au Congo-Brazzaville, elles sont désormais tenues de demander l'autorisation du ministre de la Justice pour apporter leur aide aux communautés autochtones. Une mesure jugée discriminatoire, vous l'entendrez. On évoque également cette opération franco-malgache qui redonne espoir aux jeunes malades atteints de pathologies cardiaques graves. Nous serons au Sénégal où l'ancien Premier ministre Ousmane Sonko a été réélu hier à l'unanimité à la tête de son parti majoritaire à l'Assemblée. Et puis la Bible est désormais traduite en Wolof, une initiative de l'église évangéliste sénégalaise qui a planché près de 50 ans pour affiner sa version. C'est un acte de violence extrêmement rare qui plonge donc le Mozambique dans la stupeur. Depuis hier, l'évêque catholique de la ville de Quelimane, Osorio Sitora Afonso, a été retrouvé mort, tué par balle selon la police. Les circonstances de ce décès ne sont pas encore connues des forces de l'ordre, mais la mort de ce religieux de 54 ans a bouleversé le pays. Un choc qui va bien au-delà des frontières mozambicaines, Sofiane Amazian.
13: Il s'agit bien d'un meurtre par balle, a rapporté le porte-parole du Service national d'enquête criminelle, Maximino Amilcar. Selon des informations recueillies sur place par RFI, le crime a été perpétré par des hommes non identifiés à l'aide d'une arme dite de type AKM de la famille des fusils d'assaut. Une seule balle en plein cœur aurait touché l'évêque de 54 ans, retrouvé mort au petit matin. Une enquête a été ouverte par la police, bien que pour l'instant très peu de détails sur le déroulé des événements sont disponibles sur ce que les autorités décrivent comme un meurtre aggravé, mais les réactions n'ont pas tardé à se multiplier. Le président mozambicain Daniel Chapeau a qualifié ce drame de perte irréparable pour la société mozambicaine en général et pour la communauté chrétienne en particulier. Le pape Léon XIV a appris avec une profonde tristesse le grave acte de violence qui a entraîné la mort de Monseigneur Sitora Afonso, déclare de son côté le Vatican. Osorio Sitora Afonso, évêque de Quelimane depuis août 2025, avait été nommé en avril dernier par le pape Léon XIV, administrateur apostolique intérimaire de l'archidiocèse de Beira.
12: Sofiane Amazian, la commissaire européenne à l'aide humanitaire attendue dans l'est de la République démocratique du Congo ce dimanche. Visite express à Bounia en Ituri pour Adja Labib qui vient constater les efforts déployés pour lutter contre l'épidémie d'Ebola. L'UE a récemment alloué une enveloppe de 15 millions d'euros supplémentaires pour aider à la riposte contre le virus. 100 tonnes de matériel, dont des tentes, des médicaments et du matériel de protection ont été acheminés à Bounia ces derniers jours par l'Union européenne. Au Congo, Brazzaville, c'est une nouvelle directive du ministère de la Justice qui provoque l'indignation d'une partie de la société civile. Elles sont désormais tenues d'obtenir l'autorisation écrite du ministre en personne pour mener des activités au profit des populations autochtones. Pour les associations et les ONG, pas de doute, la mesure est discriminatoire envers ces communautés semi-nomades qui vivent dans les forêts tropicales d'Afrique centrale. Les détails avec Amélie Tulèche.
14: Il est demandé aux directeurs départementaux des services de promotion des peuples autochtones de veiller à l'application stricte de cette note de service. Mais pour Mexan Fortuné à Nimba et Meka, du Forum pour la gouvernance et les droits humains, la mesure n'a pas de base légale et elle est discriminatoire.
15: Il est difficile pour nous de dire c'est quoi l'intention. En tout cas, la conséquence est qu'on peut plus faire une activité en faveur des populations autochtones tant qu'on n'a pas l'autorisation écrite du ministre de la Justice. Ça paraît anormal. Pourquoi se voir aux populations autochtones? Si on peut continuer à sensibiliser les autres communautés bantoues sur leurs droits, et qu'on ne peut plus le faire pour les peuples autochtones, ça pose un grand problème, parce que c'est elles qui sont les plus vulnérables dans les forêts.
14: Conditionner certaines activités à une autorisation préalable est une instruction du garde des Sceaux, selon le directeur général de la promotion des peuples autochtones, partant, écrit-il, du constat que certaines ONG mènent des activités sans tenir compte de la politique du gouvernement en la matière. Mais 11 organisations de la société civile demandent donc l'abrogation de cette note en rappelant qu'en menant des actions de plaidoyer et de sensibilisation auprès des populations autochtones, elles les aident à sécuriser leurs terres coutumières et à surveiller la manière dont sont gérées les ressources forestières.
12: Amélie Tulet, ce regain de tension dans le Tigré éthiopien, une frappe de drone y a fait un mort selon les autorités dissidentes de cette région du nord du pays. Elles accusent le gouvernement d'être responsable alors que les relations se tendent ces derniers mois, 4 ans après la fin de la guerre civile qui avait ensanglanté l'Éthiopie. RFI, il est 6h35 à Antananarivo et la fin ces derniers jours d'une opération qui redonne espoir aux enfants malgaches atteints de pathologies cardiaques graves. Celle menée à l'hôpital militaire Senosu de la capitale par l'association La Chaîne de l'Espoir, une initiative franco-malgache qui permet à de jeunes patients de bénéficier de soins inaccessibles autrement dans le pays. C'est un reportage à Madagascar d'Aurélie Couman.
16: Dans le bloc opératoire de l'hôpital militaire Senosu, à Antananarivo, l'équipe est concentrée. 4 heures d'intervention pour réparer une valve cardiaque endommagée. Une opération inaccessible sans cette mission à la plupart des familles malgaches, comme celle d'Hyacinthe, qui vient tout juste d'être opérée. Sa mère, qui l'élève seule, a fait le voyage depuis l'ouest du pays jusqu'à la capitale.
17: Je suis venue soigner mon fils qui souffrait d'une valvulopathie. Il toussait beaucoup, il était essoufflé. J'étais très inquiète parce que ça demande beaucoup de moyens d'aller dans la capitale. J'élève seule mon fils Hyacinthe et les frais de déplacement sont très élevés.
16: À Madagascar, les pathologies cardiaques d'origine rhumatismale touchent particulièrement les enfants souvent diagnostiqués trop tard. L'hôpital Senosu est aujourd'hui le seul établissement du pays à disposer d'un bloc de chirurgie cardiaque à cœur ouvert. Plus de 20 enfants y ont déjà été opérés sans aucun décès enregistré. Une fierté malgré les difficultés, nous confie le médecin Randria Nazain Famizansu.
18: La chirurgie cardiaque, en fait, nécessite beaucoup de moyens. Les matériels ne sont pas disponibles ici à Madagascar. Le freinage, en fait, c'est le recrutement des patients, puisqu'ici à Madagascar, les enfants ou les parents n'emmènent pas systématiquement leurs enfants auprès des médecins tant qu'ils n'est pas malades.
16: Au-delà des opérations, la mission s'inscrit dans une démarche de compagnonnage, un transfert d'expérience vers les équipes malgaches pour qu'un jour, ces opérations puissent être réalisées sans dépendre de l'aide extérieure. Aurélie Couman, Antananarivo, RFI.
12: Ce retour maintenant qui donne du baume au cœur aux amis de la nature au Zimbabwe. Le rhinocéros noir va à nouveau parcourir les plaines du pays après avoir été évacué il y a 30 ans par les autorités face à la menace des braconniers. La situation s'est améliorée depuis. Les descendants de ces exilés ont commencé à être réintroduits cette semaine. Et c'est une première, Simon Rosé.
19: Ils ne sont que 17, mais ce sont les premiers à fouler à nouveau le sol du parc de Matusadona depuis le début des années 90. Les autorités zimbabwéennes ont en effet entamé une opération inédite de réintroduction du rhinocéros noir 30 ans après leur évacuation face à la pression du braconnage. À l'époque, ces animaux étaient pourchassés et tués pour leurs cornes. Il n'en restait plus que 16 dans tout le parc. Ce ne sont pas eux qui reviennent aujourd'hui, mais leurs enfants, à la faveur d'une situation qui s'est améliorée depuis. De nouvelles technologies comme des drones sont désormais utilisées pour les protéger et leurs cornes ont été préalablement coupées par précaution. Ils sont également dotés de balises de suivi. S'il se passe bien, ce retour ne constituera qu'une première étape d'une plus vaste opération de réintroduction qui se poursuivra l'an prochain avec l'arrivée de 20 autres pachydermes dans le parc de Matusadona. Si l'espèce est considérée comme éteinte en Afrique de l'Ouest, la situation s'améliore cependant à l'est du continent. Il n'en restait plus que 2000 au début des années 90. Leur population avoisine aujourd'hui 7000 individus grâce au succès des nombreuses opérations de lutte contre le braconnage.
12: Simon Rosé, au Sénégal, l'ancien Premier ministre s'offre un plébiscite. Ousmane Sonko réélu sans surprise à l'unanimité des 589 voix à la tête de sa formation, le PASTEF, limogé fin mai par le président Diomaye Faye. Il a ensuite endossé dans un discours son nouvel habit d'opposant et fixé le cap de son engagement pour les prochaines années, celui de la souveraineté. On écoute Ousmane Sonko au micro de Juliette Dubois.
20: Je vous parlais de ces dignes ministres qui ont préféré garder la ligne du parti plutôt que de se compromettre. Et de tout autre qui aura été démis dans les jours, mois à venir, simplement parce qu'il a refusé de dire oui à la trahison de son peuple. Refusé de dire oui à la trahison des idéaux de sa formation politique. Lorsque nous nous ramions vers une direction, d'autres ramaient à contre-courant. C'est ce combat que nos vaillants députés mènent tous les jours également à l'Assemblée nationale et c'est le lieu de leur rendre hommage pour le travail qu'ils font. Certains pourraient penser et se réjouir que dès lors que Sonko n'est plus à primature, les jeux sont ouverts, qu'il se détrompe. Nous pouvons mieux contrôler aujourd'hui ce qui se fait, avec plus d'indépendance, en étant à l'Assemblée nationale et puis vous assurer que les intérêts du peuple seront saufs et sauvegardés.
12: Et puis on reste au Sénégal pour conclure ce journal, le pays de la Teranga où c'est en Wolof qu'on s'exprime le plus. Pourtant c'est en français que la minorité chrétienne devait lire les évangiles, un paradoxe qui a pris fin dimanche dernier. Le conseil pastoral a officiellement publié la première version intégrale de la Bible en Wolof, l'aboutissement d'un projet colossal entamé dans les années 1970 par des linguistes menés par une missionnaire américaine. C'est Willy Diallo qui nous l'explique.
0: Depuis la publication de cette traduction de la Bible, la prière et la lecture du soir, Tessie l'a fait désormais en Wolof, une façon pour elle de renforcer sa foi.
21: On est plus, bien sûr, à l'aise dans sa langue maternelle qu'avec une langue qu'on a appris à l'école ou bien en grandissant, parce que c'est la langue au quotidien, c'est ce qu'on pratique tous les jours de notre vie. Donc, avoir cette langue dans la parole, à l'église ou bien dans la communauté en tant que croyant, c'est très important.
0: Cette traduction en Wolof soutenue et portée par l'église évangéliste, l'aboutissement de près de 50 ans de recherche du conseil pastoral et de la missionnaire américaine Marilyn Escher. À l'origine du projet, elle explique la difficulté de traduire certaines métaphores d'une langue à l'autre.
22: Par exemple, l'expression « n'endurcissez pas vos cœurs » qui se trouve dans l'épître aux Hébreux et qui incite les croyants à avoir la foi et à persévérer. En Wolof, on utilise l'expression « avoir un cœur dur » pour désigner une personne persévérante. Donc si on traduisait littéralement « n'endurcissez pas votre cœur » en Wolof, on comprendra « ne persévérez pas », exactement l'inverse du message originel. Donc on a modifié la métaphore pour préserver le sens d'origine en disant plutôt « n'endurcissez pas vos têtes ».
0: Et le travail ne s'arrête pas là. Pour sa version en ligne, la Bible en Wolof inclura aussi un dictionnaire qui permet de traduire et expliquer plus en détail les écritures sacrées.
12: Willy Diallo, RFI, il est 3h41 en temps universel.
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12: Et Afrique Matin, première édition, ça continue jusqu'à 4h. On se penche ce matin sur une rivalité de géants, un bras de fer entre voisins, celui qui oppose Chine et Inde, les deux puissances asiatiques dont la rivalité ne cesse de monter avec les années. Pour mieux comprendre les ressorts de cet affrontement à bas bruit, nous recevons le chercheur Emmanuel Linco, auteur d'un ouvrage sur le sujet. La chronique science également à retrouver dans une dizaine de minutes. Caroline Lachowski nous expliquera pourquoi la découverte de champs magnétiques sur des planètes très éloignées de notre système solaire représente un bond en avant dans la recherche de vie dans l'univers. Merci d'être avec nous. Il est 3h42 à Dakar.
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12: Il y a 5 jours du début de la Coupe du Monde de football, on continue à vous faire vivre les attentes des supporters des 10 équipes africaines engagées. Ce mondial, il débute le 11 juin, mais pour le Sénégal, la date à cocher sur le calendrier, c'est le 16, entrée en lice face à la France, avec qui les Lions de la Teranga partagent le groupe I en compagnie de la Norvège et de l'Irak. À Dakar, les supporters sont excités de voir leur équipe sur les pelouses américaines, et ce match contre la France leur rappelle des souvenirs. Le reportage de Baba Carfal.
23: La Diouf qui était à la pointe de l'attaque.
24: Sur son téléphone, Amara Traoré regarde avec le sourire le but de Bouba Diop contre la France au Mondial 2002.
23: Et c'est Boudou qui marque sur ce but rageux, plein de cœur et de volonté.
24: 24 ans après, il pense que le Sénégal peut encore battre la France.
23: Quand on regarde l'équipe du Sénégal qui avait battu cette équipe de France, c'est une équipe qui avait plein de caractère, c'est une équipe aussi pleine de talent. Et que quand on voit l'équipe du Sénégal aujourd'hui qui a un passé international impressionnant, je pense que le Sénégal sera au rendez-vous.
24: La chanson d'Hassan Boup, le chanteur est un fervent supporter des Lions. Il est impatient de voir Sadio Mané et ses coéquipiers sur les pelouses américaines.
25: Cette chanson, je l'ai faite en 2002, à la veille de la Coupe du Monde. La belle épopée des Lions. Et pour le Mondial 2026, je suis sûr que le Sénégal ira loin dans la compétition. Nous avons des joueurs de classe mondiale.
24: Et ça débute le 16 juin donc avec le match face à la France, mais il n'y a pas que les Bleus dans le groupe I. Attention à la Norvège. L'ancien footballeur Momodou Diallo a joué dans le championnat norvégien il y a une vingtaine d'années.
2: Le match de Norvège serait plus dur que le match de France. Il y en a plein de joueurs qui jouent dans des grands clubs, des équipes très difficiles à jouer.
24: Quartier général du 12e Grindé, ce groupe de supporters du Lyon en pleine répétition pour vivre de nouvelles émotions.

0: Sénégal peut encore battre la France.
1: Quand on regarde l'équipe du Sénégal qui avait battu cette équipe de France, c'est une équipe qui avait plein de caractères, c'est une équipe aussi pleine de talents. Et que quand on voit l'équipe du Sénégal aujourd'hui qui a un passé international impressionnant, je pense que le Sénégal sera au rendez-vous.
0: La chanson d'Assane Boup. Le chanteur est un fervent supporter des Lions. Il est impatient de voir Sadio Mané et ses coéquipiers sur les pelouses américaines.
2: Cette chanson, je l'ai faite en 2002, à la veille de la Coupe du Monde. La belle épopée des Lions. Et pour le Mondial 2026, je suis sûr que le Sénégal ira loin dans la compétition. Nous avons des joueurs de classe mondiale.
0: Et ça débute le 16 juin donc avec le match face à la France, mais il n'y a pas que les Bleus dans le groupe I. Attention à la Norvège. L'ancien footballeur Mamadou Diallo a joué dans le championnat norvégien il y a une vingtaine d'années.
3: Le match de Norvège serait plus dur que le match de France. Il y en a plein des joueurs qui jouent dans des grands clubs, des équipes très difficiles à jouer.
0: Quartier général du 12e Grindé, ce groupe de supporters des Lions en pleine répétition pour vivre de nouvelles émotions. Issa Lai Diop, président du 12e Guindé.
4: Très confiant. Nous faisons bloc de notre équipe. Je dirais même la meilleure équipe d'Afrique qui va partir ici pour être l'une des meilleures au monde.
0: Confiance donc pour les supporters sénégalais. Les Lions peuvent le faire.
5: Yes, we can.
0: Babacar Fall, Dakar, RFI.
6: Et jusqu'à l'ouverture du mondial sur RFI, on fait tous les matins le tour des sélections africaines. Et tous nos reportages sont à retrouver sur RFI.fr. Ils sont 7, ils ont entre 15 et 25 ans et tous les week-ends, ils nous racontent ce qu'ils voient sur les réseaux sociaux. C'est « Y a quoi sur tes réseaux ?», chronique des tendances sur le web. Ce matin, direction Le Caire, en Égypte, où Mariam nous raconte le phénomène qui envahit TikTok et Instagram, les vidéos autour de l'élégance. Une esthétique soignée, des conseils pour mieux se présenter, des routines inspirantes. Mais pourquoi ces contenus séduisent autant de jeunes internautes? Mariam est avec Anna Le Serre.
7: Votre voix est votre instrument de persuasion le plus puissant. Voici 6 ajustements mécaniques pour corriger vos défauts à l'oral et captiver votre auditoire.
8: Sur les réseaux de Mariam, il y a des femmes qui parlent de charisme, d'éloquence, d'élégance. Des Françaises surtout, parfois des Belges ou des Égyptiennes. Des femmes de toutes nationalités qui expliquent comment choisir les bonnes couleurs pour s'habiller, accepter un compliment, poser sa voix pour inspirer confiance. Mariam a 22 ans, elle est interprète au Caire et scrolle ses vidéos comme on feuillette un magazine.
9: Je faisais beaucoup de choses sur le charisme, le langage corporel, l'art oratoire. Puis je me suis dit que les réseaux sociaux pouvaient aussi être une manière intéressante d'explorer ces sujets.
8: Aujourd'hui, elle souhaite devenir interprète dans une organisation internationale. Et sur ses réseaux, elle continue à sa façon cet apprentissage en piochant, en testant, en sélectionnant ce contenu spécial éloquence.
9: Il y a un conseil qui m'a beaucoup marqué et qui est complètement applicable dans n'importe quelle langue. Donc en fait, c'est par exemple le fait de remplacer « désolé pour mon retard » par « merci de m'avoir attendu ». Donc en fait, c'est une façon qui peut être vraiment appliquée dans n'importe quelle langue et tu te concentres en fait sur l'aspect positif, tu vois. Tu t'excuses pas, t'es un peu plus assertif. C'est un mot aussi qui vient de faire son entrée dans le dictionnaire. Je sais pas si t'avais vu.
10: Par exemple, ils avaient du mal à s'entendre tellement la musique était forte. Ils avaient du mal à s'entendre tant la musique était forte. Si vous souhaitez gagner en élégance en français ou dans n'importe quelle langue, à l'écrit ou à l'oral, rien ne remplace un bon tuteur qui a les bons outils et la bonne méthode.
8: Mariam n'est pas la seule à être séduite par cette tendance. Le hashtag self-growth totalisait 29 milliards de vues sur TikTok en 2024. Tout un vocabulaire circule, présence, posture, assertivité, des mots et des attitudes venus du coaching anglo-saxon, traduits, adaptés, repris par des créatrices qui se filment depuis leur salon ou depuis un hôtel à Paris. Des codes que Mariam pourrait un jour appliquer devant une assemblée à Genève ou à New York, là où elle rêve de travailler. Mais plus elle regarde, plus elle apprend à faire le tri dans tous ses contenus.
9: En fait, il y a des contenus que je zappe très vite, surtout quand ça devient trop moralisateur ou trop hautain. Parfois, certaines personnes parlent

0: d'élégance, de charisme avec beaucoup de jugement, comme s'il existait une seule bonne manière d'être. Et je trouve que ça enlève justement toute élégance du message. Et ce que j'aime dans ce genre de contenu, en fait, tu vois, que moi j'apprécie, c'est quand il donne des outils, des pistes de réflexion, et pas quand il cherche à rabaisser les autres ou créer une forme de supériorité sociale. Donc dès que je sens un peu ce ton-là, bah, je passe en fait à autre chose.
1: Veuillez cultiver votre absence collective, je vous prie. Je suis en week-end.
2: Mariam me partage aussi les vidéos d'une humoriste française qui parodie justement ces codes d'élégance poussés à l'absurde.
3: Anne-Marie de Saint-Chibre, vous souhaite un bon week-end ou, comme je le dis plus tôt, une excellente trêve hebdomadaire.
2: Entre les leçons et leurs parodies, elle se réserve le dernier mot. Y'a quoi sur tes réseaux revient la semaine prochaine. En attendant, retrouvez cet épisode et tous les autres sur le site de RFI. À bientôt.
4: À bientôt, Anna Le Serre pour Y'a quoi sur tes réseaux. La mode pour s'émanciper et pour mettre en valeur sa culture. La fin d'Afrique Matin au Quai Branly à Paris, où se tient en ce moment l'exposition Africa Fashion. On y rencontre Alfadi, le magicien du désert, figure majeure de la mode africaine. La culture et la mode peuvent aller plus loin que l'uranium du Niger. Voilà ce que dit celui qui est aussi ambassadeur de l'UNESCO pour la paix, l'innovation et la création. Maria Afonso l'a rencontré.
5: Ce musée accueille l'Afrique aujourd'hui. Tous ces étudiants viennent pour visiter l'Afrique, aimer l'Afrique, montrer que l'Afrique est capable. L'Afrique a besoin d'être comprise, d'être aimée pour que cette mode puisse amener l'Afrique très loin.
6: Alfadi, créateur de mode.
5: Les Africains doivent porter africain. L'Européen doit porter africain. L'Américain doit porter africain. Donc il faut que ça change. Dans le bonheur, dans l'amour, aussi les Africains doivent s'entendre. Ces guerres, ces coups d'État, on doit absolument humilier ça. J'avoue que pour moi, la paix, la beauté, l'amour peut nous amener très loin.
6: Alfadi, c'est avant tout un parcours exceptionnel. Né au Niger, il débute dans les années 80 et démontre très vite que l'Afrique possède un patrimoine textile d'une richesse unique. Depuis plus de 4 décennies, il réinvente les vêtements traditionnels africains en leur apportant une touche contemporaine, modernisant coupe et silhouette, tout en respectant l'âme du patrimoine. Depuis 1998, Alfadi organise le Festival international de la mode africaine, le FIMA. Cet événement célèbre la diversité et le talent du continent à l'échelle mondiale.
5: On a fêté les 20 ans au Maroc, on a fêté tout le film Yves Saint-Laurent, Kenzo en personne, Christian Lacroix. Il n'y a pas un créateur français, américain qui n'est pas venu à ce festival pour rendre hommage à la mode africaine, parce que ce sont des amis. Paco Rabanne m'a dit, si tu ne le fais pas, je vais le faire à ta place. Parce qu'il a compris réellement que l'Afrique était à la mode. Cette année, on va fêter les 28 ans de ce festival. Le combat du FIMA, c'est aussi montrer le textile comme produit essentiel. Au musée du Quai Branly, aujourd'hui, ce qu'on a vu, c'est un honneur pour l'Afrique. Ils nous ont rendu hommage.
6: L'exposition Africa Fashion, conçue par le Victoria et Albert Museum, est au musée du Quai Branly à Paris. Le musée dévoile textiles, bijoux et photographies rares pour un riche dialogue entre passé et présent. Et certaines créations d'Alfadi en font partie.
5: Tout le monde est là. Les Africains viennent visiter, voir qu'ils ont un patrimoine. Ils ont des créateurs, que l'Afrique est capable. Et l'Afrique, elle est belle. Et l'Afrique est à la mode. On doit le faire dans d'autres musées français. On doit aller à Lyon, à Marseille, même dans des pays africains. Il y a des grands musées à Abidjan ou au Niger ou ailleurs. On doit montrer l'exposition pour que ce savoir-faire puisse être reconnu et être aimé des Africains eux-mêmes.
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4: Maria Afonso, comme tous les dimanches, pour 100% création. Bientôt 6h à Assar, au Tchad. Waldo nous salue ce matin sur YouTube. Bienvenue si vous nous rejoignez. Dans 5 minutes, le début des RFI Matin avec Clotilde Dumais. D'ici là, deux légendes pour nous accompagner, Angélique Kidjo et Niles Rogers. Ils s'associent à la voix rauque de la chanteuse brésilienne Isa dans ce titre Oyaya. Oh,

0: Oh Yaya, d'Angélique Kidjo, Niles Roger et Isa, ça réveille, ça fait du bien. Et c'est en playlist ce mois-ci sur RFI. Et c'est ainsi que se referme cette demi-heure d'actualité, préparée et réalisée avec Laurent Hérault et Nemo en Peace. Très bon réveil à tous, RFI Matin dans une minute.
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0: RFI, bonjour, 17h en temps universel, bonsoir, 19h ici à Paris.
1: Nicolas Brousse.
0: Deuxième journée du pape en Espagne, Léon XIV a célébré la messe dominicale à Madrid et à ciel ouvert devant au moins 1 200 000 fidèles, preuve si besoin est de l'importance de la religion catholique en Espagne. Élection législative déterminante pour l'avenir du pays, Nicole Pachignan, pro-Occident, espère être reconduit Premier ministre de l'Arménie, mais il a face à lui plusieurs partis pro-russes dont le discours porte visiblement. Dans ce journal également, le chef de la diplomatie française prêt à prendre de nouvelles sanctions contre les colons israéliens auteurs des actions et leur soutien. Et puis le compte-rendu de la finale homme de Roland-Garros qui est toujours en cours. Deuxième jour de la tournée espagnole du pape en Espagne, marquée par la célébration ce dimanche matin d'une grande messe en plein air au cœur de Madrid. Léon XIV a réitéré ses vœux en faveur d'une foi catholique vibrante et d'une atmosphère moins polarisée dans la sphère politique espagnole. Et il a fait le plein avec plus d'1 200 000 fidèles réunis. Reportage de notre correspondant François Musso.
2: Durant toute la journée, on a observé une grande ferveur dans les rues de la capitale espagnole, où ils étaient des centaines de milliers à braver la chaleur pour voir le pape, l'écouter aussi, s'imprégner de son image et de ses paroles. Tout avait commencé par une grande messe face à la mairie de Madrid, suivie par une immense procession du Corpus Christi sur près d'un kilomètre. Mais pour la majorité, c'est son homélie qui restera dans les mémoires. Une homélie où il a beaucoup parlé de dialogue et d'écoute avec les plus pauvres, ceux qui sont seuls et sont désemparés, je cite. Une homélie aussi où il a appelé de ses vœux une église catholique empreinte de vie et de vigueur.
3: Que la religiosité qui anime ce pays depuis des siècles ne soit pas un musée du passé à visiter, mais une école de foi où s'abreuver aussi aujourd'hui.
2: Le pape Léon XIV a en tout cas pris soin de ne pas égratigner le gouvernement socialiste de Pedro Sanchez, en difficulté sur le plan intérieur, gouvernement dont il approuve la régularisation massive de migrants. Après Barcelone, il se rendra aux îles Canaries, précisément pour se pencher sur le drame de ses arrivées par la mer en provenance des côtes africaines. François Musso, Madrid RFI.
0: Alors que la guerre se poursuit en Ukraine, le président Zelensky est arrivé à Londres. Il va participer à une réunion pour obtenir des fonds supplémentaires avec les dirigeants britanniques, français et allemands. Mais ce dernier, Friedrich Merz, fait face à une crise de confiance en interne et ce alors que l'extrême droite fait une montée spectaculaire dans les sondages. Correspondance à Berlin à retrouver sur RFI.fr. En Arménie, l'heure est au dépouillement des bulletins pour des élections législatives cruciales concernant l'avenir du pays. Les bureaux de vote ont fermé il y a une heure maintenant. Les électeurs avaient le choix entre la formation du Premier ministre sortant, Nicole Pachignan, qui veut se rapprocher des États-Unis et de l'Union européenne, et plusieurs partis appuyés par la Russie qui souhaitent maintenir l'Arménie dans son orbite. Écoutez cette habitante de Yerevan qui a voté pour le parti Arménie forte de l'homme d'affaires Samvel Karapetyan. Greta Avagian s'inquiète des conséquences pour son pays d'un changement d'alliance.
4: Nous avons eu des relations économiques avec la Russie pendant des siècles et ce n'est pas possible de les rompre car si nous faisons cela, nous allons beaucoup souffrir. Nous leur envoyons des matières premières et s'ils les refusent, elles sont perdues. Regardez en ce moment, nos camions sont bloqués à la frontière parce qu'il y a une tension avec la Russie et ce sont les agriculteurs qui en paient le prix. Et puis ces relations, elles sont importantes parce que nous avons grandi et nous avons été éduqués avec leurs valeurs, celles de la Russie. Enfin, il y a notre alliance militaire avec eux. Je ne crois pas qu'ils nous aient trahis pour le Haut-Karabakh. Au contraire, ils nous ont donné des conseils que nous n'avons pas suivis et ça, c'est de notre faute.
0: Propos recueillis par notre envoyé spécial Daniel Valo que l'on retrouvera en direct de Yerevan dans le prochain journal. Nouvelles frappes israéliennes sur la banlieue sud de Beyrouth, fief du Hezbollah, qui aurait tiré en direction du territoire israélien, selon un communiqué de Benjamin Netanyahou, le premier ministre israélien, à qui le président américain demande d'opérer des frappes plus chirurgicales, alors qu'il y a un cessez-le-feu en cours au Liban. Téhéran ce soir menace de frapper intérêts israéliens et américains au Moyen-Orient en représailles à ces attaques. À Gaza aussi, il y a officiellement une trêve, mais les services de secours locaux déplorent au moins 10 morts ce dimanche dans de nouvelles frappes israéliennes. Dans le même temps, et le centre d'Israël, plusieurs fusillades qui ont causé la mort d'un réserviste, 5 personnes blessées. L'assaillant, un jeune arabe israélien, a été tué par la police. Tension également en Cisjordanie où les forces de l'ordre israéliennes annoncent l'arrestation de 2 suspects dans l'assaut hier matin du village palestinien parle de Houara par un groupe de colons. Les images montrent également la présence d'au moins un soldat, 9 Palestiniens blessés, un commerce incendié. Nouvel exemple d'une violence dénoncée par des partenaires internationaux d'Israël. L'UE a déjà pris des sanctions contre un certain nombre de colons israéliens et des organisations qui les soutiennent. Et d'autres pourraient suivre, assure Jean-Noël Barrot, le ministre français des Affaires étrangères. Il était l'invité ce dimanche de nos confrères de RTL.
5: Je suis extrêmement préoccupé par l'intensification de la colonisation illégale en Cisjordanie et l'explosion des violences des colons israéliens à l'encontre des Palestiniens. On n'a jamais vu ça depuis des années et peut-être des décennies. C'est pourquoi j'ai poussé pour que des sanctions soient prises à l'encontre non seulement des responsables de ces violences, mais également à l'encontre des entités, des entreprises, des organisations qui, depuis Israël, donnent les moyens à ces colons extrémistes et violents de chasser les Palestiniens de leurs terres, de brûler leurs récoltes, de détruire leurs bâtiments publics. Nous avons, pour la troisième fois, le 28 mai dernier, pris des sanctions européennes à l'encontre de ces colons, manière également d'appeler le gouvernement israélien à ses responsabilités vis-à-vis de ces violences qui, à mon sens, fragilisent également, en quelque sorte, l'autorité de l'État.
6: Vous pourriez aller plus loin encore ?
5: On pourra aller plus loin et dans les prochains jours, de nouvelles sanctions pourraient être prises.
0: Le ministre français des Affaires étrangères, Jean-Noël Barrot, en France, marche blanche à Florence, dans le Gers, dans le sud-ouest. 5000 personnes rassemblées derrière les parents de Liana, assassinée la semaine dernière. En tête de cortège, une pancarte avec écrit « Plus jamais ça » et des participants emplis de tristesse, mais aussi de colère. Reportage de notre confrère de Radio France, Erwan Chassin.
7: En tête de ce long cortège, dont on peinait à voir la fin, les parents de Liana, très dignes, entourés par les maires des environs. Parmi la foule immense, Nadine ne retient pas ses larmes.
8: On n'est pas habitué ici. C'est terrible pour tous ces enfants.
7: Alain a fait imprimer la photo de Liana sur son t-shirt. Il porte aussi une rose blanche, comme tant d'autres ici.
9: Parce qu'à l'âge qu'elle avait, la pauvre, il ne fallait pas qu'elle meure. Il aurait dû faire le nécessaire, malheureusement. Mais là, c'est vrai que là, voir tout ce monde pour elle, c'est vrai que... c'est malheureux.
7: Mais passer la peine, c'est la colère qui domine, implacable même chez Chantal.
10: Ça ne peut pas continuer. Autant d'enfants agressés, violentés, tués. On est dans quel monde, dans quel pays, mais quelle honte.
7: D'ailleurs, c'était aussi tout le sens du discours très fort du maire de Florence, Grégory Bobato, pour clôturer cette marche blanche.
11: On veut nous faire croire que cette tragédie qui frappe la famille de Liana n'est qu'un dysfonctionnement au milieu d'un système qui, lui, marcherait bien. Liana est le dernier acte d'une tragédie qui se joue depuis bien trop longtemps, celle de nier la parole des enfants. Nous sommes tous ici, Estelle Mouzin, Maëlys, Liana.
7: Et la mort d'une enfant dans ces conditions doit être la dernière, espérait lui et habitant.
0: Erwan Chassin pour Radio France à Florence, où les parents avaient expressément demandé qu'aucune personnalité politique nationale ne soit présente, car cette affaire et les possibles dysfonctionnements de la justice, avec des plaintes non traitées concernant le principal suspect, s'est transformée en affaire d'État et suscite beaucoup de réactions politiques, notamment à droite. Le ministre de la Justice, Gérald Darmanin, vient d'annoncer une revue de 70 000 plaintes impliquant des enfants d'ici au 14 juillet. De l'autre côté de l'échiquier politique, Jean-Luc Mélenchon, candidat de LFI, qui tient déjà son premier meeting de campagne présidentielle à Saint-Denis, tout près de Paris. Il s'est adressé au reste de la gauche en ces termes. La primaire est finie. Comprendre, il ne peut y avoir d'autres candidats. Si la gauche veut se retrouver au second tour, nous reviendrons sur ces deux sujets dans Dimanche politique dans une heure sur RFI. Même s'il est pointé comme gros émetteur de gaz à effet de serre, le secteur aérien transporte toujours plus de passagers. La barre des 5 milliards sera dépassée en 2026 selon l'IATA, mais le prix plus élevé du kérosène va peser sur les bénéfices. En tout cas, donc, il ne dissuade pas les passagers. On part tout de suite pour Roland-Garros, sans consommer de gaz à effet de serre. On y retrouve Éric Mamrut en direct. Éric, la finale n'est toujours pas terminée.
12: Et non, ça va se jouer dans un cinquième set, finale irrespirable entre Flavio Cobolli qui vient d'empocher la quatrième manche au jeu décisif, 7-5, alors que Alexander Zverev menait 3-1, qu'il n'était donc plus qu'à 4 points d'empocher enfin un titre du Grand Chelem. Mais l'Allemand une nouvelle fois a flanché, alors que Flavio Cobolli, eh bien lui, joue crânement sa chance là encore. Zverev vient de gâcher 2 balles de break sur le service de Flavio Cobolli juste à l'entame de cette 5e manche. Le suspense encore et toujours ici sur le cours central.
0: Éric Mamrut en direct de Roland-Garros. On vous retrouvera bien sûr pour le Journal des Sports. Ce sera dans une heure. Merci d'écouter Radio France Internationale. On va parler géopolitique tout de suite.
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14: Bonjour à tous et bienvenue dans Géopolitique que vous pouvez également écouter en podcast. Dans notre monde, tout est désormais lié, un peu comme un échiquier où chaque pièce, au lieu d'être indépendante, serait liée à des dizaines d'autres par des fils invisibles. Déplacer un pion en Ukraine ferait trembler les marchés en Asie, perturberait les chaînes d'approvisionnement en Europe et déclencherait des cyberattaques en Amérique. La sécurité ne peut désormais plus être pensée en silo. La guerre des systèmes nous force à repenser notre rapport au risque, à l'interdépendance et à l'innovation. Les conflits ne s'inscrivent plus dans des frontières claires, mais dans des réseaux complexes où tout est interconnecté, l'énergie, l'économie, la technologie et même le climat. Ainsi, la guerre en Ukraine n'est pas seulement un conflit militaire, elle est aussi une guerre énergétique, une guerre économique, une guerre informationnelle et une guerre écologique avec l'impact des bombes sur les sols et le risque nucléaire. Sommes-nous condamnés à une propagation des crises, voire à une polycrise? Sommes-nous préparés ou au contraire totalement dépassés pour avoir peut-être trop tardé à accepter de voir nos fragilités? Pour répondre à cette question, nos invités, Julia Tass, directrice de recherche à l'IRIS, directrice du dernier numéro de la revue internationale et stratégique intitulée « Guerre des systèmes, un abécédaire de la résilience ». Bonjour.
15: Bonjour.
14: Yann Briand, capitaine de vaisseau et sous-directeur affaires internationales au secrétariat général de la Défense et de la Sécurité nationale. Bonjour.
16: Bonjour.
14: Emmanuel H., adjoint scientifique à la direction économie et veille à IFP Énergie Nouvelle, directeur de recherche à l'IRIS et chercheur associé à Economics CNRS Université Paris-Nanterre. Bonjour.
17: Bonjour.
14: Je propose que l'on se pose sur les éléments d'actualité que sont la guerre d'Ukraine et le blocage du détroit d'Ormuz pour comprendre ce que signifie cette guerre des systèmes que vous évoquez dans la revue internationale et stratégique, Julia Tass. Qu'est-ce que la guerre des systèmes dont vous parlez? Peut-être d'ailleurs, pour l'expliquer, faut-il remonter au Covid? Est-ce là que commence la prise de conscience de cette complexité dans laquelle nous nous trouvons désormais? La pandémie de 2020, on le rappelle, c'est d'abord une rupture des chaînes d'approvisionnement, laquelle a généré de l'inflation, des tensions sociales conduisant à de l'instabilité politique. C'est tout cela, Julia Tass.
15: Oui, en fait, vous l'avez bien résumé dans votre introduction. Tout est interdépendant. Ça, on le sait d'un point de vue économique. On sait aussi qu'il peut y avoir une utilisation d'une forme de coercition économique par certains acteurs internationaux en appuyant justement sur ces leviers. La question qu'on pose dans cette guerre des systèmes, c'est comment lier d'un côté tout ce qui a émergé de la part du militaire comme la guerre hybride et toute cette interconnexion des systèmes économiques. Parce que finalement, ce dialogue-là, il se fait, mais il se fait peut-être pas suffisamment, en tout cas en Europe. Il se fait depuis un certain temps aux États-Unis et il se fait aussi dans d'autres sphères. Par exemple, la Chine aurait publié un document qui s'appelle « La guerre de destruction des systèmes ». Donc ça porte bien son nom. Et donc ce document, il explique exactement ce que vous avez mentionné, c'est-à-dire que comme tout est interconnecté, est-ce qu'on peut volontairement appuyer sur un bouton quelque part qui paraîtrait anodin? Et en fait, on connaît suffisamment les effets en cascade pour savoir que ça peut faire s'effondrer tout ou partie d'un système, d'un adversaire politique. Donc l'idée, c'est aussi de se dire que on va pas forcément appuyer sur un bouton de bombe nucléaire du jour au lendemain. On peut faire des choses beaucoup plus pernicieuses, beaucoup plus fines, pour porter atteinte à son adversaire de manière large. Et c'est un peu ça qu'on voulait dire par guerre des systèmes. C'est en fait comment utiliser d'un point de vue géopolitique, d'un point de vue militaire, l'interdépendance croissante et aujourd'hui qui est vraiment développée partout autour du monde pour porter atteinte à un système adverse sans que son adversaire s'en rende compte, forcément, ou trop tard.
14: Alors, par rapport à cela, je me tournerai vers vous, Yann Briand, parce que je pense que il y a beaucoup de choses à dire sur les adversaires. Juste pour poursuivre un tout petit peu avec vous, Julia Tass, évidemment, cette complexification des systèmes, elle nous rend finalement de plus en plus vulnérables. Mm-hmm. Vous allez me le confirmer ou me l'infirmer. Et finalement, comment est-ce que tout cela se traduit sur le plan politique ?
15: Oui, on est de plus en plus vulnérables. En fait, en augmentant nos interdépendances, on a donné tout autant de leviers pour nous porter atteinte. Donc aujourd'hui, mais on n'est pas les seuls, hein. Quand je dis « on », d'ailleurs, c'est au niveau de la France et de l'Union européenne, mais plus une économie est développée, plus elle s'appuie sur des systèmes ou des systèmes de production à l'étranger, plus on est vulnérable. Et vous parliez du Covid, c'est évidemment un élément déclencheur de la prise de conscience. Parce qu'on s'est rendu compte que le flux tendu n'était peut-être pas la meilleure idée si on voulait être résilient, justement. Et depuis le Covid, on a eu la guerre en Ukraine, justement, et aujourd'hui, on a le blocage du détroit d'Hormuz, qui nous montre que, en fait, un événement important, ici, le blocage du détroit d'Hormuz, dont on, normalement, peut connaître les conséquences à moyen et long terme, ben aujourd'hui, je ne suis pas sûre que tout soit fait dans l'ensemble des pays européens pour essayer de comprendre les débordements possibles du détroit d'Hormuz à 3-4 ans, alors qu'il y a un blocage aujourd'hui de la sortie d'énormément de matières premières de ce détroit. Et donc, pour répondre à votre question sur la politique, peut-être que politiquement, on est conscient de cette fragilité. Deux choses ensuite. Un, est-ce qu'on la communique ? Et est-ce qu'on pense que les citoyens et les citoyennes peuvent accepter ce risque ? Moi, je pense qu'il faut le dire et il faut pouvoir partager ces risques-là. Et la deuxième chose, c'est est-ce qu'il y a un courage politique suffisant pour, parfois, se défaire de certaines interconnexions économiques ?
14: Pensez à quoi ? S'il y avait un exemple
15: Aujourd'hui, sur les systèmes énergétiques, par exemple, le fait on parle d'électrification depuis quelques semaines, c'est un courage politique d'investir dans l'électrification. Parce qu'en fait, on sort d'un système qui fonctionne bien, un système basé sur les matières hydrocarbures, pour aller vers un autre système, c'est des investissements. Mais ce courage politique, on aurait peut-être pu l'avoir plus tôt, parce qu'on savait que ça nous provoquait une dépendance très forte au détroit d'Hormuz, par exemple.
14: Et donc, dans tout cela, ce que vous nous dites par ailleurs, c'est qu'il y a une véritable difficulté à anticiper.
15: Alors, il y a une difficulté
14: à anticiper. On va le retrouver peut-être d'ailleurs sur le détroit d'Hormuz.
15: Exactement, il y a une difficulté à anticiper. Et l'idée de cette revue, c'était d'apporter de l'eau au moulin en croisant le point de vue des scientifiques et le point de vue des militaires. Mais il y a aussi une difficulté à agir. Parce que parfois, ça demande, justement, comme c'est un système, comme tout est imbriqué, parfois, sortir d'une dépendance demande un courage politique important pour passer d'un système à un autre.
14: Alors, Yann Briand, je vais vous faire réagir. Je rappelle que vous êtes capitaine de vaisseau et sous-directeur affaires internationales au secrétariat général de la Défense et de la Sécurité nationale. Comment résonne en vous ce que vient d'évoquer Julia Tass? D'une part, c'est les fragilités et puis difficulté à agir dans le domaine militaire.
16: Alors, j'irai au-delà du domaine militaire, parce que comme l'a très bien dit Julia, effectivement, les fragilités couvrent un spectre extrêmement large qui concerne énormément de ministères différents. Et j'essaierai d'être un peu plus rassurant pour ce qui concerne la France. Les défis, en fait, ils sont européens et l'ensemble de nos partenaires doivent arriver au même niveau de maturité que ce que l'on peut avoir. Mais si je parle du SGDSN, dont l'histoire est très ancienne, elle a plus de 120 ans, en fait, mais il a connu une réforme très profonde quand, finalement, la Ve République a été créée par des gens qui avaient connu la guerre et qui ont voulu créer des institutions fortes pour justement faire face aux crises. Et donc, on a la chance d'avoir des outils qui sont là pour réfléchir, anticiper et organiser avec la légitimité d'un organe qui dépend du Premier ministre et qui est très lié aussi à l'Élysée et qui peut mettre autour de la table l'ensemble des ministères pour faire face aux crises. Et donc ces travaux d'anticipation, par exemple sur les prochaines crises, sur ce qui a pu se passer en Europe, même d'ailleurs de manière industrielle, on a le blackout espagnol est quelque chose de très intéressant auquel il faut effectivement tirer beaucoup d'enseignements.
14: Vous le rappelez, le blackout espagnol justement, Yann Briand, l'année dernière, plus rien, ni en Espagne ni au Portugal, c'est toute la péninsule ibérique qui a été impactée.
16: C'est très vrai, c'est très riche d'enseignements. Donc c'est le genre de choses qu'on regarde pour effectivement anticiper, travailler et se préparer au mieux aux crises, mais qui sont effectivement éminemment complexes, avec énormément d'interactions. C'est très vrai.
14: Je donne la parole à Emmanuel H, qu'on n'a pas encore entendu. Bien sûr, on a évoqué le détroit d'Ormuz avec difficulté à anticiper. Finalement, sur le détroit d'Ormuz, Emmanuel H, il y a effectivement un manque d'anticipation, alors que les Américains se sont penchés sur la question depuis des années. Comment expliquer qu'on n'a pas anticipé, on n'a pas voulu voir, on n'a pas voulu imaginer, alors que c'était d'une facilité absolue, Emmanuel H.
17: Oui, alors effectivement, Ormuz, c'est un cas très intéressant. Pourquoi ? Parce qu'il n'y a pas une surprise absolue, mais il y a presque une surprise consentie. C'est-à-dire que la géographie, on la connaît. Hein, il suffit d'ouvrir un livre de géopolitique des énergies ou de géographie contemporaine pour comprendre véritablement le goulot que peut représenter le détroit d'Ormuz. Mais finalement, ces menaces ont été... j'allais dire presque systématiquement minimisé à la fois du côté des pays producteurs mais également des pays consommateurs. Je pense que ce qui s'est passé, c'est que à la fois côté producteur et pays côté consommateur, on a eu une forme de bien normalisation, c'est-à-dire que finalement la menace iranienne, elle a été répétée depuis 1979. Il y a eu quand même ce que l'on a appelé la guerre des tankers entre 1980 et 1988, mais finalement il n'y a pas eu d'effet, j'allais dire, assez important ou de conséquences assez marquantes pour véritablement transformer les actions, notamment des pays producteurs. Les pays consommateurs, finalement, ont plutôt appréhendé sur la durée ce qui s'est passé sur les marchés de l'énergie, en tout cas dans la première période, sur les années 70-80, plutôt comme des chocs. Et finalement, une fois les crises passées, on a eu ce sentiment de résilience, on a surmonté le choc. Alors ce que on a absolument du mal à comprendre, c'est que notamment dans le secteur énergétique, on est passé d'une sécurité énergétique qui était basée uniquement, j'allais dire, sur un approvisionnement régulier en une matière première qui était reine, qui était le pétrole, à quelque chose de beaucoup plus systémique, qui va notamment aller sur la question des infrastructures, qui va aller sur la question des stratégies d'acteurs, et puis qui va aller jusque quelque chose qui est tout simple, c'est-à-dire notamment le fait que les prix sont mondialisés. Donc ça veut dire quoi ? Ça veut dire que la sécurité, elle doit s'appréhender de manière complètement systémique et structurelle. Et sinon, bien, on est dans un consentement de ce qui peut arriver, notamment d'un point de vue géopolitique.
14: Tout ça pour dire que finalement, pour vous, la crise que génère le blocage du détroit d'Ormuz, Emmanuel H, ne ressemble pas du tout, pas complètement, au choc pétrolier qu'on a connu dans les années 1970.
17: Non, parce que dans l'appréciation, si vous voulez, la sécurité énergétique a fonctionné sous forme de paradigme. Et dans les années 70, encore une fois, on était très concentré finalement sur l'organisation des pays exportateurs de pétrole qui détenaient une part très large de la production. Et puis progressivement, on a notamment créé l'Agence internationale de l'énergie en se disant notamment que les réserves stratégiques allaient constituer par exemple un coussin face à un embargo ou à des restrictions. Et lorsque vous regardez ce qui se passe aujourd'hui, notamment lorsque vous regardez la dernière publication de l'Agence internationale de l'énergie, elle a fait un scénario qui s'appelle Protracted Case. Et bien dans ce scénario, en avril 2026, elle dit tout simplement qu'un conflit prolongé entraînerait un déficit d'offres de plus de 2 milliards de barils à la fin de l'année 2026. Et c'est un niveau qui est jugé complètement insoutenable. Ça veut dire quoi ? Ça veut dire qu'on s'est focalisé uniquement sur une matière première, avec des outils ou des leviers, notamment pour essayer de dissiper le risque. Mais le problème, c'est qu'on n'a pas vu, notamment toutes les interdépendances. Ormuz, ce n'est pas que du pétrole, c'est aussi de l'aluminium, c'est aussi du gaz qui permet de fabriquer des engrais, donc qui va avoir des conséquences sur la sécurité alimentaire. Et voyez, c'est tirer ce fil, finalement, ce fil rouge des effets systémiques. On l'appréhende pas encore assez. Pourquoi ? Parce que potentiellement, vous avez une pensée un tout petit peu en silo entre les différents secteurs. Il y a très peu de communication et finalement, on n'apprend pas assez, notamment de ce qui s'est passé dans d'autres secteurs ou dans d'autres champs.
14: Alors, je rebondis justement cette pensée en silo qu'évoquait à l'instant Emmanuel H. Yann Briand. On a parlé du blocage du détroit d'Ormuz. Il y a eu le Covid qui nous a fait prendre conscience de cette finalement multiplicité des systèmes et des interdépendances. La guerre d'Ukraine, même chose.
16: Alors, la guerre d'Ukraine, effectivement, c'est assez inédit sur le continent européen. Alors, on a eu effectivement les guerres dans les autour de l'ex-Yougoslavie, qui effectivement était aussi un drame important. Mais là, on est sur une dimension qui est tout à fait différente. C'est très vrai. Aurait-on dû ou pu mieux l'anticiper? Oui, certainement. Je pense qu'au niveau européen, à l'heure actuelle, on a maintenant et heureusement, fort heureusement, dépassé. La prise de conscience et on est effectivement en train de s'organiser. On est en train de réarmer aussi, ce qui est pas effectivement suffisant. Il y a effectivement tout cet aspect systémique qu'Emmanuel et Julia soulignent. Et là aussi, on peut voir et on a la chance d'être au sein de l'Union européenne, de voir un certain nombre de travaux qui sont menés par la Commission pour renforcer notre organisation, notre capacité de réponse aussi face à nos adversaires. Parce qu'il s'agit pas seulement de se protéger et d'être résilient, il s'agit aussi peut-être d'imposer des coûts. Mmh. Et là, je pense qu'on parlera peut-être de la Russie un peu plus tard. Mais ce sont deux dimensions extrêmement imbriquées et la réponse, elle peut être effectivement dans des champs diplomatiques, économiques, militaires également. Donc le réveil est fait. Après, à quelle vitesse nous, Européens, avançons face à tous ces sujets, Hormuz, l'Ukraine, mais peut-être aussi d'autres zones de crise qui pourraient effectivement émerger ou s'aggraver partout dans le monde. L'histoire dira si nous réagissons suffisamment vite collectivement entre Européens. Ouais.

0: Nous sommes avec Julia Tass, directrice de recherche à l'IRIS et directrice du dernier numéro de la revue internationale et stratégique intitulée « Guerre des systèmes, un abécédaire de la résilience ». Et pour dialoguer avec Julia Tass, nous avons Yann Brion, capitaine de vaisseau, et Emmanuel H, adjoint scientifique à la direction économie et veille AIFP Énergie Nouvelle. Julia Tass, j'aimerais rebondir sur ce que évoquait précédemment Yann Brion sur la difficulté et le temps que l'on met à déterminer nos adversaires et à y voir clair finalement dans la situation, dans un contexte où finalement aujourd'hui on n'est plus en paix, mais on n'est pas non plus en guerre de façon générale. Après ça, il y a les différents points qu'on a déjà évoqués, le détroit d'Hormuz et la guerre d'Ukraine. Julia Tass.
1: Je vais rebondir sur ce que disait Emmanuel H. Il a parlé de biais quand on évaluait la situation et la stabilité, finalement la sécurité énergétique. Il y a eu des biais, notamment au niveau européen, je pense à la suite de la chute du mur de Berlin et des années 90. On a cru que les interdépendances économiques allaient permettre, par justement cette notion d'interdépendance même, calmer l'idée de conflit ouvert. Mais c'est comme s'il y avait une dichotomie entre conflit ouvert et pas de conflit, et qu'entre les deux, il n'y avait pas forcément de spectre, en tout cas de continuum. Or, ce qui s'est passé, c'est qu'en fait, en interconnectant nos systèmes, on a créé toute cette possibilité d'attaque à des niveaux très divers. Et d'ailleurs, on le voit parce que dans la revue, on interroge la notion de guerre hybride, qui est utilisée énormément. Or, cette notion de guerre hybride, elle est justement on l'interroge parce que elle est issue des années 2000 et 2010, où c'est un rapport de force entre un pays, un État avec une armée militaire, avec une force de frappe importante, et des acteurs qui ont des forces de frappe moins importantes et qui vont utiliser d'autres manières de porter atteinte à son adversaire. En réalité, là encore pour moi, on a cloisonné la guerre d'un côté, comme si il y avait forcément une guerre ouverte interétatique ou avec un adversaire asymétrique, et puis la paix d'une certaine manière. Et ce dont on hérite aujourd'hui, c'est le développement en parallèle en Russie, en Chine et aux États-Unis de toute cette, c'est un arsenal juridique, un arsenal économique, et de notre côté en Europe une forme de, on doit changer le braquet hyper rapidement parce que pendant un certain temps on a vraiment cru ou on a voulu croire que notre force économique allait nous permettre de vivre en paix.
0: Yann Brion.
2: Oui, effectivement, l'ère du doux commerce est révolue. Oui. Maintenant, ça c'est tout à fait clair. Et si on reprend l'exemple maintenant de la France, j'invite les auditeurs à aller consulter la Revue Nationale Stratégique, qui est disponible sur le site du SGDSN, et qui a été demandée par le Président, présentée par le Président le 13 juillet dernier, et qui, de manière très claire, alors fait une analyse géopolitique, mais je pense que maintenant, le niveau de connaissance en France est suffisant et partagé, mais surtout définit un scénario central et qui justement rejoint cette notion de stratégie hybride. Le but, l'objectif pour l'État français, pour la société française, pour les entreprises françaises, c'est bien de se préparer à l'horizon 2030, à la fois à un engagement majeur militaire à l'est de l'Europe et en même temps un déferlement d'attaques hybrides sur le territoire national. Donc cette ère de la naïveté est maintenant vraiment révolue. Et on s'y prépare. Enfin, ce papier, cette revue nationale stratégique est assez intéressante parce que, et à la demande du président, elle va jusqu'à ce qu'on appelle voies et moyens. L'idée n'était pas de faire un papier de stratégie parmi plein d'autres, mais vraiment de dire comment on s'y prépare très concrètement. Depuis, les ministères ont développé des feuilles de route que le secrétaire général suit précisément et rend compte de l'avancée de ces feuilles de route. La loi de programmation militaire est une de ces réponses, enfin, l'actualisation est une de ces réponses à ce scénario pour s'y préparer. Mais beaucoup d'autres actions sont menées pour à la fois faire monter le niveau de compréhension du personnel, même dans les collectivités territoriales, les préfets, dans les mairies. On va parler jusqu'au maire pour s'assurer qu'effectivement ça c'est bien compris. Et il le faut pour un certain nombre de chefs d'entreprise également. Donc véritablement ce réveil est là maintenant. Est-ce qu'on va aller assez vite face à la Russie? C'est véritablement l'enjeu du moment, c'est vrai.
0: On va reparler de la Russie. Emmanuel H, vous souhaitiez ajouter quelque chose?
3: Oui, je voulais réagir au propos de Julia parce que je trouve que c'est fondamental. Alors là, effectivement, c'est la fin de l'ère du commerce. On a vécu dans un monde, j'allais dire, avec une lecture très naïve finalement des propos de Fukuyama sur la fin de l'histoire. Et ce qui est très intéressant, c'est que définitivement, il est nécessaire maintenant d'appréhender les menaces finalement non pas de manière binaire, mais comme un continuum. Oui. C'est-à-dire que il faut partir des risques identifiés. Si vous prenez le secteur énergétique. Eh bien, on ne peut plus concevoir notamment le secteur énergétique sous le seul prisme des ressources naturelles. On ne peut pas le concevoir notamment en regardant uniquement les niveaux de dépendance, les niveaux de résistance. Il faut véritablement aller chercher toutes les interconnexions, notamment des réseaux, avec l'électricité, avec l'eau, avec les technologies bas carbone, avec les matériaux critiques, les chaînes logistiques. Ça veut dire quoi ? Ça veut dire que finalement, les menaces auparavant, elles étaient très simples, et maintenant on est dans des menaces qui sont plutôt des nouvelles formes d'incertitude. Ça veut dire quoi ? Ça veut dire que finalement les nouvelles menaces, elles pourraient s'appuyer notamment sur un caractère qui est très simultané, qui est très répété, et donc ça veut dire que les approches classiques de gestion du risque, elles sont complètement dépassées. Il faut notamment aujourd'hui dans le domaine de l'énergie, il faut avoir une expertise technique sur les infrastructures physiques et virtuelles. Il faut avoir des spécifications détaillées des technologies émergentes. Il faut aussi étudier les comportements humains face à la désinformation, détailler l'ensemble des risques sur une chaîne de valeur, et puis bien évidemment prendre en compte aussi les risques environnementaux et climatiques. Donc ça veut dire quoi ? Ça veut dire que on doit être invité notamment à être beaucoup plus dans une approche prospective, notamment de ces nouvelles menaces, plutôt que dans une approche réactive.
0: Approche prospective. Alors, je me tourne à nouveau vers vous, Yann Briand, pour essayer de comprendre, puisqu'on parlait de la guerre d'Ukraine, c'est vrai que les Européens, les chars s'accumulaient le long de la frontière. On a mis un certain temps à imaginer que la Russie allait franchir le pas. Qu'est-ce que l'on sait de la stratégie aujourd'hui de la Russie, et est-ce que on a les moyens de contraindre la Russie dans sa stratégie ?
2: Alors, sur la guerre en Ukraine, je vous propose de dézoomer un peu et de regarder véritablement pour nos intérêts de sécurité, nous, Européens. Alors, ce qui se passe en Ukraine est déjà un élément dimensionnant, et donc il convient d'aider l'Ukraine. Et je pense d'ailleurs que la Russie, le gouvernement russe, ne s'attendait pas à ce que les Européens, finalement, réagissent de cette manière. Alors, avec les lenteurs que l'on connaît, mais on soutient l'Ukraine. Enfin, les armes que l'on envoie, l'accueil des réfugiés, le soutien économique, le soutien financier qui est colossal, il est absolument pas négligeable. Et je pense que les Russes ont été surpris de ça. Ils ont peut-être aussi été surpris de l'OTAN, ce qui s'agrandit avec la Suède et la Finlande. Et donc, dézoomons un peu au-delà même de l'Ukraine pour voir quels sont nos intérêts de sécurité face à la Russie en ce moment. Et comme le dit très bien Julia, nous ne sommes plus en paix, nous sommes déjà face à une stratégie hybride pensée de long terme et qui, de manière systémique, s'attaque à la fois à la cohésion de la population via de la manipulation d'informations, via des sabotages pour faire peur, pour inquiéter. La sécurité économique, c'est aussi un élément de cette guerre hybride. Le vol de données scientifiques, de notre patrimoine scientifique, fait aussi partie de cette stratégie. Le cyber aussi. Mais je tiens à souligner qu'on ne part pas de rien. Déjà, vous aviez effectivement toute la protection des opérateurs d'intérêts vitaux, toutes les entreprises qui sont vraiment essentielles au fonctionnement de l'État français, au fonctionnement de notre économie, notre société. Ça fait des années qu'on a des lois qui régissent leur système de protection. L'ANSSI existe pour le cyber depuis longtemps. Et là aussi, parce que nous sommes Européens, on va mettre en œuvre des directives qui ont été décidées à Bruxelles. Et d'ailleurs, on a été, je pense, un des moteurs pour que la définition de ces directives, elle s'appelle NIS 2 et REC, qui sont justement sur des questions de résilience. NIS 2 sur le cyber, qui va faire passer le nombre d'entreprises protégées de 500 à 15 000 en France. Alors, à des degrés divers, bien sûr, mais contre les attaques cyber, et REC pour toute la partie résilience de nos entreprises, de nos approvisionnements. Donc à nouveau, on ne part pas de rien, mais on est face à un adversaire qui est déterminé et dans une période qui est extrêmement instable. Le lien transatlantique, et d'ailleurs c'est marqué assez justement dans la RNS, et il existe des incertitudes sur ce lien transatlantique. Et donc, est-ce qu'il existe là d'ores et déjà maintenant une fenêtre d'opportunité pour la Russie pour aller tester la solidarité des Européens, faire quelque chose, une attaque hybride massive qui réclamera la solidarité des Européens auprès d'un État qui sera attaqué ? Ça, c'est quelque chose dont on suit avec beaucoup d'intérêt et qui peut arriver avec un préavis assez faible. Donc il faudra ce jour-là être extrêmement ferme quant à notre réponse face à la Russie.

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0: Nous parlons guerre des systèmes ou ère de l'interdépendance fragile avec Julia Tass, directrice du dernier numéro de la revue internationale et stratégique intitulée Guerre des systèmes. Nous avons par téléphone Emmanuel H, adjoint scientifique à la direction économie et veille à IFP Énergie Nouvelle, et également en studio Yann Briand, capitaine de vaisseau. Yann Briand, j'aimerais rebondir sur ce que vous évoquiez précédemment, c'est la grande détermination de nos adversaires. On a parlé de la Russie. Vous dites par ailleurs qu'elle se prépare depuis longtemps, et peut-être j'aimerais qu'on revienne aussi sur l'actualité de la semaine avec ce navire fantôme russe qui a été arraisonné au large des côtes françaises, et le porte-parole du Kremlin, je crois, qui a parlé d'actes qui frôlaient le terrorisme. Yann Briand.
1: Oui, et merci pour votre question, parce qu'elle est fondamentale. En termes de protection, il faut jamais se satisfaire des systèmes dans lesquels on est, parce que tout ça est très dynamique, mais si vous interrogez par exemple la directrice du centre d'excellence d'Helsinki, elle vous dira qu'en Europe, il y a deux États qui globalement, en termes de protection, en termes de résilience face à la stratégie hybride russe, sont plutôt bien organisés, c'est la Suède et c'est la France. Mais la protection, la défense ne suffit pas. Et si vous regardez dans la revue nationale stratégique, vous avez un objectif stratégique qui est dédié à l'hybridité, aux stratégies hybrides, et que faire face à ça ? Et l'objectif est extrêmement ambitieux. Il dit, en 2030, on doit être capable de contraindre nos adversaires, et notamment la Russie. Contraindre, eh bien, ça veut dire être capable de rendre les coups, d'imposer un coup, et de faire tout ça sous le seuil du conflit armé. Parce que tant que nous sommes des démocraties, tant que nous allons soutenir l'Ukraine, eh bien, la Russie ne cessera pas ses attaques hybrides contre les Européens. Elle en augmentera le nombre, elle en augmentera le niveau de violence, pour arriver jusqu'à ce seuil du conflit armé. La définition.
0: On ne sait pas où il se situe d'ailleurs ce seuil du conflit armé, Yann Briand.
1: C'est très juste en fait. C'est une des questions. La définition qu'on a nous de l'hybridité, des stratégies hybrides, c'est ça. C'est que un État va utiliser des leviers directs, indirects, militaires, non militaires, légaux, illégaux, pour nous affaiblir, pour affaiblir le lien entre un gouvernement et sa population, sous le seuil estimé du conflit armé. Et je pense que l'estimation du seuil du conflit armé n'est pas la même au Kremlin, n'est pas la même au siège de l'OTAN, n'est pas la même à Paris, à Washington. Et ça, c'est extrêmement dangereux à un moment où on avance vers ce... Enfin, en tous les cas, la Russie fait le choix d'avancer vers ce seuil du conflit armé. Et donc, il faut arrêter cette course folle en montrant maintenant la détermination des Européens, notre capacité à être réarmés, mais à être aussi solidaires et à agir ensemble. Et sur la flotte fantôme, c'est ce qu'on voit. La France en est donc maintenant au quatrième navire que nous avons raisonné, mais la Belgique a raisonné un navire, la Suède en a raisonné deux, pour des raisons différentes, la Finlande l'a fait également, l'Estonie aussi. Il y a une espèce de moment européen où les Européens sont en train de découvrir qu'ils ont des dents. Et j'espère que ça va se poursuivre. Parce que ce que l'on fait maintenant a un coût tout à fait raisonnable, est bien moins coûteux, et même en vie humaine, que attendre, ne rien faire et attendre l'arrivée d'un conflit armé. Donc, oui, voilà, cette action de la flotte fantôme, c'est dans ce cadre-là que ça peut se faire aussi.
0: Et la question de l'Ukraine, elle est fondamentale dans tout ce que vous évoquez là. C'est vraiment montrer que nous sommes capables de nous unir, de défendre et de poursuivre sur la longueur, malgré les hésitations, les doutes qui peuvent survenir ici et là. Je voudrais revenir sur, par ailleurs, la réponse du Kremlin à la question de l'arraisonnement du navire fantôme. C'est un, parlant de la France, elle a procédé à un acte proche du terrorisme. Enfin, voilà. Et là aussi, on essaye de rester sous ce fameux seuil que vous évoquez là. Enfin, on sent c'est de la prudence. Ils auraient pu ne pas le dire comme ça, mais ils l'ont fait.
1: Oui, alors je ne sais pas si on peut dire que c'est prudent de dire que nous agirons avec des actes proches du terrorisme. À un autre moment, il a été dit que nous étions des pirates. Ce qui est extrêmement important, et ce qui est souligné à chaque fois, c'est que cela se fait conformément au droit international. L'article 110 de Montego Bay dit bien que vous ne pouvez pas naviguer sans qu'un État vous attribue un pavillon. Et dans le droit national, il est retranscrit qu'effectivement, un capitaine d'un navire, s'il commet ce genre de choses, eh bien c'est illégal. Et donc, ce que nous faisons, dans le cas d'une opération, d'ailleurs je souligne qu'est une opération civile, sous les ordres du Premier ministre, avec certes des moyens militaires, parce que là il a fallu aller chercher le bateau très loin, mais ça pourrait très bien être des moyens de la douane si c'était dans un cadre différent, eh bien ça se fait en lien avec la justice. Nous présentons le capitaine devant un juge qui ensuite, conformément au droit français, fait ce qu'il a à faire. Et les navires, les armateurs ont à payer des amendes qui sont très lourdes à chaque fois. Mmh. La Belgique, elle, a annoncé aussi sa volonté d'avoir une amende très très lourde pour le navire qu'elle a arrêté. Donc non, ça n'est absolument pas un acte de terrorisme ou de piraterie, bien au contraire. C'est faire respecter le droit international. Et nous sommes des démocraties, nous défendons le droit international. Mmh. Et j'ajouterai aussi le multilatéralisme, même si c'est pas le sujet du moment, mais des choses fondamentales qui sont au cœur de nos sociétés.
0: Mmh. Emmanuel Hage, peut-être des choses à dire sur les questions énergétiques par rapport à tout ce qu'on vient d'évoquer avec Yann Briand, peut-être sur la notion de risque et cette difficulté, voire peut-être davantage, cette peut-être incapacité à mesurer les risques. Emmanuel Hage.
2: Oui, alors juste avant, j'aimerais faire un petit complément à ce qui a été dit juste avant, mais je pense que quand le Kremlin utilise le terme de terrorisme, il ne parle pas à la France, il parle peut-être justement à l'ensemble des pays du monde pour montrer notamment que la France a un comportement qui n'est pas adéquat, alors que c'est totalement faux. Mmh. Alors sur la question des risques, effectivement, la difficulté que l'on a aujourd'hui, c'est que si vous voulez, on se pose toujours la question notamment des nouvelles menaces émergentes, notamment dans le secteur énergétique. Et ces menaces émergentes, elles sont très difficiles à conceptualiser. Pourquoi ? Parce que là encore, il faut sortir véritablement d'un paradigme sur lequel on a travaillé depuis une quarantaine d'années. Et donc, c'est extrêmement difficile, finalement, de se positionner, de sortir de son silo. Et vraiment, cette question du silo, moi, à mon sens, elle est essentielle. Et notamment, comment on essaye de gérer ces nouveaux risques ? Eh bien évidemment, il faut aller cartographier l'ensemble des interdépendances, mais surtout, il faut aller récupérer tout le savoir qui est dispersé et qui est non capitalisé, notamment dans le seul secteur énergétique. Hein ? Il est très important, notamment, de sortir des cloisons ministérielles pour réaliser cela. Après, en matière de menaces émergentes et notamment de risques dans le système énergétique, mais ces risques sont très nombreux. Pourquoi ? Parce qu'encore une fois, nous sommes dans un monde d'infrastructures en réseau. Mmh. Et quelque part, les menaces émergentes, elles ne seront pas forcément des menaces très technologiques au sens où avec une nouvelle technologie, mais potentiellement, l'effet recherché, notamment, ça sera potentiellement un effet de sidération. Sidération, ça veut dire qu'on va potentiellement attaquer. Alors quand je dis attaquer, vous pouvez mettre ce que vous voulez derrière le terme attaquer. Ça peut être du cyber, ça peut être autre chose, mais notamment l'ensemble des réseaux, hein, l'électricité, le gaz, l'eau, pour notamment essayer de provoquer une crise civile. Et là, vous êtes en fait dans la menace émergente. Elle est directement au départ potentiellement ciblée sur l'énergie, sauf que sans énergie, vous n'avez plus de réseau d'eau. Et bien, vous allez potentiellement avoir des conséquences, notamment sur la population. Et j'insiste aussi sur, notamment dans le domaine de l'énergie, la désinformation énergétique ou les manipulations énergétiques. On a parlé tout à l'heure du blackout au Portugal et en Espagne de l'année dernière. Vous n'avez qu'à voir l'obsession notamment des gouvernements espagnols et portugais à véritablement mettre le jour sur ce qu'il s'est passé pour essayer de dissiper toute la désinformation qu'il y a pu y avoir autour de ce blackout.
0: Julia Taz, j'ai une question qui va vous faire plaisir. On a parlé du détroit d'Ormuz avec ce qu'a évoqué Emmanuel Hage. La question qui se pose, c'est finalement de savoir si ce qui s'est passé là avec ce blocus n'est pas un précédent. En tout cas, Ormuz nous rappelle bien que les points de passage stratégiques, qu'ils soient terrestres, maritimes ou numériques, sont les nouveaux champs de bataille. Julia Taz.
3: Oui, ça me fait très plaisir, merci. Effectivement, le détroit d'Ormuz, il est en plus très particulier parce que comme c'est une mer fermée, ou en tout cas un golfe fermé, les alternatives sont absolument pas de la même dimension que ce qui pouvait passer par le détroit. Et je pense que, justement, en fait, tout ce qu'on dit depuis tout à l'heure, ça peut avoir l'air très désincarné, mais quand on parle de passage stratégique, vous parliez du numérique, là, on parle, vous évoquiez les échiquiers, on parle de système, et donc, l'analyse de ces systèmes, elle existe déjà. En fait, Emmanuel disait, il faut rassembler l'information et les connaissances. C'est vraiment ça. C'est-à-dire que il y a beaucoup de connaissances qui sont disséminées entre la sphère de la sécurité représentée par Yann ici, donc militaire, mais pas que, avec tout le SGDSN et tous les acteurs civils et les ministères qui s'intéressent à ça. Les assurances, qui passent leur temps à essayer de cartographier quels sont les risques émergents, où est-ce que ça peut tomber, etc. Et derrière aussi, tout le civil, donc qui n'est pas dans la sphère de la sécurité, qui va travailler sur peut-être un risque d'approvisionnement, un risque ici, un risque là, mais qui n'a peut-être pas conscience d'être une cible potentielle. Et donc on voit depuis quelques années qu'il y a un énorme effort de la part du gouvernement français de sensibiliser des petits acteurs, des PME, etc., aux risques auxquels ils sont exposés et le fait qu'ils puissent être des cibles. Et donc cette connaissance des points de passage stratégiques, elle peut se faire justement en sortant des silos et en mettant en commun les informations et en permettant d'avoir par exemple des remontées d'informations beaucoup plus rapides vers le SGDSN pour avoir des analyses. Je sais qu'il y a beaucoup de choses qui se sont mises en place ces dernières années pour avoir des remontées d'informations rapides. Voilà, en fait, quand on parle d'incertitude, en fait, limiter l'incertitude, ça passe par le fait de partager l'information. Et aujourd'hui, on est capable de savoir quels sont les points de passage stratégiques, numériques, etc., etc. Mmh. Et donc, comment se préparer? Un dernier point peut-être, c'est dans un des articles, on a parlé de nouveaux équilibres civilo-militaires. Je pense que c'est au-delà de ça, c'est-à-dire c'est un nouvel équilibre entre ce qui relève de la sécurité et le reste de la vie. En fait, on peut pas isoler notre vie de l'insécurité. Et ça, il faut l'accepter, il faut vivre avec ce risque-là. Ça a toujours été le cas, mais on préférait faire l'autruche pendant une partie de la société française. Et donc là, en faisant travailler des gens qui travaillent sur le risque, comme les assurances, des gens qui travaillent sur la sécurité, comme les sphères militaires ou les sphères de la sécurité, et le reste de la société, je pense qu'on peut être prêt. Après, on sera pas dans l'offensive, nous, citoyens. Mais par contre, on participera à limiter la casse dès qu'il y a un événement sur le sol français.
0: Alors, vous évoquiez précédemment, Yann Briand, la volonté de rendre les coups. Est-ce qu'on est capable de rendre les coups? Je veux dire, par là, la capacité de nuisance des uns et des autres, elle est aussi fonction de dans quel régime on se situe. C'est un peu une banalité, ce que je veux dire, mais on en revient au régime autocratique et puis au régime démocratique.
1: C'est très juste. Alors, si vous le permettez, j'aimerais juste très rapidement rebondir sur ce qu'a dit Julia, qui appelle beaucoup de réactions. La résilience, la résilience de la nation. Alors, c'est l'objectif stratégique numéro 2 de la RNS. C'est vraiment le cœur. Et il y a des exemples merveilleux, la Suède, la Finlande, en termes de résilience. On peut lire Les guerriers de l'hiver, d'Olivier Noreil, par exemple, qui montre en 1940 comment ce petit État a résisté. Voilà, donc il faut tendre un peu vers ces modèles de résilience, parce que plus on le sera, moins finalement il y aura d'appétence à nous attaquer, parce que l'adversaire saura que ça sert à rien, ou à pas grand-chose en tous les cas. Donc ça, c'est fondamental, et pour ça, il faut lire la RNS.
0: La Revue Nationale et Stratégique.
1: Exactement. Pour la partie rendre les coups, vous avez raison, il y a une dissymétrie qui est évidente entre un État qui ne respecte plus aucune règle et puis nous qui sommes des démocraties. Je suis persuadé qu'à la fin, les démocraties gagneront si nous restons des démocraties. Au bout de combien de temps, avec quel niveau de sacrifice, je n'en ai aucune idée, mais nous gagnerons. Et les coups à rendre, on peut. Il y a beaucoup de choses. Regardez les sanctions économiques. On le fait conformément au droit international. On a expulsé des diplomates au niveau européen en février 22 des ambassades russes. Il y a ces affaires de flotte fantôme. Et on trouvera d'autres axes.

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0: Bonjour.
1: Tu sais, les guitaristes, une race à part, enfin, tu connais, hein.
0: Bienvenue dans ces musiques du monde avec deux sessions live aujourd'hui dans le grand studio avec des guitaristes, bon, c'est une race à part, tu connais. Un batteur qui se renouvelle. J'ai nommé Gaël Solal, guitariste classique française, et le trio Malaka. Malaka est un groupe qui était bercé par les volcans d'Auvergne et aussi par le volcan de la Soufrière en Guadeloupe. Rendez-vous dans 20 minutes pour découvrir l'EP Mangue. Alors Mangue pour mangrove, Mangue pour mangue, ce fruit qui symbolise l'amour et la fortune. Alors perso, j'en mange tous les jours. Ni l'un ni l'autre. Qui c'est qui m'a mis l'œil et planté des aiguilles dans une poupée?
1: J'adore.
0: Oui, enfin moi moyen. Hein. Notre première invitée vit à Bruxelles. Elle vient de sortir un nouvel album avec l'Orchestre Royal de Chambre de Wallonie sous la direction de Roberto Beltran Zavala.
1: Bon, j'ai de Marseille à la base, donc.
0: C'est pas grave. Quand elle était petite, Gaëlle Solal avait écrit dans un carnet: quand je serai grande, je vais être danseuse et musicienne. Alors pour la danse, on n'est pas équipé, mais pour la musique, Madame a décroché quand même le premier prix de conservatoire de guitare à Paris. Et à l'unanimité. Mais qu'est-ce que vous faites là? On dirait du papier ponce, c'est de la colophane peut-être?
1: Et c'est du papier à aimer les ongles, et là c'est particulièrement du 3006. C'est du très très fin et ça va jusqu'à 12 000. C'est pour avoir les ongles polis, pour que ça fasse un très beau son.
0: Masterclass guitare et manucure, je te prie. Aujourd'hui, c'est seul dans le grand studio que Gaël Solal va présenter son travail.
1: Tiens, un grand bonjour d'Ariel.
2: Rappelle-moi juste ton prénom.
0: Ah, ça je l'ai su. J'ai oublié. Gaël Solal sur RFI, dans la session live.

0: Gaël Solal sur RFI dans la session live.
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0: Gaël Solal, la guitariste Gaël Solal, qui vient d'interpréter un extrait de ce nouvel album qui s'appelle Rio, un album qui était enregistré avec l'Orchestre Royal de Chambre de Wallonie. Et on sait que la guitare est flamande. Gaël Solal, on va pas se faire des amis en Belgique.
2: Oh là là,
0: ça commence bien.
2: Ben c'est bien, si au contraire, c'est la réunion de tout ce petit pays qui s'acclimate ensemble.
0: Alors, ce nouvel album Gaël Solal se concentre sur le répertoire de quatre compositeurs et compositrices. Je vous laisse les présenter et aussi la pièce que vous venez d'interpréter, la première.
2: Très bien, donc il y a le compositeur Heitor Villa-Lobos que j'ai interprété. Il y a la compositrice Clarisse Assad qui est une jeune compositrice de Rio. Il y a aussi Chiquinha Gonzaga qui est une grande compositrice de la fin du 19e. Et puis il y a Ernesto Nazareth qui était un des professeurs et amis d'Heitor Villa-Lobos.
0: Alors racontez-moi le parcours de cette jeune guitariste Gaël Solal qui finit par enregistrer avec l'Orchestre Royal de Chambre de Wallonie. Qui commence la guitare à 5 ans, Marseille, conservatoire. Après, c'est Paris, conservatoire national supérieur, etc., etc. Premier prix à l'âge de 19 ans, avec mention très bien. Quand on est guitariste, on travaille son instrument combien d'heures par jour quand on est à ce niveau?
2: Beaucoup, au moins 4 ou 5.
0: Sinon,
2: c'est un peu ce qu'on dit, non? C'est que le premier jour, c'est nous, on s'en rend compte. Et puis après, c'est le public qui s'en rend compte. Puis après, c'est tout le monde qui s'en rend compte. Chaque jour qui passe où on travaille pas. C'est ce qu'on dit.
0: Ah, d'accord.
2: Voilà. Ouais. Après, c'est pas complètement vrai, puisqu'il y a tout le travail sur l'instrument. Évidemment, parce qu'on est des athlètes de haut niveau, c'est très précis. Puis on a un texte, donc il faut respecter. Mais c'est aussi tout le travail qu'on fait autour, évidemment, de s'enrichir, de ce qu'on lit autour, son imaginaire, tout ce qu'on met dans cette musique-là aussi.
0: Pendant un moment, Gaël Solal, vous avez été une bête à concours.
2: On pourrait dire ça, on pourrait le dire.
0: Est-ce qu'on en sort?
2: Ah oui, complètement. Après, c'était volontaire. C'est personne ne m'a forcé, donc ça, c'est le gros avantage. C'est que j'en suis rentrée comme j'en suis sortie le jour où j'ai dit c'est terminé, c'était fini. Et puis, comme quand j'avais décidé de commencer, c'était une espèce de compétition envers moi-même. Je me disais, voilà, il y a tel concours, il faut travailler telle pièce. Super, j'ai 3 mois, allez, plaf. Et comme ça, ça mettait un objectif. Je suis quelqu'un qui fonctionne à l'objectif, donc s'il n'y en a pas, je ne vais pas faire grand-chose.
0: Quand on est guitariste classique, est-ce que le glissement vers ces musiques de l'Amérique latine et du Brésil en particulier, c'est quelque chose d'évident ou c'est quelque chose que vous aviez en vous? Est-ce que vous avez des réminiscences de vie non vécue? Je ne sais pas.
2: Alors c'est pas du tout évident. Alors au contraire, c'est vraiment c'est un passage que des fois on ne fait pas parce qu'on se dit bon en fait c'est une autre, il faudrait avoir une autre vie justement pour travailler tout ce qui est musique populaire, tous ces rythmes. C'est pas du tout quelque chose qu'on travaille ni au conservatoire ni nulle part. Et ça vient moi d'un voyage que j'ai fait au Brésil en 2009 et qui m'a bouleversé de voir autant de monde jouer de la musique avec autant de plaisir. Et là je me suis dit ah oui en fait c'est vrai qu'on peut faire de la musique en étant vraiment heureux et heureux d'en faire et heureux de jouer avec les autres.
0: Vous voulez dire que dans les conservatoires plus classiques c'est pas hyper fun?
2: En tout cas mon expérience personnelle est que j'étais en train de moi de m'assécher à force de travailler toute seule dans ma chambre, à force de faire le morceau imposé, ce qu'on nous demande de faire. On peut finir par s'assécher si on fait pas attention, et surtout parce qu'il y a cette demande de perfection qui est très présente tout le temps et qui est dangereuse aussi, parce que quand on cherche tout le temps la perfection, à un moment on peut aussi se perdre et on perd l'essence même de la musique, qui est quand même à la base c'est vraiment du baume sur l'âme, enfin c'est du baume au cœur tout simplement, qu'elle soit triste ou joyeuse, hein, ça n'a rien à voir.
0: Ce que vous avez joué, cet extrait de quel concerto de Villa-Lobos, et de savoir aussi, enfin de redire à nos auditeurs ce que représente Villa-Lobos dans la musique, j'allais dire classique brésilienne.
2: Ben, on dit maintenant que c'est le grand-père de la musique populaire et de la musique classique brésilienne.
0: La MPB.
2: Oui, exactement. Parce que tout le monde se revendique de son influence. Et on pourrait même rajouter que Chiquinha Gonzaga serait la grand-mère. Comme ça, on fait vraiment. Donc, moi, c'est ce qui m'intéresse.
0: On va y arriver à la
2: Bella. C'est ça. C'est les filiations. Et il a vraiment bouleversé aussi par son parcours très atypique où il a commencé avec un chemin tout tracé où ses parents voulaient qu'il fasse de la musique classique. Et finalement, lui, il a pris vraiment la tangente et il a appris toutes les musiques, puisqu'évidemment, tout est musique. Et c'est ça aussi, moi, qui m'a bouleversé au Brésil, c'est de voir que tout est musique. Il y a juste ce qu'ils appellent la musica erudita, ça veut dire juste c'est parce que c'est écrit sur des partitions, mais c'est de la musique aussi. Et ça fait beaucoup de bien quand on essaie de pas tout mettre dans des cases et qu'on se dit mais voilà en fait c'est de la musique, on peut la faire de plein de façons différentes, mais ça reste de la musique et c'est ça le plus important. Et donc Villa-Lobos a influencé énormément de compositeurs, et ça c'était aussi l'objet de mon précédent disque, tout, où je reprenais des compositeurs, on pense à Jobim ou à Garotto, ou on pense à, enfin, plein de compositeurs qui ont suivi, Egberto Gismonti, je pense à tous ces, tout le monde se réclame de Villa-Lobos parce qu'il a vraiment marqué.
0: Tout, c'est amérindien, ça vient de l'Afrique.
2: C'est du Guarani et ça veut dire petite flamme.
0: Pardon, ah, je me trompe,
2: en langage toupi.
0: En toupi, toupi. Oui, juste en face des Nagos qui sont de l'autre côté.
2: C'est ça.
0: Les fonds du Bénin qui appellent les Yoruba les toupies. Et il y a les toupies nago. Oui, enfin bon, bref, tout ça, quoi.
2: C'est très important.
0: Je vous propose d'écouter un extrait donc de cet album, dont je vais redire le nom. C'est donc Gaël Solal, guitare, avec l'Orchestre Royal de Chambre de Wallonie. Et là, c'est une pièce de Chinquinha Gonzaga.

0: Oh, me dites-vous dire que ça pourrait faire une bande son pour un 007, pour un James Bond. Notre invité est Gaël Solal. Alors ça, c'est une pièce qui s'appelle Gaucho, qui a été écrite, enfin, je veux dire, composée par Chiquinha Gonzaga. Son vrai prénom, c'était Francisca. Alors j'ai appris que ce morceau a été un vrai scandale, parce que ça parle des gauchos, des beaux mecs et tout. Et que...
1: Complètement, et c'était beaucoup trop difficile de jouer ça dans le palais présidentiel, alors qu'il n'y avait jamais de musique populaire qui était jouée là-bas, et donc ça avait fait un scandale pas possible, parce que Chiquinha était ami de la première dame, voilà, du Brésil, et donc elle avait réussi à s'infiltrer comme ça.
0: Et je crois que la première dame jouait de la guitare.
1: Oui.
0: Alors, je rappelle quand même que Chiquinha Gonzaga est née en 1847, qu'elle est morte en 1935. Donc, parler des mecs, de leur sensualité, du côté un peu, ça se fait pas, quoi. C'est pas encore l'heure. 1968 est pas passé.
1: Mais elle était vraiment très en décalage avec son époque et très engagée aussi. C'était une féministe c'est une pionnière, c'était aussi une anti-esclavagiste. Elle a récolté des fonds pour libérer des esclaves. Enfin, c'était vraiment quelqu'un d'extraordinaire, un personnage, oui. Et malheureusement oublié. Donc,
0: vous êtes
1: temps d'avoir fait un peu de lumière sur elle.
0: Tout à fait.
1: Grande Chiquinha.
0: Mais vous aussi, vous avez monté une association qui s'appelle Guitare Elle. C'est pourquoi? C'est pour aider les femmes guitaristes?
1: Complètement. C'est pour donner de la visibilité aux femmes guitaristes. Alors, souvent on me dit, mais c'est pour les jeunes femmes. Je dis, non, c'est pour toutes les femmes.
0: Pour les vieilles,
1: jeunes,
0: il y a même la ménopause.
1: Tout le monde. Exactement. Non, mais c'est pour toutes les femmes, pour se dire, voilà, comment on peut faire pour qu'elles aient plus de lumière? Puisqu'évidemment, c'est un cercle infernal. Tant qu'on n'a pas de lumière, on peut pas donner plus de concerts. Et puis, c'est difficile de casser un peu les boys bands qu'il y a partout, dans les festivals, les programmateurs qui se programment entre eux. Et donc voilà, moi je fais du travail de fourmi avec mon téléphone, je parle avec les gens, comme ça. Je fais du lobbying, j'aime pas ce mot, mais pour ça, je trouve qu'il est bien.
0: Féminisme toujours sur cet album, avec l'Orchestre Royal de Chambre de Wallonie. Vous avez proposé quatre compositeurs différents dans Hector Villa-Lobos, Chiquinha Gonzaga. Il y a aussi cette fameuse Clarisse
1: Assad.
0: Alors, Clarisse, j'ai cherché un moment, je me suis dit, moi, à cette époque-là, le silence des agneaux n'existait pas, ça pouvait pas être Clarisse Sterling, mais non, c'est Clarisse Lispector.
1: Exactement.
0: Qui est née en Ukraine, et que la famille a fui les pogroms, évidemment, parce que c'est, enfin, évidemment, juive ashkénaze, hein, et donc devenue l'un des grands noms de la littérature brésilienne. Vous avez déjà lu du Lispector?
1: Oui, c'est magnifique, hein, c'est incroyable. Et c'est très beau que je trouve que ça lui va très très bien, parce qu'elle a vraiment un côté aussi très poétique, Clarisse aussi, et on l'entend dans sa musique.
0: De Clarisse Assad, la compositrice en 78, donc elle est jeune,
1: c'est ça,
0: contemporaine. vous connaissez?
1: Très bien, on est amis et je la côtoie depuis pas mal de temps, et donc elle est enchantée parce que ce concerto, elle l'a écrit en 2013, et là c'est le premier enregistrement mondial, donc il a fallu attendre 13 ans avant qu'il soit enregistré. Et moi, ça fait des années que je me bats pour que ce concerto soit programmé et qu'on m'engage sur ce concerto, et puis les programmateurs refuse, parce que tout le monde me dit, mais on l'a pas entendu, on sait pas ce que ça fait. Donc voilà, maintenant il est là, donc écoutons-le, jouons-le et faisons-le grandir. Il y a beaucoup de concertos pour la guitare, on peut aussi ne pas jouer le concerto dans la Juez et qu'on nous invite sur notre concerto, je le dis là. Il y en a plein, et le concerto dans la Juez, c'est magnifique, mais il y en a beaucoup d'autres. Et surtout quand on a des compositeurs qui sont encore en vie et des compositrices comme Clarisse. Elle, par contre, elle a le vent en poupe en ce moment. Elle habite aux États-Unis maintenant, à Chicago, et elle est très reconnue. Elle est appelée dans toutes les grandes maisons, tous les grands orchestres lui font des commandes. Donc voilà. Donc, peut-être n'attendons pas ce train qui passe, prenons-le maintenant.
0: Avant que vous n'interprétiez une des pièces de Clarisse Assad, est-ce que vous avez des projets pour 2027? Est-ce qu'il y a déjà des trucs qui sont dans les tuyaux?
1: Complètement. Il y a plein de concerts, plein de tournées, puis surtout beaucoup de tournées avec ce disque, ouais, sous plein de déclinaisons. Donc j'ai la déclinaison avec orchestre, donc là ça va commencer la diffusion, de commencer les collaborations avec les orchestres. J'ai aussi une version avec Quatuor à cordes. Je travaille avec un quatuor qui s'appelle le Quatuor Ardeo, qui sont quatre jeunes femmes françaises.
0: Deux violons, un alto, une violoncelle.
1: C'est ça. Oui. Et donc une version à quatuor à cordes. Et puis il y a une version aussi solo, où je joue des pièces de ce répertoire. Je joue des bouts de cadence, des arrangements de Chiquinha aussi pour guitare seule. Enfin voilà. L'idée, c'est que ce disque vive et ce répertoire soit entendu, en fait.
0: Voilà. Elle a un nom, votre guitare?
1: Oui, elle s'appelle Rondine. C'est les luthiers qui lui ont mis. Et Rondine, en italien, ça veut dire hirondelle. Et c'est une guitare qui a été faite à quatre mains par un luthier et son élève. Donc lui, il est flamand, il s'appelle Walter, et son élève s'appelle Martina, elle est italienne, et donc ils se sont partagés les parties de construction de la guitare. Elle a dit, moi je veux un design très simple, juste deux couleurs, enfin voilà, ils ont vraiment fait toutes sortes d'accords, et ils l'ont appelé Rondine, et voilà. Donc je l'ai essayé, quand c'est un prototype, et je suis tombée amoureuse de cette guitare tout de suite, alors j'avais une très belle guitare, et puis voilà, elle a croisé mon chemin, et depuis je ne joue qu'elle.
0: Speedy Gonzalez.
1: Complètement.
0: Merci Gaëlle Solal d'être passée dans l'émission. Je vous laisse avec votre amie Clarisse.
1: Ah, Clarisse.
0: Non, et Rondine, bien sûr. N'oublions pas Rondine.
1: Merci Laurence.
0: Merci.
2: Tu me dis?
3: Quand vous voulez.
2: Ah.

0: Gaël Solal était notre premier invité dans la session live pour la sortie de son album Rio avec l'Orchestre Royal de Chambre de Wallonie sous les directions de Roberto Beltrán-Zavala.
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0: Malaka est un duo composé de Lorina et Sacha. Pour la session live, les deux sœurs sont venues avec leur guitare et avec Timothée à la batterie. Si j'entends bien... Oula, elles sont venues avec des oiseaux aussi. Sur leur compte Instagram, les Malaka, on parle d'un voyage initiatique en Guadeloupe, dont l'un des parents est originaire, et d'un homme nommé Claudius, qui leur confie avec une voix d'ancêtre « La colonisation nous a formatés avec la laideur de nous-mêmes ». Alors, la vraie beauté, les sœurs Moisa en ont fait une quête, celle de la racine. Vous savez, celle qui se trouve tout au fond à l'intérieur de vous, un petit peu à gauche, côté cœur. Malaka sur RFI dans la session live.

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1: Malaka avec le titre, je l'ai appelé Blackie Mercy parce que c'est un mélange entre deux morceaux, entre Blackie Blood et Mercy, ça va beaucoup plus vite. Alors, nous avions Lorina Moïsa à la guitare et Sacha Moïsa à la guitare également. Donc toutes les deux à la guitare et au chant. Et alors vous avez pris un garçon pour les percussions, bravo.
2: C'est lui qui nous a pris.
1: Je ne veux rien savoir. Non, c'était pour la parité, il fallait prendre un garçon, il s'appelle Timothée Fort. Bonsoir mesdames.
3: Bonsoir.
1: J'ai dit bonsoir mesdames parce qu'on a mis Timothée au coin. Non mais c'est vrai quoi, Girls Power ou pas Girls Power.
3: Exactement.
1: Cette EP s'appelle Mangue, comme le fruit, je suppose, à moins que vous ayez mis autre chose derrière ce mot, Lorina.
4: Il y a autre chose, ouais.
1: Je m'adresse à Lorina parce que c'est la plus grande. Toujours être bien avec les patronnes.
4: Il y a autre chose parce qu'on a cette EP nous a été inspirée quand on était en Guadeloupe et qu'on a découvert là-bas les mangroves. Et c'est un écosystème qui nous a fasciné vraiment à la première découverte. Et du coup, il y a les deux. Il y a la mangue parce que Malaka, c'est un fruit. Donc, il y a cet aspect fruité et la mangrove pour les racines, le sol et la puissance.
1: Les racines, le sol, parce que c'est un écosystème qui se débrouille tout seul.
4: Ouais, globalement, c'est un écosystème qui s'est déployé, qui longe les côtes et qui, en fait, protège entre la mer et l'île.
1: On a utilisé le mot Guadeloupe. On arrive un petit peu au cœur du sujet. C'est papa ou maman?
4: Papa.
1: Et donc, j'allais dire qu'au cœur de votre travail musical, l'identité, les origines, l'acceptation de soi est vraiment au centre de votre esthétique, de ce que vous jouez, de ce que vous dites.
3: C'est un peu tout ce que tu viens de citer, c'est ce qui nous inspire et ce qui nous a reliés à la musique. C'est en vrai à travers ça qu'on s'exprime et qu'on se découvre aussi beaucoup. On retrace un petit peu le chemin de nos racines parce que du coup on a grandi en France métropolitaine et la musique nous permet de nous rapprocher de la Guadeloupe beaucoup. À travers ce chemin-là, ça nous permet de nous rapprocher de nous intérieurement et juste de s'accepter entièrement.
1: Alors, il y a un texte qui démarre comme, une chanson qui dit, donc, mes racines ne parlent pas, mais si tu les regardes, elles te diront tout de moi. Qu'est-ce que je dois savoir de vous?
4: J'ai l'impression, là, si je devais dire quelque chose, ce qu'on doit savoir de nous, c'est qu'on en parlait tout à l'heure dans le hall du local avec Timothée, c'est qu'on sait tellement peu de choses et qu'on a l'impression avec la musique, justement, que c'est comme un foisonnement de chose qu'on peut apprendre et qu'on découvre et on n'a aucun savoir en musique. On n'a jamais appris la musique, on n'a pas fait de solfège, on n'a pas de connaissances, mais on a un espèce de feeling qui nous guide vers ça et qui est la raison pour laquelle aujourd'hui on est ici. Donc en vrai, on ne sait pas grand-chose, mais on aime faire.
1: Il y avait des musiciens dans votre famille?
3: Notre papa, il touche un peu aux percussions, mais ça, enfin, on a surtout, exactement. Mais on a surtout beaucoup écouté de musique à la maison et on chantait ensemble un peu. Mais en vrai, c'est pas né de grands musiciens.
1: Ouais. Alors, je dis bien en général, parce que c'est pas tout le temps, vous chantez en français. De fait, j'en discutais avec votre attaché de presse. Vous êtes invité aux Francopholies de Montréal cette année. Ouais. Vous l'avez déjà fait?
3: Non, c'est en juin.
1: Voilà. Et je sais qu'au Franco de Montréal, et pour des raisons historiques, les Franco, il faut chanter français. Mmh. Alors, je sais qu'il y a un petit feed de Flavia Coelho. Elle a le droit de chanter en portugais brésilien quand même. Un petit peu d'anglais dans les refrains. Vous avez fait quelques remarques pour les Franco de Montréal ou pas du tout?
3: Pas encore.
1: Pas encore. Bon, faites gaffe avec l'anglais parce que vous avez un titre qui s'appelle Run. Vous sortez. Autrement, vous ne serez pas payé.
3: On va
1: l'appeler Courir.
3: Pardon. On va le traduire.
1: Oui, je pense que c'est une bonne idée. La musique, donc, vous l'avez apprise seule. À partir de quel moment vous vous dites, on va en faire notre métier? J'imagine que les parents étaient super inquiets.
3: Étonnamment. Ils
1: voulaient que vous soyez avocat, médecin, tout ça, des vrais métiers.
3: Ils savaient que de toute façon, on n'y arriverait pas à ça. Mais en vrai, non, pas du tout. Et c'est assez fou. Enfin, on a eu une chance énorme, mais nos parents, ils nous soutiennent énormément. Et on leur a juste dit, pendant le confinement, on va peut-être se mettre à fond dans la musique. Mmh. Et ils ont fait, mettez-vous à fond dans la musique. Et du coup, on l'a fait. Et c'est fou, enfin, genre vraiment une chance énorme, parce qu'on sait que ça peut être un frein. Enfin, les parents, c'est. Dans l'éducation et dans les études, ça peut être un frein énorme. Et...
1: ils s'inquiètent.
3: Ouais. Et là, ils ne sont pas inquiétés.
1: Et vous, ça vous inquiète un peu? Enfin, je veux dire, de faire de la musique, c'est.
3: Ah non, pas
1: bien.
3: Du tout. Ouais. Ça fait 2 ans qu'on est intermittente. Ça se passe super bien, on a plein de dates.
1: Et vous, comment c'est monté? C'est-à-dire que vous étiez toutes les deux sœurs, vous avez combien d'écart en âge?
3: 2 ans.
1: Et c'est ensemble que vous avez décidé de faire de la musique? Ça pouvait pas se faire l'une sans l'autre, Lorina sans Sacha, Sacha sans Lorina?
4: Moi j'en ai fait un peu avant, avec des amis.
3: Mais tu sais, les grandes sœurs.
4: Et au bout d'un moment, je me suis...
1: Tu l'as mis un GPS sur le téléphone.
4: Rendu compte du potentiel que j'avais à côté de moi, qui s'appelle Sacha. Et du coup, je lui ai dit, viens, on fait ce qu'on aime faire ensemble et peut-être qu'on aura plus de plaisir à le faire, et c'est le cas.
1: Qui est-ce qui a envoyé du son à Flavia Coelho?
4: Ouais, c'est toutes les deux. Ouais, toutes les deux. On l'a rencontrée quand on faisait des concerts, sa première partie. Et un jour, elle est venue nous voir dans la loge et elle nous a fait un énorme câlin avant qu'on monte sur scène. Et du coup, on s'est dit, on peut faire que des feats avec les gens avec qui on a du feeling. On l'a fait avec elle.
1: Donc un gros câlin. Elle vous a fait faire du yoga aussi, de la respiration.
4: Presque.
1: Parce qu'elle est intense. Hein. Mm. Bon, alors on écoute.

0: Oula, oulala, oulou, ça veut dire quelque chose peut-être.
1: Oulou, c'est un acronyme qui parle de d'une personne.
0: Ah d'accord, une personne secrète. Ouais. Bon, très bien. Alors c'était un feat avec Flavia Coelho, mm-hmm. donc que vous avez rencontré. Vous avez ouvert pour pas mal d'artistes. Vous avez une petite liste, j'allais dire, de ceux que vous avez préférés ou de celles que vous avez préférées.
1: On a adoré.
0: Bah Flavia Coelho.
1: Flavia Coelho.
0: Déjà.
1: On a eu Ayo, Selassou, Imani, Fatoumata Diawara. Et d'autres.
0: Quand on fait une première partie, c'est chacun dans sa loge. En général, on ne voit pas grand monde, à part Flavia Coelho qui vient vous voir. Est-ce que vous avez d'autres contacts? Comment ça se passe quand vous faites une première partie? Vous arrivez quand même à discuter le coup ou c'est vraiment pas le moment?
1: Ça dépend. Ça dépend un peu de la manière dont est agencé aussi le bâtiment. Des fois, on est vraiment à l'opposé, donc on ne se voit pas. Et des fois, on se croise et on se dit. Enfin, on discute, mais ça a toujours été un peu moins que Flavia, c'était vraiment celle avec qui on est.
2: Avec Fada Freddy, c'était cool.
1: Fada Freddy aussi, ouais.
0: Je reviens au sujet de départ et ce qui a été peut-être aussi à l'origine de votre formation, c'est le fait d'être métisse. Est-ce que vous en avez souffert plus jeune? Non, parce que vous avez la peau très claire, vous avez les cheveux crépus qui sont roux. La première fois que je vous ai vu, je dis tiens, le Brésil est arrivé.
1: Vraiment.
0: Parce qu'il y en a partout des comme vous. De l'autre côté.
2: Vraiment. En vrai, je sais pas si c'est en souffert parce qu'on n'a jamais eu d'agression ou de choses vraiment violentes, mais c'est un peu plus, je pense, le questionnement sur son identité et sur qui on est, parce qu'en vrai, on est juste entre deux cultures hyper fortes, et en vrai, faut juste arriver à créer sa propre culture quand t'es métisse. Et ça, on est une, et elle existe. Et juste, je pense que notre musique, elle est là pour.
1: Ouais, on se rend compte de plus en plus, on a de moins en moins envie d'appartenir à une culture ou à une autre, mais plus de se dire que être métis, c'est même être une culture à part entière et que c'est ça qu'on a envie de creuser, en fait. Qu'est-ce que c'est?
0: La créolité est un continent. Qu'est-ce qui écrit le plus des deux? Quand je parle d'écriture, je parle vraiment du texte, pas de la musique.
2: Lorena a commencé à écrire et a une plume que j'admire beaucoup. Et moi, je viens juste parfois rajouter mes petites phrases, ma patte à moi. Mais en vrai, ouais, c'est Lou qui écrit le plus. Et moi, je suis derrière, j'observe beaucoup, je la regarde et je lui dis non, ça c'est pas bien ça. Et quand c'est bien, je lui dis aussi.
0: Et pour la musique,
2: c'est ensemble. En vrai, chacune, on écrit dans notre chambre. Avant, on le faisait beaucoup séparé. Et depuis peu, on vient écouter l'autre quand elle fait des choses. Et on mélange beaucoup.
0: Et la place de Timothée Faure dans cette affaire? C'est un trio, Malaka.
1: C'est un trio.
0: Oui.
1: Tim a débarqué. Enfin, on s'est croisés quand on était à Clermont en études. On n'avait pas encore vraiment commencé la musique. Et il nous a entendu juste faire des vocales.
0: Clermont-Ferrand. Les volcans d'Auvergne. Pour nos camarades du monde entier qui ne connaissent pas la géographie française par cœur. Ce que je déplore. Pardon. Je retourne.
1: Mais bref, on faisait juste et on chantonnait sur un trottoir. Et il s'est arrêté en mode hey, si vous avez besoin d'amateurs, je suis là. C'était vraiment impromptu. Mais depuis, ça, c'était en 2019, je crois. Et ouais. Depuis, on a commencé en 2023
2: à tourner ensemble.
1: Ouais.
2: Et il est venu nous apporter toute une grande puissance dont on manquait. Enfin, on a commencé la musique en faisant de la guitare. Et sauf que nous, ce qu'on aime, c'est taper du pied. C'est le sol. Et c'est ce qui vient de la terre.
0: C'est pour ça que vous êtes pieds nus.
2: C'est pour ça qu'on est pieds nus.
0: Vous savez qu'on a reçu Césaria Évora dans cette émission.
1: C'est vrai.
0: Elle est dans la même tenue que vous.
2: Non, mais c'est la chanson qu'on prend en reprise, celle de Stromae. Okay. Avec Césaria.
0: Ah oui.
2: Et du coup, Tim est là avec nous et il nous fait danser beaucoup et il apporte à notre musique ce qui nous manquait.
0: Je vous propose de rejoindre Timothée Faure qui sera donc aux percussions. Vous, Lorena Moïsa, vous serez à la basse, sauf erreur, et Sacha Moïsa à la guitare et au chant. Merci mesdames, merci d'être passées dans cette émission et à bientôt.
1: À bientôt.
2: Vous nous dites.

0: C'était Malaka sur RFI dans la session live pour la sortie de l'EP Mang. Et juste avant, on a reçu la grande guitariste française Gaëlle Solal. Au son, les grandissimes Jérémy Besset et Benoît Le Tyran. Réalisation, le nom moins grand Donatien Cahu. 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Musique au pluriel, hein, j'y tiens. Au revoir.
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1: Fanny Baye.
0: L'Iran qui a visé Israël ce soir, deux salves de missiles lancés, une opération en forme d'avertissement, disent les gardiens de la révolution. Plus tôt dans la journée, l'Iran avait menacé de bombardement si l'armée israélienne poursuivait ses opérations au Liban. Nous serons à Téhéran dès le début de ce journal. La guerre qui se poursuit aussi entre Moscou et Kiev. Paris, Berlin et Londres soutiennent la proposition du président ukrainien d'un dialogue direct entre les deux pays. Volodymyr Zelensky qui se trouve au Royaume-Uni pour rencontrer justement les dirigeants français, allemands et britanniques. Une question dans l'actualité également, qui sera le ou la prochaine présidente au Pérou? Ça se décide aujourd'hui lors du deuxième tour de l'élection présidentielle qui voit s'opposer la conservatrice Keiko Fujimori au candidat de gauche Roberto Sanchez. C'est une première depuis le cessez-le-feu annoncé le 8 avril dernier. L'Iran a visé Israël avec plusieurs salves de missiles dans la soirée. Nous sommes en direct avec notre correspondant à Téhéran, Siavosh Ghazi. Siavosh, Téhéran avait un peu plus tôt menacé de tir si l'armée israélienne poursuivait ses frappes au Liban.
2: Absolument. En fait, ce sont quatre vagues de missiles qui ont été lancées contre Israël, et notamment contre la base aérienne de Ramat David, qui est situé à 20 km au sud de Haïfa. C'est de cette base qu'est partie l'attaque contre la banlieue sud de Beyrouth aujourd'hui. Et donc, c'était notamment cette base qui a été visée, mais aussi d'autres villes israéliennes. Donc, dans la dernière vague, comportait 10 missiles balistiques contre Israël. Donc, une frappe très dure contre l'État hébreu. L'Iran avait prévenu depuis plusieurs jours que si Israël continuait cette frappe contre la banlieue sud de Beyrouth, eh bien l'Iran interviendra, et c'est désormais fait ici. Dans Téhéran, mais aussi dans d'autres villes du pays, on a assisté à des scènes de liesse lorsque des missiles ont traversé le ciel pour aller frapper Israël. Donc on a notamment entendu des cris disant par exemple « Frère, donne le coup fatal à l'ennemi, nous tenons la rue, donne le coup fatal ». Donc un discours très revanchard. Et puis les gardiens de la révolution qui ont mis en garde les États-Unis et Israël. Si jamais Israël attaquait, ripostait contre l'Iran, ou si les États-Unis intervenaient dans le conflit, ou si Israël attaquait de nouveau Beyrouth, eh bien l'Iran interviendra encore plus durement. Donc une mise en garde très claire de la part de Téhéran.
0: Siavosh Ghazi en direct de Téhéran, merci à vous. Réaction de l'armée israélienne il y a quelques instants qui déclare, je cite, « Le régime terroriste iranien a commis une grave erreur ». L'armée israélienne dit qu'elle poursuivra ses opérations dans tout le Liban, dit même qu'elle va intensifier la pression. Et nous apprenons également dans un communiqué il y a peu de temps que le chef de la diplomatie iranienne s'est entretenu avec ses homologues britanniques, turcs et avec les médiateurs pakistanais. Notons également que toutes les écoles sont fermées demain en Israël. L'Iran, de son côté, ferme l'ouest de son espace aérien. Fermeture des espaces aériens irakiens et syriens également. Et le président américain va demander au premier ministre israélien de ne pas riposter. C'est ce que rapporte un journaliste d'Axios, Donald Trump, qui somme par ailleurs l'Iran de revenir à la table des négociations. Des frappes qui se poursuivent aussi en Ukraine. 5 morts aujourd'hui dans des bombardements russes selon les autorités locales. La Russie qui a délibérément visé un centre de stockage de combustible nucléaire près de la centrale de Tchernobyl. C'est en tout cas ce qu'affirme Volodymyr Zelensky qui dénonce une lâcheté absolue. Le président ukrainien qui se trouve au Royaume-Uni où il avait rendez-vous ce soir avec son homologue français Emmanuel Macron, le premier ministre britannique Keir Starmer et le chancelier allemand Friedrich Merz. Dans un communiqué publié à l'instant, Paris, Londres et Berlin disent soutenir la proposition de Volodymyr Zelensky d'un dialogue direct entre Kiev et Moscou. Les frontières internationales ne doivent pas être modifiées par la force, ont-ils écrit. Friedrich Merz, justement, qui fait face à une crise de confiance en interne, et ce, alors que l'extrême droite fait une montée spectaculaire dans les sondages. À Berlin, les explications de notre correspondante Salomé Enonko.
3: Un Allemand sur cinq fait confiance à Friedrich Merz, un record d'impopularité pour un chancelier. Alors, hier, il a tenté de rassembler ses troupes lors d'un congrès de son parti à Magdebourg, sur des terres pourtant hostiles. Car c'est la capitale du Land de Saxe-Anhalt, où l'extrême droite AfD pourrait bien faire un score record lors d'élections locales en septembre prochain. Merz s'est donc posé en héritier d'une Allemagne solide et démocratique.
4: Certains disent que l'AfD veut faire revenir l'Allemagne au temps d'avant Adenauer. Le temps du nationalisme, nous avons laissé cela derrière nous et nous ne souhaitons jamais y revenir. Et jamais nous ne laisserons notre pays aux mains des extrémistes.
3: Mais les sondages dans ce land le contredisent. Le parti AfD réunit actuellement plus de 40% d'opinions favorables. Il a donc tenté de rassurer, à 3 mois du scrutin, non, le gouvernement n'oublie pas les Länder de l'Est. Oui, il considère ce land comme central dans ses projets de réindustrialisation. Et oui, il compte en faire un moteur technologique et scientifique pour le reste du pays. Malgré tout, il ne convainc pas, notamment car sa coalition se déchire autour de réformes comme celle de la sécurité sociale ou encore sur la fiscalité. Les prochaines semaines seront donc décisives pour impulser un nouveau souffle.
0: Les explications de notre correspondante à Berlin, Salomé Hénon-Cohen. Fermeture des bureaux de vote dans moins d'une heure au Pérou, pays où le vote est obligatoire. Près de 27 millions d'électeurs et électrices appelés aux urnes aujourd'hui pour le second tour de l'élection présidentielle. Un scrutin qui oppose la conservatrice Keiko Fujimori, fille de l'ancien dictateur Alberto Fujimori, et le candidat de gauche Roberto Sanchez. Les derniers sondages placent les deux candidats au coude à coude. Toutefois, Roberto Sanchez a fait une bonne fin de campagne. C'est ce qu'estime le politologue José Alejandro Godoy. Écoutez-le.
5: Roberto Sanchez n'a jamais été un député de premier plan. Il a été ministre dans le gouvernement de Pedro Castillo, mais ce n'est pas quelqu'un qui suscite l'adhésion. Il n'a d'ailleurs remporté que 12% des voix au premier tour. Mais c'est un homme très pragmatique et il s'est rendu compte que pour gagner l'élection, il devait élargir sa base électorale. Il est donc allé chercher le soutien de partis politiques de gauche, de centre-gauche ou sans idéologie bien définie. Il a aussi obtenu l'appui de personnalités comme l'ancien président Martin Vizcarra, qui est en prison, ou bien encore l'ancien premier ministre, l'acteur et réalisateur Salvador del Solar. La semaine dernière, Roberto Sanchez a également présenté un projet de gouvernement modéré, élaboré avec d'autres partis politiques. Il a réussi à donner des gages aux anti-fujimoristes, sans pour autant perdre ses électeurs du monde rural.
0: José Alejandro Godoy au micro de Marine de la Moissonnière. Dimanche électoral également en Arménie, et c'est le parti du Premier ministre qui arrive en tête selon des résultats partiels communiqués par la commission électorale. Scrutin en forme de test aujourd'hui pour Nikol Pachinian, alors que Moscou faisait pression en signe de protestation contre son rapprochement avec les Occidentaux. Au Kosovo également, le Premier ministre sortant Albin Kurti semble se maintenir au pouvoir. C'est ce qu'indiquent ce soir en tout cas les résultats partiels après le troisième scrutin législatif en 16 mois aujourd'hui. Une élection marquée par une forte abstention avec un peu plus de 44% des voix. En France, les procureurs généraux ont rendez-vous avec le garde des Sceaux demain matin. Gérald Darmanin les a convoqués pour évoquer les failles judiciaires après la mort de Liana. Le corps de la collégienne de 11 ans a été retrouvé cette semaine. Le suspect avait pourtant déjà été visé par plusieurs plaintes pour viol sur mineur sans jamais avoir été entendu. Gérald Darmanin estime que le manque de moyens n'est pas une excuse face aux défaillances de la justice, car le budget a augmenté de 38% entre 2020 et 2025. Mais la demande de justice, elle aussi, continue de croître. Frédéric Chevalier est président de la Conférence des procureurs de la République. Il explique que des moyens, il y en avait peu jusqu'à présent et qu'il en faudrait encore davantage.
6: On a eu plus de moyens. Je rappelle aussi qu'on sortait d'une époque décrite par un garde des Sceaux comme étant celle de la clochardisation. Le constat aujourd'hui, c'est qu'il manque des enquêteurs, des officiers de police judiciaire, dont vous savez parfaitement qu'il n'y a plus de vocation pour devenir officier de police judiciaire, que ce soit chez les policiers ou les gendarmes. Donc le magistrat, lui seul, sans son bras armé, pas grand-chose, évidemment. Et le constat qu'on peut faire sur les moyens, c'est qu'il en reste encore à en donner au ministère de l'Intérieur, au ministère de la Justice, pour faire face à l'ensemble des missions qui nous sont confiées. Alors aujourd'hui, on dit, mais attention, il y a des missions prioritaires. Bien entendu qu'il est prioritaire de protéger les mineurs, mais il est aussi prioritaire, lorsque vous avez un accident de la route épouvantable, un homicide routier, d'y faire face. Quand vous avez une vague de cambriolage, les gens ne comprennent comprennent pas qu'on fasse pas des constatations immédiates, qu'on fasse pas de la police technique et scientifique, qu'on essaie pas d'interpeller les gens. Bon, la société se radicalise un peu, devient violente, et donc nous, on est au centre de tout ça pour donner des réponses à tout le monde et en temps de plus en plus réel, voire irréel.
0: Frédéric Chevalier, président de la conférence des procureurs de la République. C'est ainsi que se referme cette édition. 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

0: l'océan Atlantique. L'ouverture de cette façade va les mettre en contact à travers la traite transatlantique. Mais l'histoire étant une perpétuelle, une continue affaire d'évolution, ces deux terres vont nouer à travers les héritages, les causes communes, une mondialisation, disons, plus heureuse, le même sentiment d'avoir subi une colonisation et la volonté de faire briller des savoirs endogènes, des relations, disons, tout simplement intellectuelles. Ce sont elles, ces relations intellectuelles qu'on va explorer aujourd'hui. L'Afrique, bien sûr, d'un côté, l'Amérique du Sud, de l'autre, avec une focale légèrement aujourd'hui sur le Mexique. Si le Brésil apparaît central dans ses liens, cap sur un pays aujourd'hui où la présence se fait plus discrète, mais où les relations entre artistes, intellectuels, écrivains, décrivent depuis des décennies l'élan d'une nouvelle curiosité dans les peuples du Sud. Deux universitaires sud-américaines et deux écrivains africains nous racontent cette histoire entre passé et présent et résolument à venir. Sarah Quesada, Estefania Bourneau, Mohamed Mbougarsa et Sami Tchak sont mes invités aujourd'hui à la mémoire du continent.
1: J'avais fait le calcul, on allait entre 15 millions et 20 millions de nègres déportés pendant les 3 siècles et demi qu'a duré la traite. Et l'on calcule aussi que pour un nègre déporté, il y en avait 10 tués dans la chasse à l'homme, 200 millions. Alors vous comprenez, quand nous pensons à la traite des nègres, vraiment, il nous faut faire effort sur nous-mêmes et le retard de l'Afrique s'explique essentiellement par la traite des nègres.
0: Extrait ici, Mémoire d'un continent, Léopold Sédar Senghor. C'était en 1974, président, poète, penseur du métissage. Ici, au colloque sur l'Amérique latine et la question de la négritude. C'était à Paris, en compagnie de Max-Paul Fouché et Simone Lacouture. Et c'est sur, justement, ces mots très forts que je dis bonjour à mes invités du jour. Sarah Quesada, bonjour.
2: Bonjour.
0: Vous êtes professeur associé d'études des romances, de genre, de sexualité à l'université de Duke, aux États-Unis. Vos recherches portent sur les dynamiques sud-sud. Merci d'avoir accepté notre invitation. Estefania Bourneau, bonjour.
2: Bonjour.
0: Vous êtes chercheuse en littérature comparée, spécialiste des circulations culturelles entre l'Afrique et l'Amérique du Sud. Votre travail explore les liens intellectuels, artistiques et politiques qui se sont tissés à travers l'Atlantique Sud. Vous êtes rattachée à l'Académie autrichienne des sciences et vous êtes basée à Berlin. Merci d'être venue et nous parler justement de vos travaux. Bonjour Sami Tchak.
3: Bonjour.
0: Merci de votre participation à cette émission. Vous êtes écrivain togolais qu'on ne présente plus. Je peux citer quelques-uns de vos titres, Les filles de Mexico en particulier, avec des échos dans notre émission aujourd'hui. Merci beaucoup. Mohamed Mbougarsa, bonjour.
4: Bonjour Agnès.
0: Vous aussi, vous êtes écrivain sénégalais, vous êtes lauréat du prix Goncourt 2021. La plus secrète mémoire des hommes, c'est le titre de votre livre paru aux éditions Philippe Ray, Jim Sall. Merci à tous les quatre. Alors, un premier ballon de sonde, justement, sur ce que dit Léopold Sédar Senghor. Peut-être commencer par vous, Sami Tchak. Nous respectons les aînés, droit d'aînés oblige. Que vous inspire justement ce morceau de Senghor, Sami Tchak?
1: C'est vrai que les historiens en ont tellement parlé que je ne sais même pas si ce que je dirais ne serait pas une bêtise. Je suis d'accord avec lui que les chiffres, on ne les connaît pas exactement et ils ont pesé et pèsent encore sur le destin du continent. Peut-être que j'ajouterais que on oublie souvent aussi de dire que c'est de cette manière que l'Afrique est devenue indirectement colonisatrice de l'Amérique.
0: C'était un point important, on y reviendra, on le verra. Sarah Quesada, partons peut-être un peu aussi avec les échos de ce que dit Senghor au Mexique. Comment s'incarne justement cette présence, par exemple, noire ou africaine au Mexique?
2: Le président sénégalais, Léopold Sédar Senghor, a été en fait essentiel pendant la guerre froide au Mexique. En fait, il s'est rendu là en 1970 et c'était parce qu'il avait une relation avec le président internationaliste Luis Echeverría. Et en fait, cette relation a produit des discours de solidarité dans les médias mexicains et sénégalais qui étaient très importants, qui ont mis l'Afrique dans le plan pour les Mexicains. Et par exemple, lorsque Echeverría visite le Sénégal, le journal sénégalais, en fait, ça, on le trouve dans les archives, Le Soleil, explique comme Echeverría proposait de créer une université de tiers-monde pour remédier les pensées orientalistes sur l'Afrique héritière de l'Ouest. L'université n'a pas été faite, mais l'intention était là.
0: L'intention est là, et pourquoi pas dans l'avenir que justement ce projet réussisse.

0: Je me tourne du côté d'Estefania Bourneau. Vous êtes argentine, mais vous avez orienté quand même vos travaux vers le Brésil, justement. Comment le contact s'est fait d'une certaine manière avec les lettres africaines, ou en tout cas l'intérêt pour ces questions-là?
1: Bon, je crois que le Brésil a resté un peu en marche de ces configurations transatlantiques quand on raconte l'histoire des relations entre l'Afrique et l'Amérique latine. Si on regarde que le Brésil a été l'un des territoires principaux où les Africains sont arrivés réduits en esclavage, et c'est très étonnant que cet rapport a été un peu invisibilisé, surtout dans le plan intellectuel, littéraire.
0: Oui, c'est vrai, dans le plan intellectuel, parce que les vestiges, pour le coup, on les voit très très bien à Salvador de Bahia en particulier, et partout au Brésil. Je me tourne vers vous, Mohamed Mbougarsar. J'aimerais aussi vous faire réagir sur Senghor, que vous connaissez bien, que vous connaissez comme président, mais aussi que vous avez étudié comme étudiant. Quelle résonance avec ce qu'il dit aujourd'hui?
2: Alors, ce qui est intéressant avec Senghor, c'est qu'entre la fin des années 60 et le milieu des années 70, il a fait un certain nombre de déplacements en Amérique du Sud, en Amérique latine. Il est allé au Brésil notamment, où il a prononcé un certain nombre de discours. Et là, il était en train de parler plus généralement du rapport entre l'Afrique et l'esclavage. Et ce qui me frappe toujours chez lui, c'est sa vision toujours très globale des choses. Oui. C'est presque, on l'a accusé d'essentialiser beaucoup, parce qu'il pensait toujours les choses en grands blocs. Il va par exemple dire négritude et indianité, négritude et mexicanité, négritude et brésilianité. On l'a accusé d'essentialiser, mais je pense que...
0: Ouais, il a même parlé de Normandie.
2: Ben voilà, tout était singularisable d'une certaine façon. Mais derrière tout cela, je crois qu'il tentait surtout d'établir des relations de fond. Et quelles relations de fond y a-t-il de plus essentiel que celle qui a été structurée par une œuvre de destruction, une œuvre de mort, comme l'a été, par exemple, la déportation transatlantique. Et je crois que c'est d'ailleurs très intéressant parce que c'est la première fois que je l'entends être aussi prompt à chiffrer, c'est-à-dire à donner des chiffres et à ne pas rester dans des considérations philosophiques qui peuvent être intéressantes. Mais là, il donne des chiffres, il donne vraiment quelque chose de très concret, de très palpable, parce qu'il a l'impression, je crois, que ça frappe plus.
0: Ça frappe d'autant plus que sa dernière phrase, c'est que c'est l'un des problèmes principaux, dit-il justement, du continent africain. Mais on a parlé un tout petit peu d'histoire, c'est une porte d'entrée, on va parler maintenant de migration, parce que si les liens paraissent bâtis sur l'autel de la présence consécutive à cette traite transatlantique, les vestiges sont plus que des vestiges, c'est une âme vivante, comme à Salvador de Bahia, ville la plus africaine du Brésil. Il y a une ville au Mexique où j'aimerais vous amener, chers invités, c'est Veracruz. Les échos peuvent être frappants.
3: En l'époque coloniale, Veracruz comme ciudad.
4: À l'époque coloniale, la ville de Veracruz n'existait pas. C'était juste des bancs de sable et des dunes. Le premier endroit qui a été construit était pour charger les bateaux, et c'est le bâtiment qu'on voit en face, San Juan de Ulua. Il a été construit avec la main-d'œuvre africaine. C'est pour ça que j'ai toujours pensé que les pères fondateurs de Veracruz étaient africains.
3: Los padres de los fundadores de Veracruz son los africanos.
5: Ils sont mexicains, mais leurs ancêtres étaient africains. C'est une histoire largement méconnue et oubliée au Mexique. Au XVIe et XVIIe siècle, on estime qu'environ 250 000 personnes victimes de l'esclavage seraient arrivées en provenance d'Afrique dans la Nouvelle-Espagne. Et aujourd'hui encore, beaucoup de Mexicains ignorent cette histoire.
0: Extrait RFI, beaucoup de Mexicains et beaucoup d'ailleurs Africains aussi ignorent cette histoire. Sara Quesada, vous êtes la Mexicaine du plateau, j'ai envie de me tourner vers vous. Veracruz, donc lieu important, comment votre intérêt pour les chercheurs, les penseurs, les écrivains de l'Afrique vous est venu?
1: Bah, c'est intéressant que tu proposes cette question parce qu'en fait, mon père était anthropologue et quand on était petit, on est voyagé là-bas et je me fais massacrer par un phoque, en fait. Et c'était en fait un docteur veracruzain qui m'a aidé avec ma maladie, qui en fait, il m'a soigné à la façon antique africaine. Après, j'ai demandé à mon père pourquoi, quand j'étais plus grande, parce que mon père est mexicain, pourquoi est-ce que cette racine africaine vivait pas plus fortement dans la conscience des Mexicains, et il m'a dit que ça existait bien évidemment de problèmes de racisme au Mexique, et ça existe encore, c'est pas résolu, mais aussi ça tout ramène à cette histoire de la guerre froide où on avait un moment d'approchement que malheureusement a fini par l'échec.

0: On reviendra justement sur les relations institutionnelles, sur le présent, sur les échanges culturels, mais j'ai envie de me tourner vers le deuxième Mexicain du plateau, j'ai envie de dire. Sammy Tchak, vous êtes le plus sud-américain des écrivains africains, en tout cas en langue française. Vous avez écrit entre autres donc Les Filles de Mexico, vous connaissez bien Cuba aussi. Quelle a été votre expérience justement dans ces pays? Quelle a été aussi tout simplement l'objet de cette découverte?
1: J'ajoute un petit mot sur,
0: bien sûr.
1: Oui, parce que on a parlé de Veracruz, l'état de Veracruz. On oublie quand même une ville mexicaine qui est, elle, le symbole même de la présence africaine, puisque elle porte le nom de son fondateur, la ville de Yanga. Et là, c'est quand même une ville où Yanga trône en très, très grand, à la place centrale de la ville. Donc, Yanga, par un esclave rebelle comme, en Colombie, Bencos Biojo, a fondé un village. Donc, il y a cette ville qui est oubliée, mais qui a été ressuscitée dans la mémoire des Mexicains avec le travail, quand même, du pouvoir, quand ils ont décidé de créer la troisième racine, de pas créer. Tous ces éléments ont quand même, disons, été mis en avant. Cependant, ça arrivait aussi au moment où des suprémacistes blancs mexicains allaient jusqu'au meurtre des Noirs quand même. C'est une minorité qui... Donc moi, mon rapport a été un rapport d'une grande ambiguïté, me rendre compte qu'ils sont présents. Quand à un moment, j'avais pensé à ce que les Senghors disaient, et quand on arrive là-bas, on a plutôt la confrontation entre l'Europe et le reste du monde.
0: Oui, c'est un point important, un point de tension entre cette présence aussi, des dynamiques qui peuvent essayer de les effacer. Je me tourne vers vous, Mohamed Mougarsar. C'est un épisode peut-être un peu plus malheureux. Vous avez relaté il y a quelques années vos aventures dantesques à l'aéroport de Mexico. Pourriez-vous justement, par cette entrée, revenir sur votre relation à ce pays et à l'Amérique du Sud?
2: C'est vrai que j'ai eu une relation qui a mal commencé avec le territoire mexicain, puisque j'ai été bloqué.
0: C'est mieux dans ce sens.
2: C'est mieux dans ce sens-là. J'ai commencé par être bloqué à peu près 15 heures à l'aéroport du Mexique pour un problème administratif. Ça m'a donné l'occasion d'observer l'envers des aéroports dans ces zones-là où il y a énormément de gens qui attendent une résolution d'un problème quelconque dans des conditions qui ne sont pas très belles. Je raconte tout ça dans un petit texte qui s'appelle « La disparition d'un passeport ». Mais ce qui est intéressant là, c'est que dans cet espace-là, qui est une sorte de « no country's land », il y a beaucoup de personnes qui venaient soit du continent africain, soit des personnes noires à l'intérieur même du continent sud-américain, mais qui étaient bloquées là. Et j'insiste sur ce fait-là parce que tout simplement, cette forme de solidarité institutionnelle, administrative que l'on pourrait attendre entre le Sud et le Sud, trouve là un point d'achoppement. Je pense qu'on reviendra dessus.
0: Bien sûr.
2: Donc j'ai pu observer ça, écrire là-dessus. La suite du séjour, heureusement, s'est beaucoup mieux passé. J'ai pu entrer au Mexique et j'ai donc pu entrer dans ce pays où j'ai été attiré d'abord pour des questions littéraires, puisque l'un de mes grands maîtres en littérature, Roberto Bolaño, a écrit un de ses grands romans, Les Détectives Sauvages, au Mexique et prend pour scène la ville de Mexico et les bas-fonds de la ville de Mexico. Donc j'ai pu aller comme ça faire une sorte de trek derrière Bolaño après avoir passé 15 heures à piétiner tout de même à l'entrée du pays.
0: Bougarsar, le détective sauvage contrarié à l'aéroport et qui se rachète après. C'est une formidable histoire. Et ici, nous avons un formidable clin d'œil parce qu'il y a plus de 30 ans, dans cette même mémoire du continent, Elikia Mbokolo recevait deux universitaires, tenez-vous bien, mexicaines et argentines. Il était question dans cette mémoire coloniale de l'esclavage, c'était à Huida, un endroit qui a accueilli récemment un colloque auquel vous avez participé, cher Estevania Bono. Je ne pouvais pas m'empêcher de diffuser ce petit extrait.
3: La traite des Noirs à travers l'Atlantique est un phénomène sur lequel nous sommes aujourd'hui bien renseignés. Depuis au moins la fin du siècle dernier, nous avons des études assez solides sur certains espaces privilégiés dans lesquels les Africains ont été exportés. On connaît bien ou relativement bien le Brésil, on connaît bien les îles Caraïbes en général, et en particulier Haïti, Cuba, peut-être les Antilles françaises, la Guadeloupe, la Martinique. Et puis il y a un certain nombre de régions sur lesquelles les gens d'aujourd'hui parfois ne se rendent pas compte que la présence africaine a été ou reste importante. Et c'est sur ce point que le colloque réuni récemment à Huida, sous le titre « La route des esclaves » a permis de prendre conscience de cette géographie mal connue de la diaspora noire dans des régions telles que le Mexique, l'Argentine et toutes ces Amériques qu'on a tendance à considérer comme étant des Amériques blanches ou des Amériques indiennes, dans lesquelles, dit-on, les Africains seraient à peu près en nombre insignifiant. Pour en parler aujourd'hui, nous recevons au micro de Mémoire d'un continent deux chercheuses sud-américaines, Maria Luz Martinez Montiel, qui enseigne à l'Université autonome du Mexique, et d'autre part Nilda Anglaril, qui est chercheure au Centre national de la recherche scientifique de Buenos Aires, en Argentine.
0: 30 ans après, je réunis un autre duo, Estefania Bruno et Sarah Quesada. Estefania Bruno, justement, à travers quelle figure, par exemple, du continent africain, ou en tout cas des chercheurs ou des historiens ou des intellectuels, vous vous êtes intéressés au continent africain?
4: Mon intérêt est parti de mes recherches sur les festivals panafricains.
0: Le festival?
4: Le festival panafricain.
0: De 1966?
4: Il y a eu plusieurs.
0: Plusieurs.
4: Le premier à Dakar.
0: Alger aussi.
4: À Alger, le 69, et après Nigeria, le Festac. Mais ce qui m'intéresse, vous savez, parler de vestiges et l'histoire de l'esclavage, c'est vrai que ces rapports entre l'Afrique et l'Amérique latine, il reste beaucoup de travail à faire encore pour revendiquer la présence africaine dans les Amériques. Mais ce qui m'a intéressé plus, c'est les relations vivantes entre ces personnes et aussi les dialogues avec des Africains même, parce que c'est pas de souvenirs d'un passé où l'Africain reste, comme tu as dit, un vestige, une présence presque comme un fantôme qu'on doit ressusciter. Mais qu'est-ce qui s'est passé pendant le XXe siècle? Ça, c'était ma question qui m'a mobilisée à avancer sur ces champs de relations aussi pendant la guerre froide, les années 60, au temps des indépendances africaines. Et c'est là où je trouvais plusieurs réseaux intellectuels, entre Senghor, par exemple, et le Brésil, entre des autres figures très intéressantes comme João Cabral de Melo Neto, un poète brésilien très important qui a vécu pendant 7 ans à Dakar. Il y a eu deux autres diplomates, écrivains qui ont vécu en Afrique et ont dialogué avec des autres écrivains intellectuels africains. Et Antonio Linto, par exemple, j'ai beaucoup de...
0: Oui, une galerie, justement, de portraits très brefs, mais de portraits, justement, assez frappants sur cette relation. Mais vous venez de décliner, d'une certaine manière, le menu de la deuxième partie de l'émission, parce que l'Amérique du Sud a été une terre aussi de colonisation, de massacres, d'extermination de populations. À certains égards, même un laboratoire de la férocité coloniale. Et c'est dans ces terres que naîtront les pensées dites décoloniales qui vont commencer à voyager dans le monde. C'est un autre tableau des échanges culturels, institutionnels, des grands moments de partage qu'on va ouvrir dans la deuxième partie de l'émission. Le temps d'un journal sur la radio du monde. À tout de suite pour poursuivre notre exploration des liens Afrique-Amérique du Sud avec notre collège d'universitaires et d'écrivains des deux côtés de l'Atlantique.
5: 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Il est minuit et demi à Pretoria.
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5: Bonsoir à toutes et à tous. Les tensions xénophobes en Afrique du Sud. Ce dimanche, dans une adresse à la nation, le président Cyril Ramaphosa appelle au calme à un discours de près de 30 minutes dans lequel le chef de l'État fait une série d'annonces sur les défis de l'immigration. Nous l'entendrons dès le début de ce journal. Le déplacement en République démocratique du Congo de la commissaire européenne à l'aide humanitaire, Hadja Labib, était ce dimanche à Bunia, capitale de la province de l'Ituri, épicentre de l'épidémie d'Ebola qui sévit dans l'Est. Une visite pour afficher le soutien de l'Union européenne à la riposte. Et puis au Nigeria, libération de plusieurs centaines d'otages retenus depuis début mars par le groupe djihadiste Boko Haram dans le nord-est du pays. C'est ce que rapportent l'armée et des sources locales. Le nombre de personnes libérées varie selon les sources. Une nouvelle séquence sur les tensions xénophobes en Afrique du Sud avec une allocution du chef de l'État ce dimanche. Un discours de près de 30 minutes où Cyril Ramaphosa s'est largement exprimé sur les défis de l'immigration. Il a fait une série d'annonces, le renforcement du contrôle aux frontières, la surveillance plus accrue des entreprises qui embauchent des personnes sans papier, la modernisation du système pour garantir un cadre plus efficace. Fin de citation. Ces dernières semaines, faut-il le rappeler, les manifestations xénophobes se sont multipliés. Ce dimanche, dans son adresse à la nation, Cyril Ramaphosa a donc appelé au calme.
7: Nous savons que le peuple sud-africain n'est pas xénophobe. D'ailleurs, il n'y a aucune place pour la xénophobie, le racisme, le sexisme, l'afrophobie ou toute autre forme d'intolérance. En tant que communauté et en tant que société, nous ne devons pas nous laisser corrompre par ceux qui veulent que nous nous retournions vers ceux qui ne sont pas nés sur notre territoire. Nous n'autoriserons pas à ce que des groupes utilisent les préoccupations légitimes de nos concitoyens pour déstabiliser le pays et inciter au repli sur soi et à la violence. Nous lutterons sans relâche contre ces groupes qui exploitent les préoccupations du peuple sud-africain à propos de l'immigration illégale afin de nourrir leurs desseins. Nous ne nous laisserons pas duper par des campagnes sur les réseaux sociaux qui diffusent des fausses informations sur les gens qui entrent dans notre pays. Il est important de rappeler que les discours contre les étrangers, parfois accompagnés par des insultes et des attaques, à l'encontre d'autres personnes de nationalité sud-africaine, sont inacceptables.
5: This is not acceptable. Extrait du discours du président sud-africain Cyril Ramaphosa ce dimanche. La commissaire européenne à l'aide humanitaire Adjal Habib était ce dimanche à Bunia dans l'est de la République démocratique du Congo, la capitale de l'Ituri, qui est en proie depuis le 15 mai dernier à une nouvelle épidémie d'Ebola. L'Union européenne est engagée dans la riposte à Ebola. Elle a notamment alloué une enveloppe de 15 millions d'euros d'aide humanitaire supplémentaire pour la RDC, mais aussi l'Ouganda, autre pays actuellement concerné par une recrudescence de la maladie. L'UE a aussi mis en place un pont aérien, pont qui a livré ces derniers jours près de 100 tonnes de matériel à Bunia. Ce dimanche, dans la capitale de l'Ituri, la commissaire européenne a annoncé une aide de 5 millions d'euros supplémentaires pour soutenir le déploiement de centres de diagnostic dans les zones touchées. Madame Labib est revenue également sur le sens de ce déplacement à Bunia.
8: Plutôt que de parler d'isolement, de fermeture, de repli sur soi, aller sur place, montrer sa solidarité, non seulement par le matériel qu'on envoie, par l'argent qu'on débloque d'urgence, mais aussi par une présence, ça a un impact. Tout d'abord, ça crée de la confiance, on n'a pas peur, qu'on se base sur les données scientifiques qui montrent que cette maladie, ce virus, est transmissible à certaines conditions, que si on respecte les gestes barrières, on peut se prémunir et qu'il est important aussi d'aller voir sur place comment notre aide est utilisée, quels sont les besoins, avoir le retour de ceux qui sont en première ligne aussi, qui risquent leur vie. Et puis après, faire un rapport circonstancié au 27. Revenir avec cette expertise, cette expérience, c'est important pour maintenir aussi l'unité.
5: La commissaire européenne Adjal Habib au micro de Paulina Zidi. Et puis le dernier bilan des autorités congolaises ce week-end fait état de 515 cas confirmés, dont 91 décès. 12 patients ont été déclarés guéris. Lors des précédentes flambées, certaines communautés remettaient parfois en cause l'existence même de la maladie. Mais aujourd'hui, selon l'ONG Mercy Corps, la situation a changé. Désormais, une partie de la population a conscience du danger, mais reste confrontée à la peur et aux rumeurs. L'organisation mise notamment sur des messages de sensibilisation à la radio et s'apprête à former des relais communautaires. Mais pour Basile Rambaud, directeur des programmes d'urgence de Mercy Corps en RDC et qui revient tout juste de Bunia, il ne s'agit pas seulement d'informer, mais aussi de rassurer.
9: C'est pas Mercy Corps via ses relais communautaires, via les associations locales qui vont diffuser des messages qui descendent du haut vers le bas, mais c'est également l'opportunité pour les gens de pouvoir poser des questions, exprimer leurs inquiétudes, exprimer leurs doutes. Moi-même, je l'ai expérimenté, hein. J'étais à Bunia 2 semaines, donc la peur, on la ressent, hein. Mais j'imagine que pour les gens pour lesquels ça va devenir leur quotidien, le traumatisme est donc d'autant plus grand. Ils risquent d'avoir des proches touchés, de plus ou moins proches, et il faut qu'on arrive à les rassurer sur qu'est-ce qui est rationnel dans cette peur, qu'est-ce qu'il est moins, et accompagner les gens qui auraient été affectés psychologiquement par des traumas, soit directement au sein de leur foyer, ou soit dans leur communauté. Il faut qu'on s'appuie sur des gens auxquels les personnes ont déjà confiance au sein de notre communauté, donc des associations locales, des leaders locaux, etc., qui pourront eux-mêmes diffuser les messages et répondre aux éventuelles interrogations, craintes que pourraient soulever les populations.
10: Un propos recueilli par Christina Okello. Un mot du meeting d'investiture d'Ousmane Sonko au Sénégal au lendemain de sa réélection à la tête du PASTEF. Il était face aux militants ce dimanche à Dakar Arena, la Dakar Arena, un grand stade en banlieue de Dakar. Ousmane Sonko a salué la maturité du parti et promis de ne jamais trahir les idéaux du PASTEF. Il s'est aussi voulu rassurant en affirmant qu'il n'y a ni crise institutionnelle ni menace sur la stabilité du Sénégal. Ce week-end de rencontre a été aussi une épreuve de force pour le parti qui revient dans l'opposition après le limogeage d'Ousmane Sonko de son poste de Premier ministre. L'armée nigériane a annoncé ce dimanche la libération de plusieurs centaines d'otages retenus par Boko Haram dans l'état de Borno dans le nord-est du pays depuis mars. Les militaires de l'opération Kadinhei se félicitent de ce succès qui a contraint, selon eux, les terroristes à la fuite. Mais du côté de la société civile, c'est un autre son de cloche. Elle parle, elle, de négociation. Correspondance à Lagos, Harmonie Pondiniaga.
11: Selon le porte-parole de l'armée nigériane, Haruna Sani, il aura fallu plusieurs semaines de collecte de renseignements et d'opérations psychologiques pour distiller la méfiance au sein des insurgés de Boko Haram avant l'assaut par l'armée de leur enclave lourdement fortifiée où étaient retenus ces centaines d'otages proches de la frontière avec le Cameroun. Pendant leur évacuation, deux nourrissons sont décédés, a regretté le porte-parole. Ils sont morts, dit-il, d'un épuisement causé par le difficile trajet dans cette région montagneuse et d'éprouvantes conditions de détention. Les victimes, principalement des femmes et des enfants, avaient été kidnappées par Boko Haram en mars, au début du Ramadan, dans plusieurs villages de la zone de Ngoché, dans le sud de l'état de Borno. Mais c'est un autre son de cloche que l'on entend du côté de la société civile. Samaïla Kaigama, à la tête de Bossia, a assuré à l'AFP que son organisation locale aurait négocié auprès des insurgés la libération de 416 personnes capturées. Les autorités demandent verser des rançons, même si des analystes affirment que c'est une pratique courante à la fois de la part du gouvernement et des familles de victimes. Harmonie Pondiniaga, Lagos, RFI.
10: Et puis du cyclisme avec une troisième victoire pour Hassal Mohamed Najib sur les routes du Tour du Cameroun. Le coureur algérien s'est adjugé ce dimanche la quatrième étape entre Yaoundé et Essé, étape longue de 108,6 km. Malgré ce nouveau succès de l'Algérien, le Camerounais Rodrigue Kouéré Nounaoué conserve le maillot jaune et reste solidement installé en tête du classement général. Pour Hassal Mohamed Najib, cette victoire porte avant tout la marque de son équipe.
12: On a pu gagner grâce à l'équipe et au travail fait par mes coéquipiers. Je les remercie infiniment. Sans eux, je ne pourrais jamais gagner. Et on travaille ensemble, on communique tous les temps dans la course. Chaque chance, on la prendra en considération et on donnera tout pour faire le meilleur résultat dans l'étape. Tous les coureurs sont une menace pour nous car c'est une course. Chaque coureur qui prend le départ a la possibilité de gagner et une chance de gagner. Alors chaque étape est une chance pour nous. On va faire de notre mieux et donner tout.
10: Le coureur algérien Hassal Mohamed Najib au micro de Joël Wadem. Et puis à 4 jours de la Coupe du Monde de football, le Maroc jouait ce dimanche contre la Norvège en amical. Résultat, un but partout. Demi-finaliste surprise de la dernière édition. Le Maroc n'a concédé aucune défaite depuis janvier 2024. 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
1: De retour dans Afrique Mémoire dans le continent, votre tranche d'histoire chaque semaine dans la Radio du Monde. Deuxième partie d'une émission consacrée aux relations entre l'Afrique et l'Amérique du Sud, avec un fil au Mexique à partir duquel on va au Brésil, tantôt au Chili, à Cuba, au Venezuela. Je suis en compagnie de deux universitaires sud-américaines, l'une mexicaine, l'autre argentine, Sara Quesada et Estefania Bourno, et avec elle deux écrivains africains, Sami Thiack du Togo et Mohamed Mougarsar du Sénégal. Ensemble, nous passons en revue le passé, le présent des relations. C'est le temps maintenant de revisiter les liens culturels des temps modernes, la mise en miroir de deux concepts, par exemple, de négritude et d'indianité. Voilà le mot pour frapper, mais le mot désigne quelque chose. On va commencer par une date importante, 1966, le Festival des Arts Nègres de Dakar, et Stéphania Bourneau en a parlé. C'est un sujet qui vous intéresse tout particulièrement. Mais on va aller d'abord du côté de l'année 1974, un colloque auquel prend part Léopold Sédar Senghor, Négritude et Amérique latine, une déclinaison dans les Nuits de France Culture. Et autour de la table, rien de moins que Senghor, Max-Paul Fouché et Simone Lacouture.
2: Les orateurs sud-américains n'avaient pas la belle sérénité du président Senghor en parlant de ce concept de négritude. Et nous avions l'impression qu'ils en étaient encore à la période de décolonisation, alors qu'ils l'ont fini depuis très longtemps. Et que ce concept de négritude était beaucoup plus politique pour eux que culturel, et beaucoup plus historiciste. Ainsi, au lieu de discuter des problèmes que viennent d'aborder le président Senghor et Max-Paul Fouché, on a beaucoup plus parlé, et pendant de longues journées, de la traite et de l'esclavage, par exemple.
3: Est-ce qu'on peut parler d'indianitude ?
4: Oui, il y a, en tout cas, peut-être une indianité, pour le moins, au Mexique, ainsi qu'au Guatemala. Si notre ami Miguel Ángel Asturias était ici, je pense qu'il défendrait ce point de vue, parce qu'il est au fond très indien, profondément indien, dans sa pensée, dans ses livres, n'est-ce pas ? Il y a une indianité certaine, et elle devient même indianitude dans le combat, au Mexique en tout cas. Mais ce sont là, et au Guatemala, et ce sont là des exemples tout de même très limités, n'est-ce pas ? Car dans le reste de l'Amérique latine, on trouve rien de semblable, sauf peut-être en Bolivie, où l'élément ouvrier est en grande partie indien, surtout les ouvriers des mines, on peut retrouver une union de l'indianitude et de la lutte sociale.
1: Quelque chose de très important ici, deux sons de cloche, Simone Lacouture et donc Max-Paul Fouché. Mohamed Mougarsar, justement, vous avez commencé à en parler de tout ce qui est senghorisable, je reprends votre terme. Quelle est, vous, votre lecture, justement, de ces concepts d'indianitude ou d'indianité et de négritude?
5: Alors, l'impression que j'ai tout de même, c'est que au moment où il y a ce colloque, la négritude a déjà une quarantaine d'années. C'est-à-dire qu'elle est déjà passée du moment de la grande revendication politique à un moment où il fallait qu'elle devienne un peu plus culturelle. Alors que je ne suis pas certain qu'un mouvement de cette nature, de cette ampleur, de cette ambition aussi, ait traversé l'Amérique latine et qu'un concept comme indianité ou indianitude, d'ailleurs je ne vois pas très très bien la différence, elle m'a un peu échappé, et puis comme ça rassembler un ensemble d'aspirations, de populations qui viennent du même espace continental, qui ont subi la même expérience et qui veulent, à travers cette expérience-là, dénoncer ce qu'ils ont subi et puis s'émanciper. Je ne trouve pas d'équivalent. Donc ce qui est plutôt curieux, c'est que ce soit plutôt à partir de la négritude, donc d'un mouvement qui a été fondé tout de même à Paris, qu'on est passé comme ça vers l'Amérique latine. Mais quand j'y réfléchis, je ne suis pas certain que ce soit si illogique que cela. Pour une simple raison, je crois que la relation entre l'Afrique et l'Amérique latine a aussi été une relation pour se déprendre de l'Europe. Donc, ce n'est pas surprenant qu'à un moment donné, l'Europe intervienne, soit parce que c'est là qu'un des concepts s'est créé, soit parce que simplement elle a été le continent qui a colonisé. Donc, c'est à la fois une relation très étrange de à la fois d'admission de l'Europe, de désir d'exclure l'Europe de cette conversation-là. Et c'est ce que je vois dans ces débats-là, dont on vient d'entendre des extraits.
1: Cette question de se déprendre, justement, crée une dynamique sud-sud qui est au cœur de notre discussion aujourd'hui. Et je me tourne vers vous, cher Sami Thiack, avec une respiration peut-être un peu plus ancienne, aller vers Cuba, un pays d'ailleurs qui symbolise d'une certaine manière ce dialogue sud-sud. Vous avez travaillé, justement, sur beaucoup de questions sociales à Cuba. Est-ce que c'est un des pays centraux aussi de cette relation à partir de vos travaux?
6: Oui, pour revenir à ce que Senghor a dit, est-ce que le commentaire fait sur alors que les Sud-Américains, la colonisation, ils en ont fini il y a longtemps. Je pense qu'il faut remettre quand même un point. Quand nous parlons de l'Amérique latine et de l'Afrique, il y a un point qu'on oublie. Ce n'est pas la même expérience. Parce que au moment où elle dit ils en ont fini avec leur colonisation, elle oublie les Indiens.
7: Oui.
6: Les mouvements zapatistes et tout, c'est, ils veulent se libérer de qui? De ces créoles qui, quand ils disent ils ont été colonisés, colonisés par qui? Ce sont eux les colons. Notre expérience n'a rien à voir avec l'expérience des latino-américains dont ils sont issus des colons. Ils veulent se libérer de leur terre-mère en étant les maîtres. Qu'en est-il des Indiens? Voilà. Et quand nous parlons de rapport latino-américain et Afrique, mais notre rapport avec les Indiens, il est où? Nous avons plutôt un rapport qui montre la domination européenne. Ce sont les partis européanisés qui se parlent.
7: Ça, c'est un aspect important, mais on va parler d'une situation peut-être un peu plus malheureuse dans cette histoire, la question du racisme latent au réel, de son ampleur, la question de la criminalité. Une ville comme Mexico ou encore Bogota ont des palmarès peu enviables. C'est aussi géographique dans des romans de Sami Tchak que vous avez lu, Sara Quesada. Comment justement, à travers le roman, on appréhende cette réalité chez Sami Tchak que vous avez étudié, Sara Quesada?
8: Alors, vous avez le temps?
7: Oui.
8: D'abord, je dirais que Sami Tchak et même aussi Bougassar, ils mettent dans ridicule les expectatives que le lien de la politique identitaire est universel. Donc là, maintenant, on vient d'écouter qu'il y a cette envie de parler de l'identité comme un lien qui fait la solidarité Sud-Sud. Et en fait, ce que j'adore de Sami, par exemple, c'est que il refuse cette mythe. Donc, par exemple, là, je reviens sur son roman « Fille de Mexico », un roman que j'adore. Là, il y a un protagoniste, un intellectuel togolais qui est invité par le Collège de Mexico à donner des conférences sur l'Afrique. Et il dit « Comme si moi, je pouvais me permettre d'inviter un Mexicain, un Colombien au Togo comme ça et lui dire « Parle-nous de l'Amérique ». C'est vraiment un moment où il est en train de faire ce mythe d'identité. Mais ça veut pas dire qu'il n'y a pas de moment racisme qui se trouve aussi dans les romans qu'il dénonce. Donc, par exemple, un de ses protagonistes, il est dans la rue quand un Mexicain vient et dit « Eh, tout à fait griffé par un lion » en parlant de ses qualifications ethniques. Même si c'est fictionnel, ça montre un peu le racisme qui existe encore au Mexique. Et c'est le fait que la critique, c'est qu'on n'a pas de référent africain au Mexique parce que c'est vraiment là que c'était la faillite de la solidarité Sud-Sud.
7: Ça, c'est un aspect important. Justement, vous le décrivez, Sami, la question justement des relations presque inexistantes entre les Indiens et les Africains, c'est quand même assez frappant. Et j'ai envie de me tourner vers Estefania Bourneau, parce que vous travaillez aussi sur la question des échanges culturels et sur la question aussi des présents. Et puis, vous êtes dans ce monde universitaire aussi qui essaie peut-être de dresser des ponts et des passerelles. Qu'est-ce que vous observez aujourd'hui comme dynamique sur ces questions d'échanges culturels?
9: Ces dernières années, il y a eu une sorte de réactivation de ces imaginaires de relations même politiques sud-sud, surtout avec des gouvernements progressistes, par exemple au Brésil avec Lula, en Colombie avec la vice-présidente Francia Márquez. Ils ont ouvert beaucoup d'ambassades, de délégations diplomatiques en Afrique, et ça a activé pour la première fois, pour les cas de la Colombie, des connexions avec l'Afrique. Sur les plans littéraires, je crois qu'il y a aussi beaucoup de nouvelles voix qui cherchent de se contacter, par exemple Sami Bougar. C'est justement ce qui m'intéresse de leur écriture, c'est que l'Amérique latine n'apparaît pas comme un ailleurs exotique, mais comme un miroir critique pour penser les sociétés africaines contemporaines et à l'inverse aussi. Mmh. On peut se regarder dans une autre miroir où l'Europe serait pas le centre de référence, mais on peut découvrir là d'autres choses.
7: Oui, et puis vous plaidez dans vos travaux aussi d'une certaine manière pour qu'il n'y ait pas de naïveté dans les relations sud-sud, Estefania Bourneau. Moine Bougassar, vous avez commencé à en parler un peu, vous rendez hommage dans votre livre à un auteur chilien qui a été une grande influence dans votre parcours. Quel lien intellectuel et littéraire, au-delà de lui, vous avez avec aussi l'Amérique latine? Bon, on peut citer plusieurs autres auteurs, hein, Gabriel Garcia Marquez, Julio Cortázar, enfin beaucoup d'autres auteurs.
5: Ils sont très nombreux, en effet. La plupart, hélas, sont morts. Donc, je m'intéresse plutôt de plus en plus d'ailleurs aux auteurs latino-américains vivants.
7: Oui. Juan Gabriel Vázquez, avec
5: Juan
7: qui
5: Gabriel
7: vous avez discuté
5: Vázquez,
7: récemment.
5: Exemple, l'auteur colombien avec qui j'ai discuté récemment. Benjamin Labatut, jeune auteur chilien. Mais aussi Jefferson Tenorio, un auteur du Brésil. Donc ce qui m'intéresse aujourd'hui, c'est vraiment de voir les conversations qui sont possibles entre des créateurs de ces deux continents qui ont des choses à se dire, en effet, sur la tentative de sortir de la domination, mais aussi sur une manière d'essayer de construire une idée du roman, une idée de l'écriture, un art poétique qui soit dans une relation très ambiguë avec l'Europe. Je suis romancier et on sait très bien l'écrasante domination de l'Europe sur cet art-là. Et la question est précisément de savoir comment créer à partir d'une matrice qui a été européenne, qui est encore largement dominée par l'Europe, mais qui demande aussi à ce qu'on intègre d'autres manières d'écrire, de voir, de créer. Et j'ai un certain nombre de conversations avec non seulement des écrivains, mais aussi des traducteurs, mais aussi des artistes qui sont plus dans le spectacle vivant. J'essaie vraiment d'avoir cette conversation-là, parce que d'une certaine façon, et c'est l'une des choses que j'ai dites dans La plus secrète mémoire des hommes, ou dans le commentaire que j'en ai souvent fait, c'est que à un certain moment, je suis lassé d'être dans une sorte de face-à-face tout le temps entre l'Afrique et l'Europe. Et ma théorie, c'est que le plus loin on se cherche et le plus près on revient à soi. Et d'une certaine façon, l'Amérique latine représente cette troisième voie-là ou ce miroir qui est à la fois beaucoup plus lucide et beaucoup plus proche aussi de ce que je suis comme auteur africain.

0: va se jeter justement dans cette troisième voie, mon cher Mohamed Mougarsar, parce que si la lutte anticoloniale a été incarnée par beaucoup de penseurs sur le continent et dans la diaspora, je pense pêle-mêle à Fanon, Césaire, Chanta Diop, Albert Mimi, entre autres, ils sont inépuisables. Ils laissent un legs, une mémoire intellectuelle, mais ailleurs, c'est une autre dynamique, parce que dans les années 90, apparaît un courant dit décolonial. Abiala, nom de l'Amérique du Sud avant la colonisation. Depuis, c'est une pensée qui se fraye du chemin, qui suscite adhésion, mais aussi polémique. L'Afrique est un chemin dans ce périple. C'est le temps ici d'ouvrir pour nous ce chapitre actuel des relations et puis aussi des concepts. Samy Tchak, vous êtes à cheval entre le monde de la recherche et le monde littéraire. Ces pensées décoloniales que vous connaissez, que disent-elles de comment pourrait être l'Afrique dans cette fraternité, disons, des causes?
1: Bougar vient de le dire, hein, le face-à-face avec l'Europe n'est même pas une chose qu'on choisit parce que on se rend compte que c'est plutôt grâce à l'Europe que se créent ces mouvements de solidarité. La domination européenne que je ne situe pas sur les terres européennes. Je considère les États-Unis comme l'Europe transbordée. C'est cette domination qui amène les uns et les autres dans la même situation à tenter de trouver une forme d'équilibre qui masque les déséquilibres intérieurs. Ce qui va peut-être nous lier tous et toutes, au-delà même des racismes qui sont partout dans ces pays d'Amérique latine, c'est quand même la situation de colonialité. Quels que soient les pays, l'Argentine, le Mexique et tout, ils sont quand même dans cet ordre de domination, d'exploitation, directement issu de la manière dont le monde a été reconfiguré par l'Europe.
0: Et on y revient donc à cette forme de centralité. Et puis pour justement donner un peu plus de contexte, la colonialité, c'est ce qui survit d'une certaine manière à l'entreprise coloniale et à son infrastructure. Et puis, depuis beaucoup d'années, il y a un concept qui monte, c'est le Sud global, solidarité Sud-Sud. Je vois à vos têtes, justement, un soupir de dépit d'une certaine manière. L'Amérique du Sud a connu des figures très populaires en Afrique. Fidel Castro, Hugo Chavez, le Che Ernesto Guevara. Est-ce qu'à travers eux, il y a une forme de fraternité de cause évidente avec l'Afrique? Est-ce que le Sud global, c'est une chimère à vos yeux? Savitchak, très rapidement.
1: Oui, parce que je sais quand même que ce concept-là, qui d'ailleurs, heureusement, ne prend pas tant que ça, est plutôt la nouvelle fiction qui permet à des États défaillants de vendre une utopie qui est tout à fait vide. Le Sud global n'existe pas. C'est que les États ont du mal quand même à répondre aux aspirations de leur peuple et ils leur vendent un rêve vide.
0: Sarah Kessada.
2: Oui, je dirais juste en même temps que parce que j'ai entendu une émission avec Bachir Diagne ici sur cette émission. Lui, il était un peu nostalgique pour les années 70 parce que il manquait au présent un souffle d'espoir, qu'on peut pas revenir à ce souffle d'espoir parce que les circonstances qui se sont données pendant cette époque-là, ils sont pas les mêmes aujourd'hui. Mais quand même, il faut avoir un peu ce souffle d'espoir. Donc moi, par exemple, quand je pense à Castro, quand il a dit, nous, au Cuba, on est un pays latino-africain. Et c'est pour ça qu'on est solidaire avec. Oui, peut-être que lui, il était le protagoniste du nouvel impérialisme de cette fois latino-américaine. Mais quand même, cette rhétorique a permis de construire des histoires de solidarité à laquelle on revient aujourd'hui, par exemple, chez Mougar et chez Samy. Mais ce sont des histoires de solidarité sud-sud différents parce qu'ils dénoncent le problème de solidarité. Et moi, je suis optimiste. Je crois qu'ils le dénoncent pour qu'on puisse revenir à cette époque et peut-être revivre un peu cette qualité solidaire qu'on avait à cette époque.
0: Un souffle d'espoir. Est-ce que Estefania Bourneau, vous partagez le même souffle? Parce que vous êtes aussi très circonspect sur cette question de Sud global.
3: Moi, je pense qu'au-delà de ce chèque politique des années 60-70, de ce chèque politique d'aujourd'hui, on pourrait rendre ces concepts du Sud global utiles pour penser une expansion de notre horizon critique et pour diversifier les interlocuteurs, qu'on puisse partager aussi des expériences communes d'oppression, d'extractivisme, de colonisation. Et ça pourrait nous amener à une vision plus complexe de notre réalité dans le Sud.
0: Est-ce que dans le monde universitaire, vous voyez les prémices, un mouvement d'une certaine manière qui va dans ce sens ?
3: On essaye. On essaye. On est en train de les construire. C'est pas facile.
0: Mohamed Mbougarsar, justement, vous allez vous muer, justement, un arbitre des élégances sur cette question des Suds globales. Est-ce que vous partagez la pensée de votre voisin aîné Samichak qui a ses caches sur ce cache-misère, comme il le dit?
1: Disons que la question du Sud global comme concept plutôt critique des relations verticales, Ça m'intéresse. Cependant, quand on inclut dans ce Sud global-là des puissances qui elles-mêmes sont des puissances colonisatrices, extractivistes, complètement, je pense notamment à un pays comme la Russie, qui de temps en temps est tout à fait convié dans ces discussions sur le Sud global. Et c'est un pays qui d'ailleurs le revendique en disant « nous sommes solidaires des pays du Sud global ». Là, on voit bien que entre le concept culturel, intellectuel, artistique, cette recherche d'une discussion, conversation honnête, critique, fraternelle, et puis sa traduction géopolitique, il y a parfois un écart, il y a un gap, et il ne faut pas se laisser piéger trop vite. Il y a eu de très beaux mouvements, le mouvement des non-alignés par exemple, je sais que c'est quelque chose de cher à Souleymane Bachir Diagne. On pourrait penser le Sud global comme une sorte d'extension de ce mouvement-là, mais en le réactualisant, en prenant en compte des problématiques et des plus concrètes, plus contemporaines surtout. Voilà. Mais le concept en lui-même, il ne faut pas l'absolutiser.
0: En tout cas, on a jeté les bases. Ce n'est qu'une introduction d'une discussion qu'on sera appelé peut-être à renouveler dans les prochains mois, les prochaines années. Je tenais à vous remercier tous les quatre. Merci infiniment pour vos éclairages très très complémentaires. Mohamed Mbougarsar, écrivain sénégalais, Samichak, écrivain togolais, et Stéphania Bono, universitaire de l'Académie des sciences autrichienne basée en Allemagne, et puis aussi Sarah Quesada, qui est universitaire, qui enseigne à l'Université de Duke aux États-Unis. Merci infiniment pour votre présence sur ce plateau.
3: Merci à vous.
0: Et on l'a vu donc, entre l'Amérique latine et l'Afrique, il y a une histoire très très ancienne, des liens intellectuels, institutionnels, politiques, et puis aussi sa notion de Sud global. Le présent aussi est très important, parce que c'est peut-être ce qu'il y a de plus essentiel, ce qu'il y a à écrire, et c'est ce que nos invités nous ont montré aujourd'hui comme chemin et comme horizon. Je tenais à les remercier. Ici s'achève Afrique Mémoire d'un continent. 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Et quant à nous, on se retrouve la semaine prochaine pour une nouvelle tranche d'histoire. Et bien sûr, je remercie mon équipe Dagui Fatraoré à la réalisation, Delphine Michaud à la coordination. Merci.
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6: 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Il est 23h en temps universel, 2h30 à Téhéran.
4: Candice Mazot-Tomasi.
6: Et à la une, 100 jours de guerre au Moyen-Orient et un nouvel embrasement dans la région ce dimanche soir, malgré les trêves en vigueur. Israël visé par Téhéran en réponse à des frappes israéliennes sur le Liban. Ce n'est qu'un avertissement, assurent les gardiens de la révolution. L'État hébreu lui promet de répondre. On fera le point sur la situation dès le début de ce journal. C'est l'autre une de cette édition. Nicole Pachinian en passe de réussir son pari en Arménie. Le parti de l'actuel Premier ministre est donné vainqueur des élections législatives organisées ce dimanche. Nous serons avec notre correspondant à Yerevan avant de prendre la direction de la France, où la polémique autour de l'affaire Liana continue d'enfler. Le corps de cette jeune collégienne a été retrouvé jeudi dans le sud-ouest du pays. Le ministre de la Justice assume des dysfonctionnements graves et convoque ce lundi les procureurs généraux. Une affaire qui s'invite dans la campagne présidentielle française. Le sujet a été évoqué par le leader de la France insoumise, Jean-Luc Mélenchon, qui a donné ce dimanche son tout premier meeting en région parisienne.
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6: Des tirs iraniens interceptés dans le ciel israélien. Cela n'était pas arrivé depuis 2 mois, le 8 avril. Et l'accord de trêve conclu entre Téhéran, Washington et l'État hébreu au 100e jour de guerre au Moyen-Orient. C'est toute la région qui s'embrase à nouveau. Une opération qui n'est qu'un avertissement d'après les gardiens de la révolution qui mettent donc leur menace à exécution. Notre correspondant à Téhéran, Siavosh Ghazi, revient pour RFI sur cette attaque.
7: Ce sont 4 vagues de missiles qui ont été lancées contre Israël, et notamment contre la base aérienne de Ramat David, qui est située à 20 km au sud de Haïfa. C'est de cette base qu'est partie l'attaque contre la banlieue sud de Beyrouth, notamment cette base qui est utilisée, mais aussi d'autres villes israéliennes. La dernière vague comportait 10 missiles balistiques contre Israël, donc une frappe très dure contre l'État hébreu. L'Iran avait prévenu depuis plusieurs jours que si Israël continuait cette frappe contre la banlieue sud de Beyrouth, et bien l'Iran reviendra. Dans Téhéran, mais aussi dans d'autres villes du pays, on a assisté à des scènes de liesse lorsque les missiles ont traversé le ciel pour aller frapper Israël. Et puis les gardiens de la mission qui ont mis en garde les États-Unis et Israël. Si jamais Israël attaquait, ripostait contre l'Iran, ou si les États-Unis intervenaient dans le conflit, ou si Israël attaquait de nouveau Beyrouth, eh bien l'Iran interviendra encore plus durement. Donc une mise en garde très claire de la part de Téhéran.
6: Précision de Siavosh Ghazi de Téhéran, Israël qui n'attend que le feu vert pour frapper avec force l'Iran. Communiqué de l'armée publié dans la foulée ce dimanche soir, l'État hébreu qui évoque une grave erreur de Téhéran et annonce par ailleurs la fermeture de toutes les écoles du pays ce lundi. La région à nouveau suspendue donc aux menaces et ripostes des belligérants. Le chef de la diplomatie iranienne dit s'être entretenu avec plusieurs de ses homologues et le médiateur pakistanais. Donald Trump assure de son côté, qui va appeler le premier ministre israélien Benjamin Netanyahou pour lui demander de ne pas répliquer. C'est un journaliste du média Axios qui rend compte de cette discussion téléphonique avec le président américain sur X. Un nouvel embrasement dont les conséquences se sont immédiatement fait ressentir sur les marchés financiers. Ce lundi matin, les prix du pétrole grimpent de plus de 3% après les tirs iraniens sur Israël. Le baril dépasse désormais les 96$. RFI, 1h03 ici à Paris, 3h03 à Yerevan en Arménie. Ce sont des résultats encore partiels, mais Nicole Pachignan devrait conserver son fauteuil de Premier ministre. Son parti arriverait en tête des élections législatives avec 56% des suffrages, largement devant l'opposition menée par Samvel Karapetyan de l'Alliance Arménie Forte. Les précisions de notre correspondant sur place, Daniel Valo.
8: Ce sont des résultats encore partiels, mais la victoire de Nicole Pachignan et de sa formation politique semble acquise et le Premier ministre arménien sera donc reconduit à son poste. Pari gagné, même si l'ampleur de cette victoire est encore incertaine. C'est important car Nicole Pachignan a besoin d'une victoire la plus large possible afin de réviser la constitution arménienne, condition posée par l'Azerbaïdjan à la mise en œuvre de l'accord de paix signé à l'été 2025 à Washington. Nicole Pachignan, qui a fait une grande partie de sa campagne sur ce thème, justement la paix avec les voisins de l'Arménie pour assurer la stabilité et la prospérité du pays. Des élections marquées également par la pression très forte exercée par la Russie sur ce Premier ministre qui souhaite se rapprocher de Bruxelles et de Washington. Toutefois, Nicole Pachignan a déjà prévenu qu'il voulait conserver des liens avec Moscou et ne pas s'engager dans une relation de confrontation avec l'allié traditionnel de l'Arménie. Il a d'ailleurs annoncé avant le scrutin que son premier déplacement à l'étranger en cas de victoire sera pour aller s'entretenir à Moscou avec Vladimir Poutine. Daniel Valo, Yerevan, RFI.
6: Et puis un autre scrutin à la une des premiers résultats de l'élection présidentielle au Pérou. La conservatrice Keiko Fujimori arriverait en tête. Il ne s'agit que de sondages à la sortie des urnes d'après l'autorité électorale. La fille de l'ancien dirigeant péruvien devance très légèrement son rival de gauche Roberto Sanchez avec 50,7% des voix. Nous y reviendrons dans nos prochaines éditions. De retour sur le vieux continent, un dialogue direct entre Kiev et Moscou. C'est ce que la France, l'Allemagne et le Royaume-Uni annonce soutenir dans une déclaration commune. Un texte publié ce dimanche soir à l'issue d'une réunion à Londres entre les dirigeants britanniques, français, allemands et ukrainiens. Keir Starmer, Emmanuel Macron et Frédéric Merz qui appuient ainsi la proposition de Volodymyr Zelensky de rencontrer Vladimir Poutine. Une proposition rejetée par le chef du Kremlin. La polémique enfle en France après la mort de Liana. Le corps de la collégienne a été retrouvé il y a quelques jours dans le sud-ouest de la France. Le suspect avait déjà été visé par plusieurs plaintes pour viol sur mineur sans jamais avoir été entendu. Et ce dimanche, quelques 6000 personnes se sont rassemblées pour une marche blanche en mémoire de la jeune fille. Le ministre de la Justice, Gérald Darmanin, lui était interviewé sur LCI. Dans le cadre de cette affaire, il a fait plusieurs annonces concernant les magistrats. On l'écoute.
9: Ils ont par ailleurs jusqu'au 14 juillet, c'est-à-dire un mois, pour reprendre l'intégralité des plaintes qui touchent les enfants. L'intégralité des plaintes qui touchent les enfants. Il y en a à peu près 70 000 qui touchent aujourd'hui les enfants, soit pour des viols, soit pour des attouchements sexuels. Donc on se donne un mois. On va, avec le ministre de l'Intérieur qui va donner une dépêche à l'ensemble de ces policiers et de ces gendarmes pour dire qu'ils doivent être sous l'autorité absolue des procureurs de la République, et je remercie Laurent Nunez pour ça, on va prendre ressort par ressort toutes les plaintes. Et au 14 juillet, je vais les réunir à nouveau, et moi je ne partirai pas en vacances. Et il n'y a pas un haut magistrat qui va partir en vacances tant que j'aurai pas vu un par un les procureurs généraux pour qu'on fasse le bilan de sa cour d'appel, qu'on voit ce qui manque, s'il y a des difficultés ici ou là.
6: Gérard Darmanin, cette demande de passage en revue des affaires concernant des mineurs intervient alors que le garde des Sceaux réunit les procureurs généraux ce lundi matin. Et puis invité sur le plateau de TF1 ce dimanche soir, le ministre de l'Intérieur Laurent Nunez a lui exprimé son bouleversement évoquant un drame qui aurait pu être évité. L'affaire Liana qui s'est invitée, je vous le disais en titre, au meeting de Jean-Luc Mélenchon ce dimanche. Le leader de la France Insoumise propose lui une loi contre la pédocriminalité et les féminicides. À moins d'un an de la présidentielle, le candidat LFI a donné son tout premier meeting à Saint-Denis, en région parisienne. Près de 26 000 sympathisants étaient présents. C'est en tout cas ce que la formation de gauche radicale avance comme chiffre. Entouré de son équipe, Jean-Luc Mélenchon avait un objectif, montrer que les insoumis au coude à coude dans les sondages à gauche avec Raphaël Glucksmann sont les seuls capables de gagner la présidentielle, Victorien Villaume.
10: C'est sans doute l'image dont les insoumis avaient rêvé, eux qui ne cessent depuis un mois de vanter une dynamique, une place ensoleillée et noire de monde. Le maire LFI, Bali Bagayoko, devenu une figure du mouvement, chauffe la foule.
11: Jean-Luc Mélenchon est aujourd'hui le responsable politique le mieux préparé pour faire face aux défis de notre époque.
10: Et Jean-Luc Mélenchon ne boude pas son plaisir.
11: Félicitations, nous sommes par nous-mêmes un message politique.
10: Le leader insoumis déroule des éléments de programme, fin du libéralisme, de l'accord commercial avec Israël, autonomie étendue pour la Corse, indépendance de la Nouvelle-Calédonie.
11: Le SMIC passera à 1700 euros, l'abrogation de la réforme des retraites à 64 ans, puis le retour à 60 ans.
10: Et à la fin, le RN ne passera pas Paris à nouveau, Jean-Luc Mélenchon.
11: Que notre pays n'est pas raciste. Notre pays n'est pas fasciste.
10: Ce militant en est persuadé, la quatrième tentative sera la bonne.
12: Il y a une vraie belle dynamique qui se forme autour de la France insoumise. C'est là qu'en fait il y a le mouvement pour la gauche pour 2027.
10: Une fois les discours terminés, les troupes de Jean-Luc Mélenchon viennent faire le service après-vente. Un meeting avec autant de monde, normalement, c'est un mois avant la présidentielle, affirme calmement un député LFI.
6: Victorien Villaume. Et puis plus d'un millier et demi de fidèles catholiques pour une messe célébrée par le pape à Madrid. Deuxième jour de visite en Espagne ce dimanche pour Léon XIV qui a appelé au renouveau de la foi dans le pays. Le roi et la reine se sont joints à la foule pour assister à l'événement. Ce lundi, le pape doit s'exprimer devant le Parlement. C'est une première pour un souverain pontife. C'est la fin de ce journal. Merci d'être avec nous sur la Radio du Monde. L'actualité internationale revient dans une cinquantaine de minutes. Bientôt 1h10. Ici à Paris.
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14: L'odyssée d'un Soudanais nommé Karam Hassan.
15: En sol majeur, Yasmine Chouaki.
16: En sol majeur.
14: Khan Yamakan, il était une fois un Soudanais du Darfour qui rêvait de vivre à l'heure de la météo européenne. Une expression emportée avec lui dans les flots de sa migration. Ulysse n'a qu'à bien se tenir au bastingage du récit qui arrive. Un rêve plus loin, qui paraît chez Albin Michel, signé Karam Hassan, où il est

0: Celui d'avoir rejoint la communauté des hommes à Arras, en France, avec malgré tout l'impression d'être le survivant d'un crash d'avion. En exergue de son livre, il y a la voix d'Homère qui dit
1: « Ô muse, conte-moi l'aventure de l'inventif Ulysse, qui pendant des années erra, voyant beaucoup de villes, découvrant beaucoup d'usages, souffrant beaucoup d'angoisses, dans son âme sur la mer ».

0: sur RFI avec Shukralla Ez Eldin pour vous accueillir. Bonjour Karam Hassan.
1: Bonjour.
0: Dites-nous tout, que raconte cette chanson ?
1: Pour moi, cette chanson raconte, pour moi en tout cas, beaucoup de souvenirs. Parce que malheureusement aujourd'hui, en fait, on a la guerre au Soudan. Et cette chanson raconte la beauté de la ville de Khartoum, avec le Nil, avec les rencontres aussi, avec des gens, etc., pour passer de moments au bord du Nil.
0: Donc ça donne envie, c'est vrai, de mettre tout de suite un pied au Soudan, et pourtant vous l'avez quitté. RFI d'ailleurs se fait régulièrement l'écho de ce qui se passe dans votre pays d'origine. La guerre, les déplacements forcés, la situation humanitaire catastrophique. Vous le dites d'ailleurs en préambule de votre livre « Un rêve plus loin », Karam, vous dites « Je viens d'un pays en guerre ». Comment vous, le natif, résumerait la guerre au Darfour au moment où vous y étiez, c'est-à-dire dans les années 2000 ?
1: Alors, la guerre de Darfour, c'était une guerre qui était faite par le gouvernement. C'est-à-dire qu'en fait, le Soudan, c'est un pays très particulier. On est en Afrique avec une influence arabe. Et depuis l'indépendance, c'est les Arabes qui ont gouverné le pays. Et du coup, en fait, la majorité des personnes de cette région sont noires. Et le régime a financé pas mal de groupes arabes pour qu'ils puissent prendre la terre de personnes noires. Parce qu'ils disent, les noirs sont pas des vrais Soudanais. Pour que des Soudanais puissent quitter cet endroit-là. Et c'est pour ça que la guerre a commencé depuis 2003.
0: Et d'ailleurs, dès 2004, l'ONU au Soudan évoque un nettoyage ethnique. Alors, sur Euronews, alors qu'Omar El-Béchir est à ce moment-là en campagne pour les législatives et les présidentielles de 2015, le journaliste lui demande ce qu'il a à répondre aux accusations qui lui sont faites de crimes de guerre et de génocide au Darfour. Voici sa réponse.
2: Il n'y a pas eu d'épuration ethnique. Je dis que c'est une invention. Quiconque s'est rendu au Darfour a pu voir que les tribus concernées sont les mieux représentées au poste de direction dans la police et l'armée. La majorité des membres du gouvernement sont issus de ces tribus parce que ces tribus sont des tribus stables et bénéficient d'un haut niveau d'éducation. Et donc ils ont obtenu un grand nombre de postes. Comment pourraient-ils diriger le pays, l'armée et la police, si nous les avions tués ? Ce n'est pas logique.
3: Donc, comment est-ce que la Cour pénale internationale a-t-elle monté son dossier et rassemblé des preuves contre vous, si la situation est telle que vous venez de la décrire ?
2: C'est un procès politique. C'est un tribunal manipulé qui a fabriqué des témoins, leur a dit ce qu'ils devaient dire devant la cour et les a formés à répondre aux questions. Une partie de ces témoins sont rentrés au Soudan

0: Ils ont regretté d'avoir menti. Ils ont expliqué comment ils ont été formés à répandre telle ou telle information. Donc c'est vraiment un procès politique visant le Soudan.
1: Alors, on n'est pas une émission politique, hein, je vous rassure, Karam Hassan, mais c'est vrai qu'en Sol Majeur, aimerait bien avoir l'avis d'un citoyen soudanais, en tout cas celui que vous étiez. Qu'est-ce que vous pensez de la réponse d'Omar El-Béchir à cette accusation de génocide? Lui parle de procès politique.
2: Je suis extrêmement choqué. En fait, il faut savoir que depuis 2003-2004, toutes les associations, les ONG internationaux n'étaient pas les bienvenus au Soudan. Il y a eu plus de 300 ou 400 1000 morts et beaucoup de millions de personnes déplacées de cette région. Et les médias à l'époque, même les médias locaux, n'avaient pas le droit de faire relayer ce qui s'est passé au Darfour. C'est-à-dire en fait, même les gens au Soudan ne connaissaient pas ce qui s'est passé au Darfour, malheureusement. Et du coup, la réalité, c'est qu'en fait, ces personnes-là ne peuvent pas quitter leur ville, leur endroit... plaisir.
1: Alors c'était juste pour donner quelques éléments du contexte dans lequel vous avez grandi, Karam Hassan. On va retourner dans votre Darfour, celui dont vous dites quand même que c'est votre paradis d'enfance, fin des années 80.
3: M.

0: Mal du pays.
1: Comment vous décririez votre maison ?
2: En fait, on avait une maison assez modeste, c'est-à-dire en fait, et d'ailleurs toutes les maisons sont comme ça, c'est avec des bois, avec des petites chambres. C'est mes parents qui ont fabriqué ça, donc c'est vraiment des petites maisons.
1: Un papa boulanger.
2: Ouais.
1: Au milieu de 6 frères et sœurs, vous grandissez, Karam Hassan. On saluera le courage de votre maman qui tient tout ça. Atmosphère joyeuse, dites-vous, mais disciplinée à la maison. Il faut étudier, ça c'est un principe indiscutable du côté de vos parents. Vous êtes, vous, une sorte de dandy orateur qui se rêve journaliste. Pourtant, vous n'avez pas la télé. Enfin, il n'y a pas vraiment de modèle dans ce sens-là. Mais très vite, la guerre est là, avec la présence des milices pro-gouvernementales, les Janjaweeds. Alors, ce qui se passe à ce moment-là pour la famille, c'est qu'il s'agit de fuir ces violences, donc direction Khartoum, à 1200 kilomètres de votre village natal. Et là, vous vivez dans une sorte de précarité. Votre père fait des petits boulots, il ne peut plus être boulanger. Vous, après le bac, vous intégrez l'université, un cursus qui s'appelle Relations publiques et journalisme. Et c'est dans ce lieu du savoir et de l'ouverture, Karam Hassan, que vous découvrez le racisme.
2: Tout à fait. Il faut savoir qu'en fait, Khartoum, c'est une ville où il y a beaucoup de personnes de partout.
1: C'est un choc.
2: Un choc pour moi. Des personnes qui parlent super bien arabe, des personnes qui parlent moyennement l'arabe. Parce qu'il faut quand même savoir que l'arabe, c'est la langue officielle du pays, mais on a d'autres dialectes. Et à l'université, un jour, un bon ami à moi, j'étais habillé en costume blanc, il m'a vu, il m'a dit « Incroyable, vraiment, t'es magnifique, très stylé. » Il m'a dit ce mot-là en arabe. Il m'a dit « Malheureusement, t'es noir. Si t'étais beaucoup plus clair de peau, ça sera génial. » Et il faut savoir qu'au Soudan, une des critères de beauté, c'est être clair de peau.
1: Vous avez ce qu'on appelle là-bas la peau des abds.
2: Abd, ça veut dire esclave. Et nous vivons avec cette réalité. Par exemple, on discute avec quelqu'un ici, l'arabe, il est pas content. Il peut dire, tais-toi, esclave. Et c'est tout à fait normal.
1: Alors, vous allez vous poursuivre vos études, vous, en Inde, au sud du pays, à Hyderabad, qui est comparé à la Silicon Valley. Là aussi, c'est un choc pour vous d'arriver en Inde.
2: Bah oui, bien sûr, c'est un choc. En tout cas, Hyderabad, c'est une grosse ville. Leur culture, c'est complètement différent. Et pour moi, c'était vraiment un choc aussi. Mais c'était un choc qui m'a mené vers l'ouverture pour aller vers les autres, s'intéresser aux d'autres cultures, etc.
1: Oh oui, pas seulement. C'est aussi ce qui vous a amené à avoir un esprit critique sur le Soudan.
2: Tout à fait. Parce que c'était la première fois que je suis parti à l'extérieur de pays et j'ai rencontré des personnes de Darfour, étudiants, et c'est eux qui ont mis en place un groupe de personnes pour faire connaître la situation au Soudan. Qu'il y a des gens qui souffrent, il y a la guerre, etc. Et j'ai eu cette liberté d'expression et j'étais très actif.
1: Alors voilà, et ce qui se passe, c'est qu'au retour au Soudan fin 2013, là vous avez 26 ans, Karam, vous avez votre diplôme en poche. Vous êtes arrêté à l'aéroport de Khartoum, on vous embarque cagoulé dans une voiture, on vous interroge de façon assez musclée. Qu'est-ce qu'on vous reproche ?
2: Que j'étais avec un groupe de personnes opposants au régime de Omar al-Bashir, en train de former des personnes pour qu'on puisse avoir un coup d'État. Pas vraiment un coup d'État, mais une préparation d'esprit des personnes pour qu'ils soient plus libres.
1: Et il se base sur justement cet activisme que vous aviez en Inde.
2: Exactement.
1: À partir de photos, de votre présence dans certaines manifestations.
2: Et des amis malheureusement qui étaient avec nous, malheureusement qui étaient envoyés par le gouvernement pour regarder qui fait quoi.
1: Alors au bout de quelques jours, on vous libère, ou plutôt on vous fait croire qu'on vous libère.
2: Exactement, et c'était pas du tout la réalité. Ils m'ont dit, tu peux partir mais sur des conditions, c'est-à-dire en fait venir deux fois par semaine dans un commissariat à côté de chez moi, donner des informations sur des gens qui habitent dans mon quartier, être informateur. Et moi, j'ai accepté parce que j'avais pas d'autre choix.
1: On a toujours le choix.
2: On a toujours le choix, mais parce que, en ce moment-là, soit je reste en prison, soit je peux être libéré, et après, je peux trouver une façon de peut-être trouver une solution.
1: Oui, mais vous n'êtes pas libéré parce que effectivement, en trahissant les vôtres, parce que c'est ça que le régime vous demande finalement,
2: oui,
1: de trahir vos amis, votre famille.
2: Tout à fait.
1: Mais vous culpabilisez, vous vivez un enfer dans votre tête.
2: C'était tellement dur parce que, enfin, c'était contre mes principes et aussi j'avais peur.
1: Alors, heureusement pour vous, votre honnêteté fait que vous avouez cette négociation à votre père. Vous lui dites, voilà, je suis en fait un délateur, un informateur, j'ai cette obligation. Donc, votre père vous dit, bah, il faut quitter le pays. Il vous confie ses 2000 dollars d'économie pour fuir le Soudan. Et là, pour vous, l'Odyssée va commencer, donc via l'Égypte, le Caire d'abord, puis la banlieue d'Alexandrie, où des cousins soudanais vont s'avérer être des rabatteurs pour des passeurs qui vous vendent, ça c'est un petit épisode, hein, une embarcation de fortune pour le Titanic. Puis finalement, vous êtes transféré sur un bateau plus grand, enfin quand je dis vous avec des hommes, des femmes, des enfants, entassés dans un mélange d'excréments et de vomi. C'est page 60 d'Un rêve plus loin.

érythréens, soudanais, somaliens, nigériens, tous pris. J'imagine à quel point leur chemin d'infortune a dû être long. Bruit de moteur. Le bateau démarre. Il se met à pleuvoir. Le vent se lève. Puis c'est une tempête qui s'abat sur nous. Le navire bouge dans tous les sens. Il se soulève, se fracasse contre les vagues. C'est encore pire qu'avant. On va chavirer, c'est sûr. On va mourir ici. Je vais mourir. Tapis dans la cale, comme un chien. Désespéré, je fonds en larmes. C'est fichu. Je vais crever loin des miens. Un milieu d'inconnus. Tout ce trajet pour rien. Toutes ces épreuves pour finir noyé dans un océan déchaîné. J'effleure la pochette plastifiée qui protège les quelques photos que j'ai emportées. Mes parents, mes frères et sœurs, ma petite amie, mes amis, leur visage, leur sourire, tout ce bonheur, toute cette légèreté. C'était hier. C'est désormais si loin. D'un coup, on m'a enlevé mon passé. Comme ma vie, bientôt, j'essaie de me préparer à mourir.

0: brûleur de frontières.
1: Karam Hassan, dans ce livre Un rêve plus loin, qui a été écrit en collaboration avec Denis Gombert pour Albin Michel. Donc vous déroulez votre parcours, qui est un parcours tragique, à l'image de milliers de migrants venus du continent. Et ce que vous expliquez bien, c'est que vous avez, durant ce parcours, deux obsessions. La première, c'est que vous ne voulez jamais donner vos empreintes à la police.
2: Oui, parce que si on donne de nos empreintes dans un pays, on doit demander l'asile dans ce pays-là. Et moi, mon objectif, c'était d'aller en Angleterre.
1: Deuxième obsession.
2: Obsession. Pourquoi ? Parce que quand je suis arrivé en France, j'ai passé par l'Italie, mais quand je suis arrivé en France, je voulais pas rester en France parce que je parlais pas français. Je connaissais pas la culture, je connaissais personne. Et j'ai dormi dans la rue, à La Chapelle, à Paris. Mais tout ça, c'était pour moi un choc et aussi une tristesse. Et c'est pour ça que je voulais absolument pas rester ici.
1: Alors, quand vous arrivez à Paris du côté de La Chapelle, où on le sait, il y a une communauté de migrants, vous retrouvez d'ailleurs des Soudanais, donc un peu de famille, si j'ose dire. Mais vous vous posez la question de savoir comment gagner la jungle de Calais sans quasiment un sou.
2: Oui.
1: Là, il faut vous lire, mais en tout cas, cette jungle de Calais, votre œil ne l'a pas oublié. Vos premières impressions quand vous arrivez ?
2: Sidéré. J'arrivais pas à comprendre que c'est une ville en Europe, en France. Je me disais, mais non, c'est impossible. Un grand bidonville, avec des tentes, avec beaucoup de misère. Je me disais, c'est pas la France.
1: Une marée de toiles, écrivez-vous, de détritus, de vêtements éparpillés séchant au vent, de vieilles roues de vélos rouillées, de canettes, de sacs poubelles éventrés, comme vous le dites. Un bidonville ?
2: Un bidonville. Sincèrement, j'ai jamais vu de misère comme j'ai vu à l'époque de la jungle quand je suis arrivé. Et c'était vraiment un choc que je vais jamais oublier.
1: Alors, Ansel Major non plus n'a pas oublié, puisqu'à l'occasion de la Journée mondiale des réfugiés en juin 2015, nos micros étaient là, sous les bâches de bon nombre de migrants, notamment de Sofiane, Jacob ou Mamadou. Ça, c'est un orphelin qui a été obligé de quitter Conakry à l'âge de 16 ans pour rejoindre le flux des migrants francophones.
3: On est venu nous réveiller, le bus était prêt, et puis au Mali aussi, c'est tout le temps, la route aussi, c'est tout le temps des postes de péage. Et quand il est dit que normalement, les pays de la CEDEAO, normalement, quand tu as ton passeport, tu n'as pas le droit de payer quoi que ce soit. Ils doivent te laisser, et puis passer, tu as la libre circulation des pays de la CEDEAO, normalement, quand tu as ton passeport CEDEAO. Et du coup, quand tu arrives, tu les présentes le passeport, ils vont te demander si c'est le passeport qu'ils vont manger. Ils vont te dire automatiquement qu'ils ne mangent pas du passeport. Ils mangent de l'argent. Donc, tu es obligé de débourser 2000 CFA, 3000. Bon, c'est comme ça. Et en fait, mon argent, j'avais un petit culotte sous forme de slip. J'avais un peu déchiré là-bas. En fait, au niveau de l'orange, donc c'est là-bas que je mettais mon argent.
1: Manger du passeport, avoir sur soi deux petites culottes, ça, ce témoignage recueilli en 2015 par RFI, Karam Hassan vous rappelle votre propre expérience à Calais et les réflexes dans l'intimité que vous adoptez comme bon nombre de réfugiés.
2: C'est très triste parce que, en fait, quand j'étais à Calais, par exemple, pendant une semaine, j'arrive pas à prendre une douche, je savais pas où pour faire mes besoins, c'était d'aller très loin. C'était indigne, en fait. C'était inhumain. J'ai jamais eu de moments comme ça dans ma vie. Et même parfois, j'avais pas de sommeil. Enfin, genre, on n'arrive pas à dormir parce qu'on est en train de réfléchir, avoir peur de pas d'avenir parce qu'on sait pas combien de temps ça va se durer. Il y avait les violences. Parfois, il y a des personnes qui passaient, des fachos qui tapaient des personnes. Et en même temps, les choses qu'on avait, on a peur de perdre. C'est...
1: Donc, vous cachiez le petit sou qui vous restait, vous cachiez vos photos, la photo de votre petite amie, de vos parents, dans votre premier pantalon, puis vous mettiez un deuxième pantalon, parce qu'il y avait aussi toujours des scénarios pour vous dans la tête. C'était comment fuir, en fait, ouais. Cette jungle de Calais.
2: Voilà, exactement. Et pour partir de la jungle de Calais, il faut marcher pendant 3 heures, 4 heures. Et il faut toujours monter dans un camion, courir. C'est vraiment le scénario du film, des choses que j'ai jamais connues, des choses que... Très difficile aussi de dire que c'est une réalité. Je suis comme les autres. Malgré l'agression, je veux de nouveau quitter la jungle. La vie est plus forte que la peur des coups, de la mort. Me cacher dans un camion de marchandises devient une idée fixe. Vers quel passeur me tourner ? Nasreddin, Abdul Salam et moi hésitons, on se méfie des Kurdes, mais aussi de quelques Syriens et Afghans qui leur servent d'intermédiaires et leur donnent des infos. Même parmi les Soudanais, certains tirent profit de la situation. On a la faiblesse d'aller vers eux. Derrière tous ces petits groupes se camoufle un réseau ultra organisé et des liens de complicité, y compris entre des passeurs et des camionneurs.

0: Alors Karam Hassan, en fait, cette jungle de Calais ne porte pas son nom par hasard. C'est vrai que vous décrivez un système où à la fois, bon, il y a ce bidonville, cette vision apocalyptique d'un monde abandonné, délaissé, mais vous y retrouvez aussi quelque chose de familial, parce que effectivement, il y a des Soudanais, donc tout à coup, vous qui ne parlez qu'anglais et qu'arabe, à ce moment-là, voilà, vous pouvez de nouveau imaginer une confiance, etc. Et en fait, il y a des groupes. Il y a les Kurdes, il y a les Soudanais, il y a les Afghans, il y a les Syriens, et chacun fait son petit commerce. Et en fait, c'est fragmenté. C'est pas du tout une solidarité homogène entre vous.
1: Non, en fait, c'était vraiment un continent avec plusieurs pays. Et dans plusieurs pays, il y a différentes cultures, il y a différentes villes, et il y a des solidarités parfois entre des pays. Et même à l'intérieur de pays, parfois, il y a, par exemple, beaucoup plus de solidarité entre des Soudanais qui viennent de Darfour. Pour moi, je trouve que Calais, c'était des moments durs, néanmoins, c'était quand même cette solidarité, et d'ailleurs, le mot solidarité, c'est le mot que j'adore en français, et c'est ça qui m'a donné aussi envie de rester, etc.
0: On y reviendra sur ce mot de solidarité, mais par exemple, de la part des Syriens, vous retrouvez peut-être le type de relation qu'il y avait au Soudan entre Noirs et Arabes.
1: Oui, voilà, c'est ça. Par exemple, parfois même, si parfois il y a des camions, et si on arrive pour monter dans un camion là, certains Arabes ne laissaient pas monter, et c'était presque raciste de se comporter comme ça.
0: Alors, vous allez essayer, en n'ayant pas assez d'argent d'ailleurs pour le faire, pour donner à un passeur, vous allez essayer de faire une énième tentative de fuite, un jour, Karam Hassan, en plongeant sous un camion.
1: Ouais.
0: Ça, c'est une image qui est associée aux migrants de façon tragique.
1: Ouais. En fait, on arrive là-bas et la première chose qu'il nous a dit, pour passer vite, il faut aller au sous du camion, s'accrocher.
0: Sous les essieux du camion.
1: Voilà, c'est ça. Et il nous a dit, ça prend pas beaucoup de temps parce que dès que vous allez arriver au port, vous allez être dans un grand bateau. Et du coup, c'est la façon le plus facile d'arriver en Angleterre. Aujourd'hui, avec du recul, je me dis, mais comment j'ai dû accepter ça? Comment j'ai dû dire que c'est possible?
0: Et en même temps, c'est la naïveté qui vous a fait réaliser ce trajet. Alors, on ne dira pas la suite de cette expérience et de ce gros risque sous le camion, mais vous êtes vivant, vous êtes devant nous, donc on l'imagine bien. Dans cette jungle de Calais, à côté de vos frères d'âme, il y a tout un monde associatif que vous découvrez à côté du Secours catholique, à côté de l'auberge des migrants qui distribue de la nourriture. Il y a tout un bric-à-brac aussi de petites choses du quotidien, des chaussettes, des casseroles, etc. Il y a des personnages. Et il y a notamment Brigitte, une retraitée qui vit alors en face de la jungle de Calais et qui transforme son garage en espace d'accueil où les migrants peuvent chaque jour passer pour y casser la croûte, gratuitement, recharger son portable. Et depuis 20 ans de cœur bénévole, Brigitte est devenue un témoin de la vie migratoire pour bon nombre de migrants, une fois partis, qui lui envoient d'ailleurs des messages. Draman, par exemple.
2: Déjà, le lundi, son bateau s'est retourné, donc pas bien, et vendredi, de nouveau un message.
3: Oui, allô, maman Brigitte. Bonsoir. Comment allez-vous? Bien, j'espère. Nous sommes sur le point d'entrée au Royaume-Uni parce que nous étions dans notre petit bateau et le grand bateau du Royaume-Uni est venu nous récupérer. Vu la façon dont vous m'avez traité là, vous êtes la première personne à qui je peux quand même vous informer. Et puis ma maman, voilà. Donc vraiment, merci beaucoup. Merci pour tout.
2: Déjà qu'on m'appelle maman, pour quelqu'un qui me connaît que depuis 3 semaines, c'est un gage vraiment de confiance.
0: Alors, à travers Brigitte et beaucoup d'autres, d'ailleurs, Karam Hassan, vous découvrez une vraie France solidaire.
1: Tout à fait, parce que je me disais être obligé de quitter mon propre pays et arriver dans un pays où il y avait des personnes avec qui on parle pas la même langue, on n'a pas la même culture, et étaient là pour nous tout le temps, apporter du soutien moral, du soutien aussi psychologique. Et pour moi, c'était vraiment très très fort de voir des personnes assez engagées. Et elle, par exemple, on l'appelle mamie parce que sincèrement, c'est quelqu'un qui nous accueille chaleureusement, avec beaucoup de bienveillance, beaucoup d'humanité. Et pour moi, c'est des personnes incroyables.
0: Alors, on l'a dit, hein, dans ce tunnel d'attente désespérant à Calais, vous vous sortez quand même du lot, Karim Hassan, puisque vous parlez l'anglais et vous allez donc accompagner des demandeurs d'asile à l'OFIL, qui est l'Office français de l'immigration et de l'intégration.
1: Tout à fait. À Calais, quelqu'un, un Soudanais qui voulait rester en France, qui m'a dit « je parle pas anglais, est-ce que tu peux m'accompagner ?» Je suis allé avec lui une fois, je suis allé une deuxième fois, et l'équipe qui travaille là-bas, ils m'ont dit « bah monsieur, on a beaucoup de mal à trouver des personnes qui parlent anglais ici, et le fait que vous parlez arabe et anglais, ça va nous aider, est-ce que vous pouvez peut-être venir ?» J'ai dit « avec grand plaisir !» Et le directeur de l'OFI, à l'époque, il m'a dit « bah si vous voulez, pourquoi vous restez pas en France ?»
0: Il vous plante quand même cette petite graine de réflexion. Hein. Ouais. Pourquoi vous ne vous installez pas plutôt en France qu'en Angleterre ? Au début, vous n'êtes pas franchement partant, mais il y a un événement tragique qui va vous faire changer d'avis.
1: Ouais, un ami très proche, un jour...
0: Mossab,
1: voilà. Vers midi, m'a dit « bah, est-ce que tu peux nous prendre une photo ?» J'ai dit « mais pourquoi ?» Il m'a dit « parce que je pense qu'aujourd'hui c'est mon dernier jour et il faut que je passe, il faut que je rentre en Angleterre et je vais rentrer aujourd'hui. » Mais comment tu peux être sûr ? T'as pas de passeport, t'as pas de papier, enfin t'as pas de... Comment ? Donc il est parti vers 15h, 19h, il est décédé. Beaucoup de chagrin. Je voyais sa photo devant moi pendant des mois. Et c'était tellement dur. Je me disais peut-être, je vais peut-être avoir le même destin. Oui, certes, je parle pas français, je connaissais pas la culture, mais je vais essayer. Je peux demander l'asile en France. C'est un déclic pour moi.
0: Voilà, et le déclic, l'autre déclic, c'est effectivement de comprendre que votre intégration, sans que ce soit forcément un gros mot, hein, parce que c'est un mot controversé, mais pour vous intégrer dans ce pays qu'est la France, et notamment à Arras, parce que vous êtes régulièrement dans cette ville... Il y a une petite anecdote qui vous arrive dans un bus un jour et qui va vous aider à comprendre qu'effectivement la clé de l'intégration, c'est la langue.
1: Exactement. J'ai pris un bus pour aller quelque part et dans ce bus, il y avait une dame. Je parlais en arabe au téléphone et cette personne m'a agressé parce que je parlais arabe. Il me disait ici, tu parles français, tu parles pas arabe, etc. Je me sentais très humilié parce que j'étais incapable de me défendre.
0: De répondre.
1: Pour moi, ce moment-là, ça m'a forgé. Et ça m'a donné vraiment envie de travailler d'arrache-pied.
0: Alors, vous avez eu la chance, la grande chance, de rencontrer une certaine Françoise Lobedez.
1: Ouais, ma maman.
0: Deuxième maman,
1: tout à fait. Cette personne est incroyable. Elle est prof de français depuis toute sa vie.
0: C'est une retraitée aussi.
1: Retraitée aujourd'hui. Elle a 83 ans. Elle est venue un jour au CADA, centre d'accueil de demandeurs d'asile à Arras, parce qu'ils cherchaient une association pour donner des cours de français. Et on se rencontrait là-bas. On était trois personnes et on était très engagés. Enfin, on avait envie d'apprendre la langue. Et elle, il a tout fait pour que je puisse trouver ma place en France.
0: Alors, ces cours, écrivez-vous, n'ont rien à voir avec les autres. On s'amuse énormément. On se moque de nous-mêmes, de nos difficultés d'élocution, surtout les miennes. Je l'ai vu dans la rue. Devient mon cauchemar.
1: Ouais, parce que en arabe, par exemple, le U n'existait pas en arabe. Ouais. Et du coup, pour dire cette phrase-là, c'était pour moi un cauchemar. Et j'ai essayé, elle riait, et pour moi, c'était dur. J'ai essayé de redire. Et elle essayait de dire, non, c'est pas bon, il faut que tu redises.
0: Donc l'humour est quand même l'exigence pour l'excellence.
1: Exactement, ouais.
0: Donc hommage à Françoise Lobedez à l'instant, mais aussi à la radio.
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0: La radio live sur RFI de façon très en sol majeur, c'est Radio Mon Amour. Parce que la radio vous a aidé dans votre apprentissage de la langue.
1: Tout à fait. Je suis fasciné par la voix des journalistes. Et d'ailleurs, vous avez un super voix. Vraiment. Et ça m'a donné vraiment envie d'écouter la radio. Parce que quand j'écoutais des journalistes parler à la radio, je comprenais pas tout, mais j'étais accroché, parce que pour moi, c'était quand même de la musique, des personnes qui parlent avec des intonations, avec maîtriser l'articulation. Pour moi, oui, ça m'a vraiment donné envie d'écouter, et en plus aussi de la musique.
0: Alors Jean-Jacques Goldman, pour ne pas le
1: tout
0: citer.
1: Et encore un matin, c'est une des chansons que j'écoutais presque
0: en boucle.
1: En boucle.
0: Alors, il y a la chanson, il y a la radio, puis vous écoutez quand même de la radio avec du level,
1: c'est ça.
0: Du niveau. Hein, vous écoutez la grande matinale de France Culture, vous n'écoutez pas beaucoup RFI.
1: Si, quand même un peu. Écoutez. si, quand même.
0: As you like.
1: Ah ouais.

0: Quel est le papier le plus précieux dont vous êtes en possession?
1: Karam Hassan.
2: Quand on dit papier, ça peut être des documents ou ça peut être des photos ou... Juste une question.
1: Il n'y a pas forcément de réponse, hein. C'est vous qui voyez. En tout cas, ça ne vous vient pas spontanément à l'esprit, parce que dans l'esprit d'un sol majeur, c'est souvent associé au papier d'identité.
2: Ouais.
1: Et c'est intéressant que vous n'y pensiez pas, parce qu'effectivement, la question des papiers au Soudan est très différente.
2: Ouais. Par exemple, mes parents n'ont pas un acte de naissance. Et c'est très intéressant parce qu'en France notamment, les gens posent souvent la question « quel âge as-tu ?» Et c'est très lié, par exemple, quand on a 18 ans, on doit faire ça, 20 ans, ça, 40 ans, etc. Quand je suis parti du Soudan en 2014, mon père me disait « j'ai entre 57 et 59 ». Du coup, en fait, je pense que psychologiquement, ça joue énormément. Quand on ne sait pas notre âge, en tout cas en Afrique, une personne qui ne connaît pas son âge, psychologiquement, la personne s'en sent mieux parce qu'il n'y a pas la pression sociale et aussi le regard des personnes qui disent bah, « t'as tel âge », etc. Je ne sais pas ce que c'est clair.
1: Oui, c'est assez clair. En tout cas, c'était aussi pour dire que vous avez vos papiers français aujourd'hui.
2: Oui, tout à fait. Ce papier français, pour moi, c'est énorme parce que la première chose que j'ai eue quand j'ai eu mon nom sur le journal officiel, je ne croyais pas. Et cette joie m'a mené à pleurer en disant, quand même, j'arrive de très, très, très, très, très loin. Et simplement, merci à la France. Et quand je dis merci à la France, c'est merci aux personnes qui étaient là pour moi.
1: Oui, parce que votre chemin de réfugié s'est déroulé vraiment sous une bonne étoile. Vous avez pu reprendre des études, parce que l'intégralité des frais de scolarité a été prise en charge par qui d'ailleurs?
2: Par la ville d'Arras et monsieur le maire d'Arras que je salue.
1: Et que vous bénissez.
2: Ouais.
1: Vous êtes le premier étudiant soudanais à être entré à l'université d'Arras.
2: Oui, tout à fait. C'était pour moi un énorme fierté parce que quand je suis rentré pour faire une année pour avoir un niveau en français, c'était quand même pas du tout gagné. Et par la suite, être capable de réussir mon master de management de projet, c'est quand même pour moi une fierté.
1: Vous avez eu une mention?
2: Ouais, j'ai une mention, ouais. Tout à fait.
1: Vous diriez que cette réussite, c'est le fruit à la fois sans doute d'une volonté exceptionnelle de votre part et d'une solidarité exceptionnelle de la part de certaines personnes en France.
2: Tout à fait, et j'ajouterai aussi les bonnes bases que j'ai eues grâce à mes parents qui étaient là pour moi.
1: C'est quoi les bonnes bases?
2: Les bonnes bases, c'est toujours travailler et aussi avoir la responsabilité de ne pas décevoir moi-même, être toujours à la hauteur et penser que tout, c'est le travail.
1: Et du coup, ça paye, si j'ose dire, parce qu'aujourd'hui, vous travaillez...
2: Chez L'Oréal.
1: Vous travaillez à L'Oréal.
2: Ouais, je travaille chez L'Oréal depuis maintenant environ 7 ans. Et je suis sincèrement ravi de travailler dans ce beau groupe. Je suis rentré par un programme qui aide des personnes réfugiées à s'intégrer par le travail en 2019. Et par la suite, je suis resté à la Fondation L'Oréal. Et aujourd'hui, je suis à la Beauty Tech, dans le service tech. Et je suis hyper content de travailler dans ce beau groupe parce que j'ai retrouvé ma dignité grâce au travail.
1: Et vous en avez fini avec la peur, parce que vous l'avez eu longtemps fichée au cœur et au corps, cette peur de mourir. Quand vous avez eu d'abord votre titre de séjour grâce à l'OFPRA, la peur d'être repris dans les filets de l'administration parce que vous n'êtes pas une personne légale sur le territoire. Mais aussi, il y a une peur récurrente que vous racontez bien, qui habite chaque migrant, c'est la peur de l'eau.
2: Ouais.
1: Et vous en avez fini avec cette peur?
2: Ouais, j'ai appris, et c'est aussi grâce à Françoise, parce qu'elle m'a poussé de prendre des cours de natation, et c'est aussi une autre fierté.
1: Alors, votre deuxième maman vous a donné accès à la culture française, Karam Hassan. Est-ce que vous avez lu finalement l'Odyssée d'Homère?
2: J'ai commencé, mais c'est un peu compliqué.
1: Est-ce que vous vous sentez proche de ce fameux Ulysse?
2: Oui. Après, je peux pas prétendre que je suis comme Ulysse, mais je peux être inspiré et dire que c'est une fierté aussi d'avoir plus ou moins le vécu, en fait, une partie, en tout cas la mer, etc.
1: En fait, il n'est pas véritablement célébré pour ses qualités guerrières, il est plutôt célébré pour son intelligence pour sa ruse. Donc peut-être que c'est sous votre naïveté, il y a une pépite de ruse. Ouais. Comment résonne le mot réfugié aujourd'hui à vos oreilles ?
2: Pour moi, être réfugié, ça peut arriver à n'importe qui. J'ai jamais rêvé d'être réfugié, et c'est pas du tout un rêve. Malheureusement, l'image qu'on donne aux personnes réfugiées, c'est toujours négatif, c'est toujours lié à la misère, et on voit pas du tout un réfugié comme un être humain, parfois, malheureusement. Et un réfugié, quelqu'un qui peut apporter, qui peut travailler.
1: Donc c'est ce que vous diriez à certains de nos concitoyens français qui ont peur de ce mot, réfugié, c'est ça que vous diriez?
2: Tout à fait, ouais.
1: Ça peut être les bras, ça peut être le cœur, ça peut être la tête.
2: Tout à fait.
1: Alors vous, il y a une expression en français que vous aimez bien, c'est rendre l'appareil.
2: Ouais. Tout à fait.
1: C'est ce que vous faites avec votre association La Voix des Réfugiés.
2: Je pense qu'en fait c'est hyper important, la chaîne de solidarité. J'ai beaucoup reçu, aujourd'hui c'est mon devoir de rendre et de donner aussi. Et c'est avec Françoise qu'on a fondé l'association La Voix des Réfugiés pour aider des personnes réfugiées à s'intégrer en France, inspirer de nouveaux arrivants. Les activités de l'association, on a des cours de français à Arras notamment. Et ici à Paris, on a une partie hyper importante, c'est l'insertion professionnelle. Parce que le travail, c'est aussi valoriser en fait des talents qui sont venus d'ailleurs et leur donner aussi la possibilité pour qu'ils puissent trouver leur place ici. Et la troisième chose, c'est la sensibilisation. Sensibiliser, c'est hyper important parce qu'il y a beaucoup de gens qui ont été jamais en contact avec un réfugié. Et chaque année, on fait un événement qui s'appelle Art sans frontières. Et l'idée, c'est utiliser l'art comme un moyen de sensibilisation pour réunir des locaux et des réfugiés.
1: Donc, il y a un travail sur les deux rives, du côté des réfugiés et du côté des accueillants.
2: Tout à fait.
1: Du côté des Français. Donc, valoriser la langue, on l'a bien compris, dans votre parcours, l'intégration est passée par l'acquisition de cette langue française, ce qui n'empêche pas que vous chérissiez toujours votre culture première et votre langue maternelle.
2: Ouais. Enfin, c'est une richesse, en tout cas, pour moi, de parler ces deux langues. Et voilà.
1: Et il y a quand même des petits mots que vous nous dites toujours qu'en arabe. Hein.
2: Oui. Par exemple, comme Zol. Zol, c'est un mot assez particulier. En arabe soudanais, c'est un individu, une personne. Mais on dit Zol, qui n'existe pas ailleurs. Et après, il y a aussi Wanasa. Wanasa, c'est une discussion, mais une discussion entre des amis pour discuter de plein de choses.
1: Un débat,
2: enfin, c'est pas vraiment un débat, c'est vraiment
1: conversation,
2: mais une conversation entre des amis pour faire parler des choses intimes, des choses, voilà, des vraiment très
1: confession
2: peut-être, ouais. Et pourquoi il y a certains mots qui existent en arabe, parce que il y a une mélange avec la culture, des émotions. C'est pour ça qu'en fait ces mots là sont nés.
1: Donc vous êtes le nouveau visage de la France, Karam Hassan. Je vais vous poser la question que l'on vous a posée sans doute très très régulièrement. Pourquoi est-ce que vous avez voulu être français?
2: Alors en fait, j'ai pas décidé d'être français parce que quand je suis arrivé, quand j'ai appris le français et quand j'ai vu l'amour que j'ai pour la langue, pour la culture, je m'en sentais français. Je m'en sentais vraiment français et j'ai eu la chance d'être vivant jusqu'ici. Et à travers mon association, j'essaie d'agir pour la France, pour les réfugiés, pour que tout le monde trouve sa place. Et du coup, j'ai me senti à ma place, j'ai me senti français sans aller chercher.
1: On va se quitter malgré tout. Nos oreilles francophones vont être toutes oui malgré tout. Comme vous l'avez été justement pour notre belle langue française. On va l'être en vous écoutant dans un poème que vous avez écrit en arabe.
2: الكلمة لك إشارة حروف منقوشة بالحب والفرح يا ملاهم قلبي الوقف في يوم شاف عيوناتك وانشرح أنا شوقي لك غالب الصبر لما أفوت سفري البعيد مشتاق كتير ألقاك هناك واسكن معاك في غزغزح الكلمة لك يا فرحتي وإنت الجمال في دنيتي يا وردة يا طعم المنى يا زهر ضوض بالسنة وإن شاء الله في علاقة طويلة ممددة.
1: Sans traduire, c'est encore plus joli. Merci Karam Hassan et puis belle route et bonne lecture à tous ceux qui peuvent se procurer Un rêve plus loin, c'est chez Albin Michel. Alors je ne sais pas si vous avez vraiment, vraiment quelque chose d'Ulysse, mais en tout cas il y a un certain Buffalo qui attend sur les starting blocks, Because of Bob Marley. Yalla.
2: Yalla.

0: au générique de cet ensemble majeur consacré à Karam Hassan, liberté, égalité, fraternité, une devise qui remplit parfois son contrat, un numéro peaufiné, en tout cas par en sol majeur, et Thibaut Baduel et Yasmine Chouaki, tout ça à retrouver sur notre application Pure Radio. Dans un instant, votre journal sur RFI.
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0: Heureuse Garotine avec Malia.
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2: Et à la une, des tirs iraniens en Israël. L'Iran met ses menaces à exécution et revendique des représailles aux frappes israéliennes qui ont visé le Liban un peu plus tôt dans la journée. Nouvel embrasement au Moyen-Orient ce dimanche soir malgré les cessez-le-feu en vigueur. Nous ferons le point dès le début de ce journal. Plus d'un million et demi de fidèles catholiques à Madrid pour une messe célébrée par le pape Léon XIV. Deuxième jour de visite en Espagne pour le souverain pontife qui a appelé au renouveau de la foi. Nous serons aussi au Nigeria où plusieurs centaines d'otages de Boko Haram ont été libérés dans le nord-est du pays. En France, où une marche blanche était organisée en mémoire de Liana, cette jeune collégienne dont le corps a été retrouvé jeudi. Une affaire qui suscite l'indignation. Le suspect faisait déjà l'objet de plaintes pour viol sur des mineurs. Et puis nous parlerons sport, du handball avec cet exploit des Françaises de Metz. Elles remportent la Ligue des Champions féminines. Les Lorraines sont venues à bout des Hongroises de Győr, les doubles tenants du titre. Et c'est une première depuis le cessez-le-feu du 8 avril dernier, des missiles iraniens dans le ciel israélien. C'est le nord de l'État hébreu qui a été visé ce dimanche. Des représailles selon Téhéran au bombardement d'Israël survenu un peu plus tôt dans la journée sur la banlieue sud de Beyrouth. L'embrasement semble s'enclencher à nouveau. Les détails d'Amira Souilem, l'une des correspondantes de RFI en Israël.
4: L'Iran avait prévenu qu'il frapperait Israël en cas de nouveau bombardement de Beyrouth. Téhéran a donc mis ses menaces à exécution. Selon